0: tu sais, il y en a qui m'en parlent. Je suis ouvert à ça. Je suis pas... mais j'ai un peu de... Tu sais, quand on parle d'astrologie, on va pas parler de ce qui la bonne fortune qu'on lit dans les journaux, des affaires dans même. C'est quand même une science des astres, OK? Puis des influences, puis de ci, puis de ça. Puis c'est un côté, bon, spirituel. Priscilla m'a reprendrait sur le mot que je suis en train d'utiliser. Mais je me souviens pas de l'autre mot qu'elle m'a dit à la place. Fait que,
1: ésotérique.
0: Pas tout à fait, mais reste que... Reste que, il y a certaines affaires, des fois, je me dis, ah, peut-être, tu sais, ça fait du sens. D'autres affaires que je me dis, ah, je pourrais dire ça à tout le monde.
1: Ben oui.
0: Fait que, mais reste que je suis un signe d'air et je me dis, c'est peut-être pour ça qu'à quelque part, en dedans de moi, j'ai un besoin de, tu sais, quand on se dit, mettons, là, on a tous déjà fait ça. Hey, toi, mettons, là, si tu pouvais avoir un super pouvoir, ce serait lequel? Toi, voler. Ce serait lequel, Martin? Ben, moi, ce serait voler.
2: Ça a toujours été ça, moi aussi.
0: Moi, ça serait voler. Puis c'est quoi ton signe?
2: Et c'est une bonne question. Je sais pas.
0: C'est quoi ton... t'es né quand? C'est quand ta date?
2: Le 11 juin.
0: Le 11 juin. 11 juin, tu serais... Bon,
1: ça me trouble.
0: Avant cancer.
1: C'est... Ça me trouble.
2: Moi, je sais que je suis Gémeaux.
0: OK.
2: Un Gémeaux.
0: T'es Gémeaux?
2: Oui.
0: OK. Bon, Gémeaux. Gémeaux, c'est un signe d'air. Martin, check nous sous. Hey. Est-ce que Gémeaux, c'est un signe d'air? Tu sais... Ça te prouve, là, jusque où je connais ça, là. Écoute, pas tant que ça, OK? Mais reste que... Je me
1: sais
0: demande...
1: juste qu'en astrologie, je suis tout le temps un bipolaire. C'est tout ce que ça me dit, là. Ça,
0: ouais,
1: là.
0: C'est le Gémeaux, hein, les
1: c'est
0: deux.
1: Tout le temps, ça.
0: C'est ça, la dualité, puis le ci, puis ça. Mais tu sais, ça... Ça a l'air qu'il y a aussi un lien avec... Quand est-ce dans le mois t'es né?
1: Oui,
0: comment
1: je suis un signe d'air.
0: OK, t'as un signe d'air aussi? Ah, ben, c'est peut-être ça. Peut-être ça. Hein, toi, ton signe,
1: toi,
0: c'est
1: quoi?
0: Moi, je suis Verseau.
1: OK, ben, il y en a trois signes d'air seulement. Il y a Gémeaux, Esteban, Balance-moi.
0: Ah ouais?
1: Puis toi.
0: Eh ben, c'est quoi les chances qu'on soit trois signes d'air en même temps dans le même studio?
1: Les trois différents.
0: Les trois différents, en plus, même pas deux fois le même. Ouais.
1: Mais il y a des signes d'air et de feu, il y a des signes d'air et
2: en
1: de
2: cas,
1: terre.
2: Il faut que tu le fasses, Jimmy.
0: Ah ouais, c'est
2: moi,
0: ça je vais le faire.
2: Je suis à 18 sauts cette année. Que j'ai essayé
0: 18?
2: J'ai essayé l'hélicoptère la semaine dernière parce que chez Atmosphère, on a eu la chance d'avoir hélicoptère Wendake qui viennent une journée par année ou deux chez Atmosphère pour essayer le saut en hélicoptère.
0: Mais toi, tu travailles-tu là?
2: Non, moi, je travaille pas là.
0: OK, tu tripes juste comme c'est un malade et t'es tout le temps rendu là.
2: En fait, ça a commencé, c'est quasiment une blague l'année dernière pour les 53 ans les 54 ans de mon père. J'ai offert un saut en parachute parce que lui, il n'a pas sauté depuis l'armée en 90 en Europe. Donc, j'ai dit, je vais lui offrir un saut en parachute. J'ai sauté avec. Puis en sortant là, je tripais ma vie. C'était mon deuxième saut en tandem. Puis j'arrive à l'accueil pour remercier le monde. Puis il me dit, hey, tu sais-tu qu'on donne des cours pour devenir parachutiste?
0: Ben ouais.
2: Là, je suis, oh, vous m'avez eu. Là, j'ai signé direct.
0: T'es dur à convaincre.
2: J'ai signé direct pour le mois de mai. Puis au mois d'avril, quand il me rappelle, j'avais lancé 12 projets en même temps. Je me suis dit, oh non, j'ai un petit peu oublié que j'avais accepté ça. Mais c'est pas grave, je l'ai fait pareil. Puis là, cette année, 18 sauts.
0: 18.
2: Il faut que tu le fasses. Il faut que tu le fasses. C'est vraiment...
0: C'est énorme.
1: Ma belle-mère l'a fête à 60 ans pour son 60e anniversaire.
0: Ah okay. Ouais?
2: Ah ouais?
0: Mmh. Il est jamais trop tard.
2: C'est la première fois?
1: Écoute, oui.
2: OK.
1: Et mon fils qui est dans l'armée me dit la même affaire que moi. Là. Il dit, moi, il l'a fait, il est obligé, là, mais il dit, je serais resté dans l'avion.
2: Là. Ouais, mais t'as peu. Là, il faut pas que tu confondes parachute militaire puis parachute au civil.
0: Non, non, c'est
2: militaires
0: pas pareil.
2: Sont faits pour tomber par terre.
1: Oh oui.
0: Militaire, t'as un trou dedans pour tomber plus vite, pour pas qu'il puisse te shooter dans les airs, là, tu sais. Il faut que tu apprennes aussi une technique pour comment tomber, justement, parce que c'est violent.
2: Ça s'appelle le pied-genou, hanche, épaule.
0: Ouais, c'est ça. Parce que sinon, tu peux te péter deux jambes.
1: Moi, je suis très bien les deux pieds sous terre. Très, très bien. Je marche.
2: Est-ce que tu préfères l'eau, le bateau?
1: Non plus.
2: Parce que tu vois, moi, par exemple, j'aime tout ce qui est aquatique, pas fan.
0: Ben, moi, sérieusement, là, il y a une peur que. On dirait. Ça me fait un peu peur, genre, d'aller, mettons, tu sais, faire la traversée de l'Atlantique là, en bateau, là. Je sais pas.
1: Tu sais,
0: même aller d'une croisière, là, tu sais, pendant plusieurs jours.
2: Moi, c'est... Sur la question, j'ai pas trop de problèmes. Moi, c'est vraiment l'aspect nage quand j'ai pas de fond.

0: Mais, tu sais, je sortais ma tête à gauche puis à droite en le faisant. Tu sais, c'est pas efficace pendant tout. Fait que là, on allait, tu sais, on va nager ensemble. Puis là, elle disait, ah ben, viens, tu sais, viens dans le corridor avec moi. Puis j'étais comme, ah, non, non, si je vais pas dans le corridor, là, ben, tu nages bien puis tout. Ouais, mais moi, là, il y a personne d'autre que moi qui se crisse la tête à gauche puis à droite quand il nage, tu sais, dans le corridor. Fait que j'ai dit, apprends-moi à... T'sais, respirer comme faut, là, t'sais, genre de faire ton crâne la tête dans l'eau, puis là que tu te sors la tête juste pour prendre un respire, t'sais, ça, je savais comme pas comment faire.
1: OK.
0: Depuis.
1: Je comprenais pas ce que tu disais au début parce que.
0: Non, non, c'est ça. T'sais, moi, j'ai la tête en dehors de l'eau tout le temps, là, t'sais. Fait que à cette heure que je suis capable de faire ça, j'ai encore plus confiance en mes habiletés. Mais tu sais, mettons, quelque chose qui me ferait bien plus peur, mettons, que de faire du parachute. T'sais, j'ai comme aucune crainte avec la parachute en dedans de moi, là. J'ai pas
1: pourtant,
0: c'est le thrill, genre ça va être nice, il faut que je le fasse, mais tu sais, quelque chose qui me fait bien plus peur que ça, c'est de la plongée sous-marine.
2: Ah, ça c'est mon prochain.
0: Mais tu sais, pourtant, t'es tellement pas dans ton élément. Ouais,
2: mais tout peut mal, tout est fait pour que tu meurs.
0: Ben c'est ça.
2: Tout est fait.
1: Ben je suis pas d'accord, moi.
0: Non.
1: Mettons que tu tombes à l'eau là.
0: Ouais. Ouais.
1: Tu peux nager pour essayer de t'en sortir.
0: Ouais, mais ça dépend de où.
1: Ouais, mais t'as peu. Oui, mais tu sais.
0: Tu peux essayer, là.
1: Oui, mais tu peux. Mettons, tu es sur un bateau, il y a un débris qui flotte. Tu peux essayer de nager jusqu'au débris parce que tu sais nager.
2: Oui.
1: Mais Chris, tu sais pas voler.
2: Ouais, mais t'as deux parachutes, là.
1: Oui, je sais bien.
0: Ouais, mais reste que, Martin, mourir noyé, là.
2: C'est pire.
0: C'est une des pires morts qui existe.
1: Mais
0: okay?
1: il y a beaucoup de choses diverses à ça. Parce que oui, ils disent que mourir noyé, c'est la pire mort, mais ils disent que la première gorgée que tu prends, c'est terminé.
2: Parce que c'est doux. À mon avis, tu préférais mourir noyé que brûlé.
1: Oui, je pense que oui. Je pense que noyé...
0: Que brûlé, oui. Probablement. Mais peut-être. Mais ça a l'air que ça fait incroyablement mal ici quand ça se...
2: C'est plutôt au cerveau, à mon avis. C'est le temps de le comprendre.
1: Ouais. Mais tu sais, je te dirais que même tu as deux parachutes, là...
0: Ah, mais...
1: Écoute, quand tu vois le sol arriver, il est trop tard, là.
0: Puis, mais justement, écoute, justement, c'est...
1: Ici, on a un à Saint-Jean, là, puis... Il est arrivé plusieurs accidents.
0: Ouais, mais tu sais, je me dis, man, si tu sautes en parachute et que ton parachute ne se déploie pas, OK, ou que tes parachutes ne se déploient pas, là, man, c'est une des meilleures morts au monde. D'un, tu vas être complètement libre avant de mourir, OK? T'es fucking dans le ciel.
1: Ouais, mais...
0: Et deuxièmement, c'est fini. C'est... T'es grave.
1: Je suis pas d'accord.
0: Ben oui, c'est terminé. Il y a aucune chance que tu survives de ça.
1: Est-ce
0: là,
1: que tu le connais, le propriétaire du chose à...
0: Oui. Atmosphère, c'est ouais. Ça? Oui. C'est-tu atmosphère?
1: Écoute, il marche avec deux cannes.
2: Non.
1: Ben, en tout cas, l'ancien propriétaire, ça a peut-être été vendu. Là.
2: Où ça?
1: Ici, à Saint-Jean-Chrysostome.
2: C'est... Ben, il n'y en a plus.
1: Ah, ben...
2: Ça n'existe plus.
1: Ah, bon, ben...
2: Maintenant, c'est atmosphère à pas étendre.
1: Ah, OK. Bon, en tout cas, je te parle de celui-là de Saint-Jean, puis écoute, il était magané, là. Puis ouais. c'est parachute qu'il a pas ouvert.
0: Mais ça peut. Tu sais, c'est comme. Il y a déjà des avions qui ont crashé, mais tu t'empêches-tu de prendre l'avion?
1: Ben non, je suis d'accord, mais tant qu'à ça, elle va t'acheter un gun puis jouer à roulette russe.
0: Ben, c'est pas le même feeling.
1: Ben,
2: ouais,
1: oui.
2: Mais faut,
0: ben non.
2: T'as plus de chances de te faire frapper sur un trottoir sur le bord de la route que ce que t'es d'accident de parachute. Le pourcentage est tellement peu.
1: Ben, le pourcentage est peu parce qu'il y a moins de monde qui le pratique. Il y a du monde qui marche sur la rue, il y en a plusieurs. Tandis que le monde qui pente en parachute, et le pourcentage de monde qui pratique ce sport-là est beaucoup moins.
0: Non, non, oui, mais en pourcentage, en termes de gens qui le pratiquent, le pourcentage d'accidents, mettons, par rapport au nombre de personnes qui prennent la route, pourcentage d'accidents. Donc, le pourcentage. Le pourcentage est moindre. C'est moins dangereux en tant que tel que de prendre ton char.
2: Puis le pire, c'est que souvent, les accidents de parachute, c'est même pas le parachute. Souvent, c'est l'avion
0: ouais.
2: qui a un problème.
0: Mmh. Puis encore là, tu sais, c'est comme... Il y en a qui ont peur là, de prendre l'avion, puis ils sont comme... Ah, ouais, mais t'es dans les airs, si tu crashes... Mais il y a moins de chances, il y a un plus petit, vraiment énormément plus petit pourcentage d'accidents d'avion que d'accidents de char.
1: Je suis d'accord.
0: C'est le même principe, c'est le même principe. C'est juste que c'est de vivre de quoi. Moi, sais-tu qu'est-ce que je ferais pas?
1: Mais okay,
0: sauter en bungee.
1: Ben vois-tu, moi je ferais plus bungee que parachute.
0: Non.
1: Je ferais pas les deux, j'en ferais aucun des deux.
0: Il me semble que ça arrive tellement plus souvent dans la vie que t'entends dire que...
2: Accident de bungee,
0: la personne, il avait pas attaché la corde ou la corde a pété
2: trop longue.
0: Ou était trop longue aussi ou ça. T'entends jamais quelqu'un...

0: dit, genre, il s'est crashé en parachute.
1: Mais moi, j'ai juste peur des genoux, en fait. J'ai juste peur des genoux, le bungee. Mais il faut que j'essaye, c'est dans mon prochain truc, parce qu'il y en a pas partout. Il y en a à Montréal, je pense. Dans le
0: mais qu'est-ce que tu veux dire, les genoux?
1: Mais parce que t'es à bungee, c'est lui que t'as accroché au niveau des chevilles.
0: Ouais.
1: Ouais, c'est au niveau des genoux, moi, qui m'effraie.
0: OK. Genre, t'es lâche, ouais. Tu sais que ça tire sur le...
1: Mais
0: ouais,
1: je vais l'essayer.
0: Okay.
1: L'année prochaine, je vais essayer le bungee à Montréal.
2: Esteban, il va essayer tout ce qui existe de trucs, d'émotions fortes.
1: Moi, c'est ça. Je dis oui à tout. Je dis c'est oui ça. À la vie.
0: Parce que Rick, il dit oui à la... Tu dis oui à la vie, mais selon Martin, tu dis aussi oui à la mort.
1: Oui, ça va ensemble.
3: Mais écoute, c'est personnel. Tu sais, je veux dire, mais remarque, moi, je vais à pêche. Je peux tomber, me cogner la tête sur une roche, puis me noyer, là.
0: Absolument. Hein, crime. Je vais jouer au golf, man.
3: Ben oui. Écoute, j'ai travaillé sur un terrain de golf étant jeune, puis il y a quelqu'un qui est mort. C'est une balle.
0: Ah ouais, ça arrive. C'est des choses qui arrivent.
3: Oh oui. Mais écoute, moi, personnellement...
0: C'est pas une sensation que tu
3: compliqué.
0: Recherches.
3: C'est pas compliqué. Il faudrait que quelqu'un me tire en bas. C'est impossible pour moi de sauter.
1: Mais même en tandem?
3: Même en tandem. C'est impossible.
1: Parce que toi, tu dis que tu veux le faire tout seul. Ouais. Est-ce que tu le fais en tandem?
0: Non, pas encore. Je sais qu'il faut que je le fasse en tandem. Ouais. Après ça, je fais le cours. Puis après ça, tu sais, je saute une couple de fois en tandem. Puis après ça, une couple de fois tout seul.
1: Une fois tandem. Puis même ton premier saut, t'es tout seul. T'as deux personnes avec toi qui te tiennent.
0: Malade.
1: Mais t'es tout seul. Ton premier atterrissage de ton cours qu'on appelle le pack.
0: Ouais.
1: T'es tout seul. Tu fais ton atterrissage tout seul.
0: Ah, c'est cool.
1: C'est juste qu'ils te tiennent au début pour être sûr que tu commences pas à partir dans tous les sens.
0: Ouais, c'est ça.
1: Puis jusqu'à ce que tu ouvres ton parachute, ils te tiennent. OK. Mais t'es tout seul.
0: Ah, c'est...
1: Parce que t'as pas le choix. Le parachute, tu peux pas... Si t'es pas en tandem, t'es forcément tout seul.
0: Ben, c'est ça. C'est ça. Mais moi, ce sentiment de liberté là, totale, tu sais, c'est liberté totale, on s'entend-tu? Ouais. Y a rien qui te retient nulle part, même. Mais, tu sais, je veux dire, t'es dans le ciel, t'es...
1: Quand j'ai fait l'hélico, c'est une autre sensation. Parce que l'avion vole à une certaine vitesse, donc t'as une sensation de vent quand tu sors de l'avion.
0: OK.
1: Alors que l'hélicoptère, il t'offre du semi-stationnaire, c'est-à-dire que le trip, c'est que tu te mets sur le patin, puis tu te laisses tomber par en arrière, puis vraiment, là, t'as pas de notion de vitesse, c'est vraiment, tu tombes dans le vide.
0: Ah ouais, ça doit être encore
1: donc,
0: plus
1: moi, un truc
0: hot.
1: Qui me reste à essayer, qu'on m'a dit, c'est la chute libre ultime, c'est Montgolfière.
0: Ah, sauter ouais? Sauter d'une montgolfière?
1: Parce que l'hélicoptère, t'as toujours une certaine, mais ils m'ont dit, si tu veux vraiment, le trip de chute libre ultime, c'est la montgolfière. Parce que c'est stationnaire, une montgolfière.
0: Peux-tu commencer par ça, tu sais? Moi, je fais mon cours, montgolfière.
1: Une fois que t'as ton pack, t'as ton solo, tu peux faire à peu près n'importe quoi, tout dépendant des endroits. Parce que le solo, c'est, si je me trompe pas, je crois que c'est national, c'est par pays. Donc, je pourrais aller en Norvège, puis pourrais me dire... T'es pas assez qualifié pour sauter tout seul.
0: OK.
1: Mais une fois que t'as ta licence A qui est 25 sauts, la licence A, ça devient mondial, international. Okay. Là, tu veux aller dans n'importe quel sens. Ils disent que t'es licence A, parfait, tu peux sauter.
0: Puis clairement, toi, c'est ça que tu veux. Là. C'est pour ça que tu sautes en malade.
1: Je vais aller faire le B, moi. Parce qu'à partir de B, tu peux sauter à plusieurs.
0: Qu'est-ce?
1: Mais tu peux sortir à 4 en même temps de l'avion.
0: Ah ouais?
1: Des trucs à 4.
0: Ah ouais?
1: Puis
0: ouais,
1: à la
0: mais
1: fin,
0: t'as-tu. Mais t'as-tu des chums, mettons, qui en font aussi?
1: Non. Ben moi, déjà, j'ai pas beaucoup de chums dans la vie.
0: Bienvenue dans le club.
1: Mais mes chums, je m'effraie là-bas.
0: OK.
1: C'est vraiment une belle gang, le
0: parc. C'est comme moi qui allais pas au golf tout seul, tu sais, parce que ça me prenait.
1: Tes chums?
0: Ça me prenait quelqu'un avec que qui y aller. Puis...
1: Le parachute, c'est tellement quelque chose qui est niche.
0: Ouais.
1: Que c'est
0: tout
1: rare.
0: Tripeux,
1: à moins que t'es vraiment genre un best que vous faites tout ensemble, vous faites le parachute ensemble, mais moi, ma gang, tu restes là-bas 3 jours, tu t'en fais des amis. Nous.
0: Non, mais je suis d'accord avec toi.
3: Je viens
0: moi,
3: de sortir un rapport là, là-dessus, excuse, je te coupe.
0: Ouais, tu me coupes.
3: 10 accidents mortels sur 3 500 000 sauts.
1: Ça va.
0: Hey, c'est vraiment peu. Là. C'est minime.
3: Je
0: te l'accorde. Minime.
3: Je te l'accorde. C'est vraiment sécuritaire.
0: C'est ça.
3: Moi, c'est pas le fait d'avoir peur qu'il arrive un accident. C'est que j'ai tellement le vertige que...
1: Mais
3: de sauter...
1: Tu sais qu'ils disent là-bas, ils disent, il faut avoir une certaine...
3: Oh oui.
1: Même là-bas, ils disent qu'il faut quand même être un peu fêlé pour dire je vais aller sauter
0: moi,
1: d'un avion.
0: Tu sais, moi, là, je suis le premier, là, tu sais, je pense que je l'ai déjà dit, là, tu sais, dans le temps, là, tu sais, en ville, là, les portes Saint-Louis, les portes Saint-Jean, puis tout, là, tu sais, moi, je suis genre à me tenir... Tu sais, plus je suis haut, j'aime les hauteurs, en fait. Moi, si je suis haut, je m'en vais sur le bord, puis je check en bas. Puis j'aime le genre de petit roche que ça me donne. Genre, tu sais, tout le monde sont comme, hey, approche-toi pas du bord de même. Ah, t'es malade, puis là, tu sais. Puis moi, j'ai comme aucune peur de...
3: Okay.
0: C'est le contraire de la peur des hauteurs.
3: Moi, je vais t'expliquer quelque chose. Toi, ça vient te procurer un rush que t'adores.
0: Ouais.
3: Mais tu comprends pas que moi, je comprenne pas. Mais toi, tu comprends pas que moi, les deux jambes me lâchent. Je suis sorti de ma voiture. La première fois
0: que je comprends.
3: La première fois que j'étais allé à Toronto, je suis sorti de ma voiture. Je me suis reviré pour regarder la tour du CN. Je suis tombé à terre.
0: Je te crois parce que, en fait, quand j'étais plus jeune, je croyais pas nécessairement à ça. En passant, là, pour interagir avec nous autres, 418-903-5969, 418-903-5969, t'as les textes devant toi, bien sûr. Je crois qu'on a reçu quelques-uns, si tu veux rafraîchir. Mais 418-903-5969, sinon directement sur le live, c'est sur mon Facebook, JD Gagnon, donc J-A-Y-D-E-E. Espace Gagnon. Et sinon, allez sur la page JD's Voice, quoi que ce soit, écrivez-nous, écrivez-moi des messages directs, peu importe.
1: Ça serait quoi, vous, le sport extrême que vous n'essayeriez jamais? Tu peux dire au...
3: Moi, c'est pas compliqué, là.
0: Non, c'est tout, toi?
3: Non, c'est pas vrai. C'est pas vrai. Parachute, non.
1: Cliff jumping?
3: Non.
1: Vous feriez ça?
3: Tout ce qui est à hauteur, là. Oublie ça.
1: Mais tu vois ça?
0: Tu, avec le truc que t'ouvres, mettons, tes bras de même, puis...
1: Non, Cliff, ça, c'est...
0: Ça, j'aimerais ça.
1: Ça, c'est 200 sauts. Moi, c'est mon goal.
0: Ah ouais?
1: D'aller faire du wingsuit, c'est mon goal. Mais ça du cliff jumping, c'est ceux qui sautent des falaises dans l'eau.
0: Ouais, non, je l'ai fait.
1: Mais tu vois, ça, j'en fais, mais j'ai 10 fois plus peur que le parachute.
0: Ouais, parce que tu tombes dans l'eau, puis dans l'eau, tu te sens pas à l'aise.
1: Ben, il y a l'eau, mais il y a aussi l'aspect de... moi, je ne saute pas si je vérifie pas le fond, parce que je connais trop de gens, puis ça, à mon avis, le stat est beaucoup plus que 10
3: secondes. Oui, j'imagine.
1: Ils s'explosent les deux jambes au dos.
0: C'est sûr.
1: Parce qu'ils sautent de trop haut dans un pas de fond. Je suis sûr que la statistique serait assez impressionnante de savoir le nombre d'accidents qu'il y a.
0: V'là deux ans, j'étais au Belize. Oh. Et au Belize. C'est un pays d'Amérique centrale. Okay. C'est près du Guatemala, puis c'est juste en bas du Mexique. Méconnu, d' ailleurs. Méconnu, ce pays-là.
1: Je te crois.
0: Mais c'est tellement beau. J'étais au Belize et j'étais sur le bord d'une rivière, belle grande rivière. Puis on était à une place chez quelqu'un, dans le fond. C'est comme un genre de chalet, tu sais, qu'ils ont là. Puis là, il y a un deck en hauteur, puis l'eau est en dessous. Il y a une genre de corde là, tu sais, que tu peux te tenir après là pour sauter dans l'eau là, tu sais. Ouais, c'est ça. On décide de sauter. T'es pas obligé de sauter de la corde aussi, tu peux sauter du deck directement. C'est ce que je fais à un moment donné. On a essayé la corde aussi là, mais tu sais, là cette fois-là je saute de même. Mais tu sais, il y a une façon de sauter dans l'eau. Tu sais, quand tu touches l'eau, là, tout de suite, tu fais aller tes jambes vers l'avant là,
1: pour prendre le moins de profondeur possible.
0: Pour prendre le moins de profondeur possible.
3: Sauf que moi,
0: c'est ça, exact. Sauf que moi, j'aime ça. J'aime ça sauter profond. Tu sais, j'aime ça caler dans l'eau quand je saute. Mais effectivement, mal évalué, en fait, on connaissait pas la profondeur de la plage, puis c'est qu'un petit peu plus, bon, à peu près une grandeur à peu près ta grandeur, genre, tu sais, mettons 6 pieds à peu près, là, en dessous de l'eau, il y avait un gros bloc de béton qu'on savait pas qui était là.
1: Ah, ben oui.
0: Et moi, je saute, justement, en faisant pas la banane.
1: Puis pour ceux qui savent pas 6 pieds sous l'eau, c'est très peu.
0: C'est très peu.
1: C'est très peu 6 pieds.
0: Très peu. Et là, je saute et, genre, moi, je tombe comme les jambes directes dessus, là, tu sais, les pieds dessus, là, comme debout dessus. Puis oui, l'eau a amorti ma chute.
1: Pas
0: c'est
1: tant,
0: sûr.
1: Pas tant.
0: Mais, bang, ça a résonné dans tout mon corps. Je me suis fait mal aux pieds. J'ai eu mal aux pieds pendant un méchant bout. Puis ça aurait pu être vraiment plus dangereux.
3: Oui.
0: Fait que je comprends ça à 100%. Je comprends ça, ça peut être très dangereux.
1: Tu vois souvent ceux qui sautent très très haut, ils appellent ça, je pense, qu'ils dunkent. Ils mettent leurs mains et leurs pieds ensemble, la tête entre les bras, pour atterrir. T'as jamais vu ça?
0: Non.
1: Ils sandwichent en deux puis atterrissent tête première avec les pieds.
0: OK, pour justement limiter la.
1: Pourquoi, je sais pas.
0: Je sais pas.
1: C'est peut-être pour aller moins profond.
0: Peut-être.
1: Mais ceux qui sautent très, c'est aberrant comment ils sautent haut. Là. Il y en a, ils sautent des ponts complets.
0: Ouais.
1: À cette hauteur-là, je ferais du base jump, rendu là.
3: Je me rends compte que ma vie est calme.
0: Je sais pas. Ben oui. C'était un mon oncle.
1: Elle sera peut-être plus longue aussi.
0: Peut-être. Peut-être.
3: Bon, ouais, mais j'ai 52 ans aussi, là.
0: Ouais, non, c'est ça. Tu sais, Esteban, Grimm, tu disais que t'avais 23.
1: 23,
0: ouais. Je scraperais pas.
3: J'ai deux enfants de plus vieux que lui.
0: Priscilla disait tout le temps que t'avais 20 ans. Maintenant, il était là. J'ai 23. Mais quand même, tu sais, c'est tout jeune. Regarde, ben oui. Moi, j'ai quoi, 2 ans de plus que toi? Pis,
1: Je te rassure, ma mère n'est pas d'accord avec tout non plus. T'sais,
3: ah, ben j'imagine.
0: C'est sûr.
1: Je faisais déjà de la moto, de l'escalade. Quand j'ai dit je vais faire du parachute, elle a fait. Mais arrête quand. Maman, si tu m'écoutes, je t'aime.
0: Ah, c'est sûr que pour un parent, tu te dis.
3: Mais hein. Mais hein.
0: Ça en va, tu sais, il fait du motocross. Fait toutes les affaires, tu sais, qui pourraient, théoriquement, statistiquement parlant, augmenter tes chances de mourir.
3: Ben oui.
1: Puis quand tu les additionnes, hein? Les statistiques.
0: C'est comme... ça qui arrive.
3: Écoute, moi, mon gars, il me parlait, là, quand il allait revenir de l'Étanie, il voulait s'acheter une moto, puis là, moi, je cherche des maisons. Je me suis dit, s'il s'achète une maison.
1: Il achètera pas de moto.
3: Il va mettre le projet de moto un petit peu plus tard.
0: Peut-être.
1: Et non.
0: Ou non.
3: Je sais pas.
1: C'est ça. Ben moi, j'ai lu mon premier accident de moto il y a quelques années, là, de route.
0: Ouais.
1: Il y avait quelque chose dans les yeux de ma mère après. Là.
0: Ben, c'est sûr.
1: J'ai eu ma première moto sport un peu trop tôt. J'ai eu mon premier accident probablement trop tôt.
3: Tu devais pas rouler assez vite, j'imagine? C'est ça? Quelqu'un t'a rentré dans le derrière parce que tu roulais pas assez vite?
1: Ouais, c'est ça. On m'a effectivement rentré dedans. Je roulais à vitesse normale.
0: Ouais. Ah, crime!
3: C'est rare qu'on entend ça des propriétaires de métaux. Je l'ai rencontré en fin de semaine passée. Moi, quelqu'un, ça faisait des années que je n'avais pas vu des funérailles. Il me dit ouais, je viens de m'acheter une nouvelle moto. Il me montre sa moto. Moi, je connais rien là-dedans, mais écoute, ça a l'air d'une bombe. Il dit oui, j'ai pogné 140 en première vitesse.
1: Ouais, c'est ce que j'avais à peu près.
0: Ah, en première vitesse.
1: Ouais, t'en as encore 5 après.
0: Mm. Alors, on me dit que la ligne en ce moment téléphonique de la station ne fonctionnerait pas, ne se rend pas à la station. Parce que moi, dans le fond, le téléphone n'a pas sonné ici. J'ai entendu sonner.
3: Ouais, moi aussi,
0: j'ai entendu,
3: oui.
0: Ça a sonné, OK, oui, dans un bureau, oui. Mais ça sonne pas en studio. Il y a quelqu'un qui a essayé de nous appeler, puis ça s'est pas rendu jusqu'ici. Fait que je peux même pas répondre au téléphone aujourd'hui.
3: Bon, ben les caméras marchent.
0: C'est ça. Chose à voir. Colin, Debine.
3: À la fin de la saison, on devrait être
1: pas. On peut pas les retransférer de là-bas, ici?
0: Moi, malheureusement, je ne sais pas comment cela fonctionne. C'est sûr que je vais envoyer quand même un message, mettons, au tech, là, celui qui s'occupe de ça. Là. Mais là, pour l'instant, ça a l'air que ça ne fonctionne pas. Fait que je vais informer qui de droit. Fait que voilà. Alors, les sports extrêmes, c'est ça. Esteban est un fervent des sports extrêmes. C'est aussi un jeune entrepreneur qui fait du contenu vidéo pour toutes sortes de compagnies. Hein? Le plus que ça sort de sa zone de confort, le mieux il se porte. Donc ici, évidemment, la radio, c'est pas extrême, mais c'est pas non plus nécessairement ta zone de confort. Fait qu'on trouve un bon compromis.
1: Écoute, moi, j'aime les nouveautés.
0: C'est ça, voilà, les nouveautés. Puis là, ben, tiens, c'est bon pour les auditeurs. Ça veut dire qu'on va avoir plus de contenu vidéo, plus de... des affaires de main. Ben oui.
1: Donc, c'est où qu'ils peuvent aller voir ça, après?
0: Ils vont pouvoir aller voir ça sur autant tes réseaux que mes réseaux. Hein? Donc, c'est Jura.
1: Jura MP4
0: sur Instagram. Et là, moi, là, je vous ai mis... En fait, ça m'a... Hey, j'ai fait... Hey, je me suis fait aider de ma blonde, OK? Mais rendu mes pages de réseaux sociaux un petit peu plus user-friendly.
1: Oh!
0: Yes!
1: C'est-à-dire?
0: J'ai rajouté des liens à toutes mes sociaux.
1: Est-ce que tu as connecté ton Facebook et ton Instagram?
0: Mais ça, c'était déjà fait. OK? Je suis quand même... J'ai une base, OK? Mais j'avais pas... Tu sais, il était connecté à mon Instagram. Tu sais, mon Instagram était connecté à mon Facebook perso. Ouais. Mais j'ai aussi ma page Facebook, tu sais, de la radio. Puis ça, c'était pas connecté à ça. Fait que là, j'ai mis mon lien de Insta sur ma page professionnelle. La description, je l'ai marqué un petit peu mieux. Tu sais, plus catchy pour les yeux, là. Puis avec des emojis, là. Tu sais, comme vous faites, là. Comme il faut faire, là. Fait que j'ai mis ça un petit peu plus à jour. Fait que vous irez voir, hein, JD's Voice, JYDEE apostrophe S espace Voice, VOICE. Ça donne accès à mon Instagram. Puis là, mon Instagram, avant, c'était JD
2: acting stuff, là. Mais là, à cette heure, c'est JD's Voice aussi.
1: Voilà.
2: Hein? Instagram. Parfait. Fait que là, c'est ça. Fait que vous allez pouvoir voir le contenu autant sur les sociaux d'Esteban que les miens. Esteban, allez voir sa page. Il y a plein de trucs de vidéos, justement, qu'il fait pour d'autres compagnies. Il y a plein d'affaires dans le bois. T'as l'air à faire des trucs de un peu de sport extrême. Je pense qu'il y a de la motocross, des affaires de même, ce que tu filmes, motocross, de la chasse.
1: Moto, randonnée. Ben, moi, je travaille avec je sais pas si vous connaissez, Black Wolf Survival. C'est une école de formation de survie.
2: De survie, moi, ouais, c'est ça.
1: Moi,
2: c'est
1: je fais partie de leur équipe. Je fais tout justement ce qui est création vidéo, réseaux sociaux et compagnie, photographie.
2: Très cool. Très cool.
1: J'ai encore passé le week-end avec eux dans le bois.
2: Ben, c'est ça. À tout bout de champ, je vois des nouveaux, des nouveaux vidéos, justement, dans le bois, puis tout. Fait que bien content de faire affaire avec toi, de te revoir aussi parmi nous. T'as tout le temps de quoi dire, c'est le fun. Ça met.
3: De la nouveauté.
2: De la jeunesse dans la place.
1: Ouais. Mais non, t'as juste 2 ans plus que moi.
2: Ben ouais, c'est ça. Ouais. Merci, ben merci. C'est ce que j'ai dit. Est-ce que j'ai dit la vérité? Pas nécessairement.
3: Je mettrais pas un vieux 2 là-dessus.
2: J'ai de l'air de juste 2 ans de plus que lui. Ça, regarde.
3: Ça non plus, je mettrais pas un vieux 2 là-dessus.
2: Non, 2, 3, 4 à peu près. Fait que là, les camps d'entraînement sont commencés pour les équipes de la NHL.
3: Yes.
2: LNH, si on veut être
3: précis.
2: Si on veut être surtout francophone.
3: Ouais.
2: Toi, parce que ça va être une. Hey, là, la dernière fois qu'on s'est parlé, la semaine passée, Jack Eye, là, il n'était pas signé, mais là, crime, ça a payé de ne pas se présenter au truc de golf.
3: Il a écouté notre émission. Il a dit, il faut le signer, il faut le signer.
2: C'est ça.
3: Écoute, mais il était signé. Je sais pas.
2: C'est quoi son contrat?
3: Un an?
2: Pour combien?
3: 1,5.
2: Bon.
3: Mais il va être encore avec restriction l'année prochaine.
2: Ouais, mais c'est un show me contract, là. C'est genre, montre-nous, est-ce que ce que tu as fait cette saison-ci...
3: Moi, je pense que Montréal était prêt à le signer pour plusieurs années, mais peut-être que la durée, le montant total du contrat, ça faisait pas son affaire. Fait que lui, il s'est dit, moi, me faire un an, 1,5, en essayant...

0: Saint-Louis, il l'a pas. Il ne voit pas dans ses plans. Fait que si Saint-Louis ne voit pas dans ses plans, il ne jouera pas. Fait qu'il ne signera pas plus l'année prochaine. À moins d'un développement majeur et des blessures épouvantables à tout le monde. Là, tu as Goulet qui est blessé encore. Fait que, à part. Si Saint-Louis décide de le faire jouer un peu. Mais tu sais, l'idéal, là, moi, je suis 100% d'accord avec ça. Il y a un journaliste à Montréal qui a dit. Pourquoi pas le monter attaquant? Tant qu'à mettre un gars sur le quatrième trio qui a peur d'aller dans les coins, là. Jacky Anderson sur le quatrième trio, ça va frapper.
1: C'est que rendu à NHL, rendu dans la LNH, là, il échange plus de position, man.
0: Ben oui. T'sais, Deslauriers, c'est un défenseur.
1: C'est rare.
0: Nicolas Deslauriers, c'est un défenseur. Il joue à l'avant.
1: Ouais, c'est très rare.
0: Ben, écoute, c'est des gars qui ont un potentiel offensif.
1: C'est sûr que c'est plus facile pour un défenseur, mettons, ben oui, de se ramasser attaquant que l'inverse. Ben oui, ça, c'est sûr, certain. Mais tu sais, au pire, là, avec un contre de même, là, ça s'échange tellement bien en milieu de saison.
0: Ouais.
1: Tu sais, je veux dire, au trade deadline, au pire. Tu sais, fais-en remonter un peu sa valeur si tu l'as pas dans les plans long terme, puis va te chercher une coupe de pique pour.
0: Je suis sûr que ce gars-là jouerait un petit peu plus dans une autre équipe. Tu sais, tu joues avec confiance quand tu sais qu'ils ont confiance en toi. Du moment que tu joues sur le break parce que le coach, à chaque fois que tu fais une erreur, il te bench ou il te fait sauter une game, tu vas toujours... Hey, je sais, moi, dans le temps, j'étais gardien de but, là. T'embarques sur la glace, t'accordes un mauvais but. Là, après ça, tu te dis, bon, ben à chaque lancer, tu te dis, voyons que je vais t'accorder encore un mauvais but. Tu deviens tout le temps moins confiant, tu sais. Moi, je pense que s'il ferait jouer... Ce gars-là ferait moins d'erreurs.
1: Ben, c'est sûr. Mais c'est sûr. Plus tu joues, plus t'es.
0: Quand t'as des recrues dans l'alignement, faut-tu t'attendre, là?
1: Mais là, il a quel âge, lui?
0: Il a 25.
1: Eh, il est comme maximum recrue, là.
0: Ouais.
1: Comment ça? 25, puis il est encore restricted l'année prochaine?
0: Ben oui, mais écoute, c'est les. C'est quoi? C'est-tu les 8 premières saisons?
1: Non. Il y a plusieurs.
0: Il y a plusieurs critères, mais je pense.
1: Il y a plusieurs critères, mais tu sais, normalement, là, à 26 ans, t'es plus restricted, à moins que tu sois bon de l'Europe.
0: Mais là, faut pas t'oublier qu'il n'a jamais été repêché. Là. Il était invité au camp.
1: Ouais, ça dépend aussi à quel âge qu'il a signé son premier contrat professionnel.
0: Moi, d'après puis, moi, je pense qu'il a signé son premier contrat, il devait avoir 22.
1: OK.
0: Parce qu'écoute, il travaille chez Costco.
1: Quoi?
0: Il travaillait chez Costco quand le Canadien l'invitait à son camp d'entraînement.
1: Il a lâché une bonne job de même pour aller jouer pour le CH.
0: Oui. Il venait de finir son stage universitaire, son stage junior la Ligue d'Ontario. Puis Montréal l'a invité au camp, puis il travaillait chez Costco.
1: OK.
0: Fait que, écoute, non, c'est correct. Je pense que le Canadien va avoir une bonne saison. Mais je suis content que Ken Hughes a dit qu'il partirait pas la saison avec trois gardiens. Ça, c'est parfait. Puis.
1: Non, laisse le jeune cooker, là.
0: Fowler?
1: Ouais, laisse le jeune d'un jeune.
0: C'est ça. Fowler, faut qu'il s'en aille avec le Laval, puis qu'il goal.
1: Au-dessus de sa tête.
0: Oui, puis plusieurs matchs.
1: Tu sais, qui montre que c'est un solide. Above average goaler dans cette ligue-là.
0: Exactement.
1: Puis là, après ça, il pourra challenger. Parce que là, pour l'instant, les preuves que Dobesch a faites l'année passée sont là. On ride the wave. On va voir cette année s'il est capable de prendre un plus gros workload. Puis je suis désolé à tous nos auditeurs. Moi, je lis et j'écoute tout ce qui concerne le hockey en anglais. Alors, j'ai tellement juste des mots anglais dans ma tête quand je parle de hockey, c'est incroyable. Fait que je suis vraiment désolé pour ceux qui sont, tu sais, des
0: pros de la langue française.
1: C'est ça, des fervents de la langue française. Puis tout, j'adore le français, je suis très bon en français. Mais il y a certains sujets que j'ai vraiment plus de difficultés parce que j'ai tout ce que je mange de hockey, je le mange en anglais.
0: Ouais.
1: Fait que voilà. Donc, avec une plus grande responsabilité, jouer plus de matchs, on va voir s'il est capable de répliquer les performances de l'année passée. Je sais que tu as de l'air sceptique. Reproduire.
0: Je suis pas sceptique. Le gars a du talent.
1: Mais?
0: Il va falloir que ça soit clair, net et précis qui est le numéro un à Montréal.
1: Pourquoi? Pourquoi ça pourrait pas être un A, un B? Il y en a des places que c'est le même?
0: Pas bien, bien. Trouve-moi une équipe qui n'ont pas clairement un gardien numéro un.
1: Ben, les Canucks en ce moment.
0: Ben, les Canucks n'ont pas d'équipe.

0: Malheureusement, il pourrait mettre un cône orange dans le but, puis ça serait correct.
1: Je suis pas d'accord, mais bon. Je suis pas d'accord.
0: Non, mais sérieusement, pour autant que ce soit pour Montembeau ou Dobesch, faut que le filet soit clair. À l'ouverture de la première game de la saison, faut que le gardien qui va être là, ça va être le gardien numéro 1 du Canadien. Selon moi.
1: Ben, moi, je pense que la performance des gardiens va dicter qui devient le numéro 1 ou qui devient le numéro 2.
0: Je suis d'accord avec toi.
1: Fait que. Mais laissons voir ça, mais ils sont en bonne position. Là. Ils vont avoir une aussi bonne, sinon meilleure équipe que l'année passée parce qu'ils ont plus d'expérience. Ils ont le même core en place. Ils ont tweaké des affaires, mais à peine. Tu sais, je veux dire,
0: il va falloir qu'ils apprennent à tirer. Non, mais sérieux.
1: Ils tirent plus qu'ils tiraient l'année passée.
0: Sérieux,
1: c'est le
0: puck, il bouge bien, là. Super bien, que ce soit en attaque à 5, même à 5 contre 5, les premières passes sont super. Mais tu peux pas gagner des matchs avec... Écoute, ils ont gagné la finale contre Tampa Bay avec 9 tirs au but, puis la finale contre Buffalo avec, je pense, une quinzaine de tirs au but, pas plus.
1: Fait ça vient pas, là, complètement défaire ton argument de qui dit tu peux pas gagner des matchs en faisant pas de tirs au but. Clairement, tu peux.
0: Je suis d'accord, mais
1: c'est sûr que ça améliorerait leur chance s'ils n'en faisaient plus, c'est sûr.
0: Dans tout mon hockey mineur, tous mes coachs disaient ça prend minimum 10 tirs par période. Minimum.
1: Ouais, c'est sûr.
0: Tu sais plus quoi faire avec la puck. Tire sur le gardien. Un mauvais retour. Tu vas avoir un face-off. Puis maintenant, là, les joueurs, là, ils ont tous des gars. Les équipes ont toutes des joueurs qui, sur le face-off, sont magnifiques, qui gagnent les mises au jeu offensif, défensif, soit à droite ou à gauche. Ils ont des spécialistes à droite, ils ont des spécialistes à gauche. Tire sur le gardien. S'ils l'arrêtent, tu vas avoir un face-off dans leur zone.
1: Non, ouais, c'est ça.
0: Tu vas te réinstaller en zone offensive.
1: Fait que moi, là, je regarde aller, puis j'en déduis que t'écoutes pas le hockey pantoute, toi.
2: La dernière saison était la première saison que j'écoutais le hockey.
1: OK?
2: Avant, j'ai jamais écouté le hockey de ma vie. Puis je suis tombé sur un ami qui m'a expliqué pendant à peu près 7h30 le fonctionnement du hockey. Ouais.
1: OK?
2: Puis j'ai commencé à m'intéresser, puis ça donnait que c'est l'année où les Canadiens arrivaient à peu près à se débrouiller. Il y avait la première fois en genre 10 ans qu'il y avait une bonne équipe, apparemment.
1: Ouais!
2: Ils m'ont dit, écoute le hockey, c'est parfait pour commencer.
0: C'est quand même un très. C'est un happening qui est plaisant.
2: Mais, contre toute attente de homme, je m'y suis intéressé pas mal. J'ai commencé à suivre ça. Puis ben, les noms que tu me parles, je les connais. Les noms que tu passais, je les connais. C'est l'évolution dans la vie.
0: Tu dois connaître aussi Alexandre.
2: Ben, c'était Texier.
0: Ouais.
2: Texier qui, quand il a fait son tour du chapeau, je crois, là.
0: Ouais.
2: Tout le monde a fait enfin un français, tu dois le connaître. Non.
0: Mais c'est quand même. C'est quand même quelqu'un qui est très, très bien connu parce que c'est vraiment. Un joueur qui s'est vraiment démarqué en France, là, que je pense pas qu'il y ait aucun autre Français qui a eu un aussi gros impact sur le hockey que lui a eu un impact.
2: Ben, je pense que c'est un des premiers, tout court.
0: Oui, et lui, Cristobal Huet comme gardien, mais joueur offensif, écoute, il a gagné partout ce qu'il
1: a. On se le cachera pas que la France sont rarement très bons au hockey, aux Olympiques, au World Junior.
2: Je savais même pas qu'on en avait.
1: Ouais, ben c'est parce qu'il faut qu'ils fassent leur classe. Tu sais, il faut. T'as comme des rondes préliminaires, puis ils passent pas, fait qu'ils font pas. Tu sais, ils font pas partie des équipes qui.
0: Puis t'as regardé Texier, sa première saison professionnelle, il avait 18 ans, puis il jouait avec du monde beaucoup plus âgé que lui. Son premier match, 3 buts. Il a fini la saison, premier scoreur de la ligue. C'est un talent. C'est-tu un joueur que j'aime?
1: Il me semble que tu me disais non pendant les séries l'année prochaine, de l'année passée.
0: Je suis pas capable.
1: Parce que c'est un Français.
0: Non, du tout. J'ai des amis français. Mais il est coquille.
1: Il dit non, j'ai des amis français. Je suis pas raciste.
0: Non, mais tu sais, je parle avec un de mes bons amis français, puis je lui dis là, t'es une face à facette dedans, comme une bonne partie des Français. Ben, moi, dans mon métier, où j'ai travaillé beaucoup, les Français arrivaient, puis c'était épouvantable. Là. Moi, il y a une phrase que je n'étais plus capable d'entendre dire.
2: Du coup?
0: Non, du coup, ça va. Moi, une phrase que je suis capable d'entendre dire des Français, dans, soit dans la cuisine ou dans la boucherie, c'est « Ah, vous, les Québécois! Hey. » Non, arrête! Dis-moi plus ça, là!
1: Ben, tu devais répondre, moi, vous autres, les Français!
0: Non, non. Moi, c'est ce que j'ai répondu à un moment donné, puis c'est un grand chef, là, c'est un bon chef français. J'ai dit « Coudonc, si tu te rappelles plus ce que tu restais, t'as-tu perdu l'adresse ou ce que tu restais avant? » Il dit « Non, ben, j'étais pas content, retourne-y! » Tu sais, on cuisine pas bien, on fait pas ci, on fait pas ça. Vous, les Québécois, vous faites ci, vous faites ça, vous faites ça. Ben, pourquoi tu t'es emmené au Québec?
1: Ils sont jaloux, là.
0: Mais j'ai rien, je te le dis, là. Je les adore. Moi, mon ami, écoute, je viens de parrainer sa fille pour les 5 prochaines années parce qu'il n'y a pas entièrement sa permanence ici au Québec. Puis ça prenait quelqu'un pour signer pour l'université.
1: C'est compliqué. J'ai signé pour ça. Si tu veux venir t'établir ici... de façon légale, c'est vraiment compliqué.
2: Ah, oui. Plus simple avant.
1: Ouais. T'as juste à...
0: Combien de temps? Hein? Toi, t'es ici depuis combien de temps?
2: Plus de 20 ans.
0: OK.
2: Moi, j'ai grandi ici.
0: OK, t'as grandi ici.
2: Moi, j'ai grandi ici, oui.
1: Voilà. C'est un Québécois. Hein? Mais avec un petit peu d'accent.
2: Ah oui.
1: Mais c'est drôle parce que les Français qui sont ici depuis longtemps, tu vois que, tu sais, à longue... l'accent diminue, mais là, c'est drôle parce que ça devient un genre de mélange entre un accent québécois et un accent français.
2: Ça dépend avec qui. Tu nous mets une bande de Français ensemble.
0: Ça revient vite.
2: Il n'y a plus de Québécois.
0: Non, c'est ça revient vite.
1: Dans 5 minutes, il n'y a plus de Québécois. Ma voisine, tu sais, je reconnais son accent, mais il y a des mots qu'elle dit, ben voyons donc, tu sais, mettons comme nous autres. Puis, il y a d'autres mots qu'elle va dire vraiment plus avec un accent. Puis là, des fois, ça s'entremêle, puis tout. Fait que ça devient spécial. Spécial. Ouais. Un accent spécial.
0: Mon ami français, Ludo, il est propriétaire d'une boucherie. Fait que j'ai affaire à lui souvent. Puis quand il m'appelle, là, c'est tellement drôle. Là il m'appelle, je réponds, puis il me dit « Hey, mon hostie de Québécois! »
1: Ouais, c'est ça. Mais là, pour vrai, la raison pour laquelle t'aimes pas Texier, c'est quoi?
0: Je le trouve... Ben, premièrement, je trouve que c'est un jaune. Je trouve ça...
2: Moi, c'est quoi ça? C'est quoi un jaune?
0: Un jaune, c'est quelqu'un qui est un peu heureux.
1: OK.
0: Il se met pas à face dans le coin. Il va entendre patiner en arrière de lui. Il va lever le pied pour pas aller dans le coin. Ce que toutes les équipes là, y ont reproché depuis son arrivée dans...
2: Il passe agressif.
0: C'est ça. Okay. Il n'aime pas nécessairement la confrontation. Puis walker, t'as pas le choix. Là. Faut que
2: tu rentres dedans.
0: Oui, c'est ça.
2: Tu rentres dans l'or.
0: Que tu mesures 5 pieds ou que tu en mesures 10, si tu rentres. Puis, c'est un gars qui a excessivement des mains, mais des mains et un lancer épouvantable. Mais je trouve qu'il s'en sert pas assez.
2: Il devrait tirer plus?
0: Oui, il faut qu'il tire. Okay. Faut qu'il tire. Okay. Écoute, il y a des mains, il est un lancer. Là. C'est épouvantable. Là. Épouvantable. Mais tu sais...
1: Mais il a fait une bonne saison.
0: Oui, quand même.
1: Puis il est bon sérieux aussi.
0: Oui, mais tu sais, Saint-Louis, il a montré la porte, là. Puis il est ouvert, puis il l'a poussé pour qu'il sorte, là. Il y a quelque chose qui ne marche pas avec ce joueur-là, là, définitivement. C'est sûr qu'il y a eu des gros problèmes psychologiques. Ça ne l'a pas aidé. Il s'est retiré 2 ans complètement parce que...
1: Ah ouais?
0: Oui, il s'est retiré complètement 2 ans du hockey parce qu'il y avait des problèmes où nous...
1: Ah! Je savais pas.
0: Des idées. Son père s'est suicidé, je crois. Là, sur toute réserve, là, puis il l'a trouvé très, très dur. Il y a eu des idées noires, puis
1: c'est sûr, c'est pas facile. C'est... Des fois, vaut mieux reculer un peu pour revenir plus fort plutôt que d'essayer de pousser quand on est à genoux.
0: Ben oui.
1: Fait que...
2: Y avez-vous cru, vous, cette année, qu'il y aurait plus loin que ça dans les séries, les Canadiens?
1: Ben, on crime. On croyait même pas qu'elle allait se rendre là.
0: Non.
2: Non?
1: Non.
2: Je sais pas, moi, j'avais une sacrée gang qui me disait « Ah, c'est leur année, ils vont gagner. »
1: Non. Ah, non. T'sais, c'est des optimistes. Puis oui, moi, à quelque part, j'étais comme « Hey, ce serait le fun en tabarnouche. Hey, ce serait le fun. » C'est plus que ça avançait.
2: Ça ouvrait l'espoir.
1: Ben oui, c'est ça. Puis j'étais comme « Ah, crime, ce serait donc bien le fun qu'ils se rendent en finale de la Coupe, t'sais, au moins. » Sauf que après la deuxième game contre les Hurricanes, j'ai dit non.
0: Puis pourtant, il avait gagné la première. Moi, j'ai avant même que la série commence, j'ai dit ça vient de terminer pour le Canadien. Mais ils ont
1: Je restais hopeful. Puis tu sais, j'ai écouté la première justement. Puis j'étais comme crime. Ah, ça regarde bien. Ouais. Mais après la deuxième, j'ai fait. Oh,
2: ça
1: n'a
2: pas fait genre 4. Okay. Ça n'a pas fait 1-0 puis 4-1.
1: Ouais, ouais, c'est, okay, ça.
2: C'est, ça. Voilà. C'est ça. Ils ont fini, ils ont perdu 4 de suite.
0: Ouais, ouais, ouais. Mais c'est une jeune équipe. C'est une des équipes les plus jeunes de l'Ligue nationale.
1: C'est une belle expérience qu'ils sont allés prendre là. Ils ont pris de la confiance. Là. Ils arrivent cette année faire comme, hey, on va aller encore plus loin cette année.
2: On m'a dit, avec cette équipe-là, dans les deux ans, on pourrait espérer que ça monte encore plus loin.
1: Oui, absolument. Ouais. Moi, je suis d'accord 100%. Puis j'ai jamais suivi le CH, mais l'année passée, je l'ai suivi un peu plus, surtout en série puis tout. Puis j'ai vraiment aimé ce que j'ai vu. Puis je trouve que c'est un très beau, très belle reconstruction qu'ils ont faite. C'est jamais parfait. Reste tout le temps des upgrades que tu peux faire puis tout, mais ça regarde très bien. Ils ont une belle structure. Sont fun à voir jouer.
0: Il y a un gars qui a joué à Toronto d'hockey cet été avec Lane Hudson.
1: Ouais.
0: Ce gars-là a joué avec Sidney Crosby.
1: Mm-hmm.
0: Et il a dit, Lane Hudson est beaucoup plus impressionnant que Crosby peut l'être.
1: Parce que Crosby te laisse des chances, tu sais. C'est un gentleman, ce gars-là. Hein, il n'est pas là pour shower off avec des fans.
0: C'est un gars qui a joué dans la Ligue nationale, là, qui a joué au hockey avec, au tournoi de hockey cet été, là, du 3 contre 3. Il dit, jamais, j'ai vu ça de mes yeux, vu un gars qui manie le bâton comme ça, qui patine comme qu'il patine, puis qui a une vision du jeu. Mais c'est épouvantable, là. Il a une vision exceptionnelle, là.
1: Bon. Un guy crush.
0: Mais c'est un 41e
1: Martin
0: choix.
1: A un guy crush sur Lane Hudson.
0: Non.
2: Il a-tu joué cette année?
1: Oui. Oh, ouais.
2: Dans les Canadiens?
1: Ah, ouais. Okay. Ouais. Ben, c'est parce que ça fait pas longtemps qu'ils l'ont repêché. Ils l'ont repêché en deuxième ronde. Ouais. Imagine-toi donc. Ça, c'est un gars qui est. On comprend pas, tu sais, qui a passé en dessous du radar. Il aurait dû. Avec son talent qu'il a là, puis même
0: son
1: début de carrière qu'il a, il aurait dû être repêché. Facilement top 10 là.
0: Ah, facile.
1: Top 10 du draft.
0: Facilement.
1: Ouais, mais tu sais, tu dis c'est son physique. Écoute, comment il s'appelle donc l'autre petit Cofield? Cofield, il était tout petit. Ouais, mais il a quand même été dans 20 premiers, là, top 20.
0: Oui, mais
1: là,
0: il y en a toujours bien crème, mais il y en a toujours bien 19 en avant lui qui n'ont pas été repêchés.
1: Ouais, crème, il y en a l'autre, il y en a 40.
0: Il a compté 50 buts.
2: C'est lui qui a le plus de buts de la.
0: Se faisait depuis Stéphane Richer.
1: Pas de la NHL, par contre. Y a-tu le Maurice Richard?
0: Non, il n'y a pas eu le Maurice Richard.
1: Non, c'était qui, hein? Sûrement Matthews. Hein?
0: Non.
1: Score en innocent, tout le temps.
0: Non.
1: Parce que j'ai remarqué dans mon jeu d'NHL, c'est tout le temps Matthews.
2: Il y en a plein qui ont. On a entendu parler quasiment de tout le monde de l'équipe des Canadiens cette année. Ils ont comme ils ont toutes sorti pour quelque chose.
1: Exactement. Puis ça, c'est le fun. Ça,
2: pour moi qui ai commencé, j'ai l'impression que d'habitude, c'est tout le temps les trois mêmes noms qu'on entend.
1: Ouais, mais là il y en a plein.
2: Suzuki est sorti, Kofi, ils sont tous sortis petit à petit. Wow.
1: Ouais, exact. Parce que ben justement, ça prouve à quel point qu'ils ont une
2: ils ont toutes quelque chose à apporter.
1: Diversité, c'est ça, de talent, puis ils ont toutes quelque chose de différent à apporter. Puis exactement. Fait que on va les suivre un peu cette année. On va espérer que ça se passe bien. Mais tu sais, on est optimiste.
2: Ça va être la même équipe cette année pour les séries.
1: Principalement là, tu sais,
0: McKinnon.
1: C'est quoi McKinnon?
0: Qui a gagné le Maurice Richard cette année?
1: Ah, OK. Avec quoi, 54?
0: 53.
1: 53.
0: Draisaitl, 52.
1: Ben ouais.
0: Puis après, ça tombe à Auston Matthews.
2: Donc, les noms que j'ai appris l'année dernière...
1: Fait que c'est pas fou, Auston Matthews.
2: Les noms que j'ai appris vont être encore valables cette année?
1: Oui. Okay. C'est quoi les noms que t'as appris? Dis-moi, là, je vais te le dire.
2: Oh. Il y a Suzuki. Il y a pas Hernandez. Le grand Slovaque, là.
1: Réponds à ça, Martin. Grand Slovaque.
0: Excuse. Juraj.
2: Oui, c'est ça.
1: C'est ça.
2: J'étais pas loin.
0: Excuse-moi, j'étais en train de dire.
1: Même chose.
2: J'étais pas loin. Non, mais il y en a eu plusieurs. Il y a eu Texier, Suki, Cofield. Après, il y a eu.
1: Ils sont tous là, encore.
0: Demidov.
2: C'est ça.
0: Hein?
2: Demidov.
1: Ouais.
2: C'est jeune, ça.
0: Demidov, ouais. Écoute, ouais, ça va être
1: le russe.
0: Ouais, c'est...
2: Que tout le monde appelait demi-dieu, là, à la fin.
1: C'est ça, oui. Mais là, calmez-vous. Mais c'est comme quand Montréal, Johnny Gaudreau est arrivé dans la ligue, là. Johnny Hockey, puis oh my God, Johnny Gaudreau. Bon. Dieu rest his soul. Mais reste que, calmez-vous, là, Johnny Hockey, tu sais, demi-dieu, demi-dieu, voyons donc. Ça va être un bon joueur, oui, mais le faux, tabarnouche,
0: les femmes. Toi, t'es peut-être jeune un peu, mais Alexandre Daigle.
1: Ouais.
0: Quand Alexandre Daigle est arrivé dans la Ligue nationale, là, c'était l'inventeur du bâton d'hockey.
1: Ouais, c'est ça. Ah là là. Puis, tu es déçu qu'il n'ait pas tradé pour McDavid?
0: Hey, ça, là, c'est journaliste à Montréal. Là, et c'est... Je peux pas croire qu'il y a du monde qui porte attention à ça. Là.
1: C'est assez intense.
0: À chaque année, tout l'été, tous les meilleurs joueurs possibles, imaginables, qui sont sur le marché, finissent à Montréal.
1: Ouais. Tout, ben, c'est sûr.
0: Puis ça finit qu'il n'y a jamais rien qui se passe. C'est quand la dernière grosse vedette qui a signé à Montréal? Là? Sérieusement, là. Grosse vedette. Là. Je parle pas du défenseur Noah Dobson.
1: Dobson? Non, c'est un trade. C'est pas pareil.
0: Ben, c'est un trade,
1: ils
0: oui.
1: Ils sont allés chercher.
0: Ils ont acheté son contrat.
1: Ouais, mais c'est un trade.
0: Ouais, ils ont changé ça contre...
1: Comme quoi?
0: Pour comment il s'appelle? Non, il a fini, en tout cas, il a compté quasiment 25 buts cette année avec New York Islanders. J'ai un blanc, là, c'est un Suédois. Voyons.
2: Suédois,
0: merci. Merci, j'aurais dû le cracher, ça aurait été plus facile.
2: Ça avait l'air...
0: C'était pénible.
1: Ça,
0: c'est
1: comme
0: juste
1: un
0: pénible.
1: Un real manuel, dit Suédois.
0: Ouais. Tu pourrais remixer ça.
1: Oui, non, ça va être intéressant. On pourrait faire. Tu sais, si tu veux faire. Moi, j'aimerais ça, un petit peu de contenu humoristique. Si on est capable d'en trouver un peu.
2: Tu m'enverras tes rushs en même temps.
1: C'est ça.
2: Tu m'enverras la rediff. Mais ce que j'aimais de ce sport du hockey, c'est que il y a de l'action. Tu sais, ce que j'avais jamais vraiment prêté attention parce que mes parents n'ont jamais écouté ça.
0: Non.
2: Puis j'ai pas d'amis qui écoutaient ça. Bon, en fait, ils écoutaient tout ça. Mais je suis pas quelqu'un qui regarde le sport, à part les Olympiques un petit peu à la télé. J'aime pas regarder le sport à la télé, ça m'intéresse pas.
1: Donc,
2: mais là, ça
1: a trouvé
2: que c'est cet hiver, puis j'avais qu'un pote qui m'a dit... Puis lui, il était fan, il parlait que de ça. Je me suis dit, écoute, donne-moi un petit cours que j'arrête d'être con à côté de vous autres quand vous en parlez. Puis j'ai commencé à écouter, puis il y a de l'action. Moi, j'aime ça quand ça se plaque. Mais des fois, ça se plaque, là, mais...
1: Ah ouais.
2: Moi, je découvre, là, OK, mais... Hey, c'est violent. Écoute. Des fois, il y en a, ils s'explosent dans le mur, c'est incroyable. Moi, j'adore
0: si les là, gars.
2: Quand ils sautent les gants, là.
1: C'est sûr.
0: Si on recule des années 80, des années 90, il y avait une équipe à Montréal. Il y avait une équipe à Québec. Mais encore une équipe à Montréal.
2: Mais il y avait les Nordiques de Québec.
0: Il y avait les Nordiques de Québec. Ça, tu peux pas t'imaginer la rivalité qu'il y a eu. Tu as rarement vu ça dans ta vie. Puis dans tout sport confondu.
2: Entre les Québécois et les Montréalais?
0: Oui.
1: Ah, oh, ouais, ouais.
0: C'est dans tous les sports confondus.
1: C'est quelque chose de rare.
0: C'était la plus grosse rivalité. Ça se battait dans les estrades, ça se battait sur la galerie de presse entre journalistes.
2: Ouais,
1: les fans.
2: Les fans se battaient.
1: Oh, ouais.
0: T'allais voir un match canadien-nordique au Colisée ou dans le temps au Forum. Si t'étais au Colisée, t'avais un gilet du Canadien, ça arrivait régulièrement, ça. Là.
1: Ouais. Tu
2: te faisais attendre.
1: Mais tu sais, genre, ça s'écœurait, puis là, ça pouvait aller jusqu'au point.
0: Des chicanes de famille.
2: À l'interne, parce qu'il y en a qui étaient canadiens.
0: Non, mais je te parle de famille. Comme moi, chez nous, on était tous nordiques. Mais j'avais des oncles qui étaient canadiens. Puis là, à Noël, là, ça se mettait à parler. Là, puis ça se pognait, là, puis ça chicanait, ça venait au point. Là. T'as pas idée. Tu iras voir le match du Vendredi Saint 1984. Tu vas tout comprendre.
2: Faut que je regarde le match, les estrades.
0: Ah, t'as juste à retaper Vendredi Saint.
2: Ça va me montrer.
1: Ça va tout te montrer.
0: Ça va tout te montrer. Trois bagarres générales. C'est des nez fracturés.
1: Mais man, juste... tu sais, ça c'était imbattable, évidemment, comme rivalité. Mais reste que... Tu sais, moi, mon équipe, c'est Vancouver, c'est les Canucks. Parce que, bon, j'ai resté à Vancouver dans la vie, puis c'est à Vancouver que j'ai recommencé à écouter le hockey. Fait que, moi, mon équipe, c'est les Canucks. Et on a une petite rivalité avec Calgary.
0: Ouais. Hein? C'est quand même fun à regarder.
1: Et oui, c'est ça. Les rivalités dans le sport, c'est effectivement, on dirait qu'ils vont jouer plus physique, qu'ils vont, tu sais, qu'ils se détestent un peu plus, fait qu'ils vont, ils vont y aller plus fort. Et puis, l'année, je pense que c'était la saison 2014-2015, on avait comme coach, on avait John Tortorella et le coach Bill
0: Bob Hartley.
1: Oui, c'est ça, Bob Hartley, du côté de Calgary. Et à un moment donné, la puck drop, là, t'sais, sont dans le milieu de la glace pour faire la mise en jeu. Et avant même que, t'sais, aussitôt que l'arbitre met la puck sur la glace, les 10 joueurs sur la glace se sont mis à se battre. Toutes les 10 joueurs.
2: La game
1: là,
2: avait même pas commencé.
1: Non, même pas, man. Tac, ils ont tous droppé, se sont tous mis à se battre. Tout sur le banc des pénalités. 5 joueurs de chaque bord.
2: J'ai découvert ça, ce sport-là. T'as pas le droit de te battre, sauf si t'enlèves les gants.
1: Ouais, c'est ça. Ouais.
2: C'est comme mon pote, mais tu me dis, t'as pas le droit de te battre. Ok, je suis comme, ok, mais il se bat tout le temps. Il me dit, oui, mais si t'enlèves tes gants, tu montres à l'autre que tu veux te battre, fait que t'as le droit.
1: Ben, tu sais, t'as pas nécessairement le droit parce que t'as une pénalité après, mais ils te laissent faire, effectivement. Mais il faut que l'autre aussi les drop.
2: Oui, si les deux drop, t'as le...
1: C'est ça. Mais là, si l'autre, il les drop pas, pis tout, pis là...
0: T'as de l'air d'un clown.
1: Il y en a plus ben de ça, mais avant, il y avait des pénalités pour Instigator.
0: Il y en a encore. Et maintenant,
1: ouais,
0: c'est
1: mais
0: pire,
1: c'est rare.
2: C'est
1: rare.
2: C'est quoi ça?
1: Pour avoir incité à la bagarre.
0: Exemple, je t'explique ce qui est arrivé justement à le premier match en concours du Canadien. Il y a eu une bonne mise en échec. Douteuse, un blindside à retardement, puis un joueur de Toronto qui est parti pour aller se battre avec le joueur du Canadien qui avait fait la mise en échec douteuse. Bon, lui, il a eu un 10 minutes pour être l'instigateur du combat.
2: OK.
0: Mais si les deux gars jettent les gants en même temps, puis que...
2: Ils laissent faire.
0: Ouais.
1: Parce que les deux, ils ont 5 minutes.
2: Ouais, mais eux, ils font tous 6 pieds 4 avec les armures. Il me semble que les arbitres font tout le temps 4 pieds 8.
1: Oui! Puis ils réussissent quand même à les tasser les tout
2: arbitres,
1: le temps. Genre.
2: Les schtroumpfs à côté, tu les regardes. Puis j'ai appris un truc. Si, j'ai appris un truc, il m'a dit, surtout, OK, tu découvriras, touche pas au gardien.
0: Non.
1: Non.
2: Il m'a dit, tu vas voir. Puis,
1: c'est sûr.
2: Le match qui m'a expliqué ça avant, dans le match, il y a un gars qui a touché le gardien. J'ai jamais vu un tsunami.
1: Ah ouais, tous les joueurs.
2: Ils lâchent tout ce qu'ils font. T'as touché le gardien, t'es mort. T'as 10 gars.
0: Il y a de l'eau à non écrite, tu touches jamais un gardien.
2: C'est ça que j'ai découvert, je trouvais ça incroyable. Ben, un tsunami humain.
1: Effectivement. Oh ouais. Effectivement.
0: Puis tu touches pas une vedette non plus.
2: Une
0: vedette.
1: Ben,
0: une des plus grandes vedettes d'Agnès Nanala, c'était Wayne Gretzky. Il se faisait pas. Il n'y a pas personne qui le mettait en échec parce que t'avais Semenko. T'avais
2: toute son équipe, le back-end.
0: T'avais les deux plus gros back-end.
1: Ouais, mais lui, il y en avait, tu sais, des goons, mettons, dans son équipe pour venir, tu sais, répondre.
0: Si tu touchais à Gretzky, hein, tu sais que t'avais pas le choix, là.
1: Mais à cette heure, il y en a moins en moins des goons, okay, dans la ligue. Donc, il y a des équipes qui ont des superstars comme ça qui, malheureusement, vont se faire ramasser pis solide pis beaucoup trop, à mon goût.
0: Mathieu,
1: tu te souviens-tu, il y a quelques années, je pense que c'était son année recrue à Pettersson, donc probablement en 2018 à peu près, 2019, il s'était fait ramasser par Matheson, justement, dans ce temps-là, il jouait pour la Floride,
0: ouais.
1: En arrière du goaler, et Matheson le pognait, tu sais, parce que Pettersson, c'est un bon joueur, il faisait des digues, tu sais, il esquivait, il venait d'y faire une feinte, tu sais, dans le fond, il est arrivé dans la zone offensive, puis là, Matheson est arrivé pour défendre, c'est un défenseur, il est arrivé pour défendre, puis Pettersson a juste fait une petite feinte, puis là, ben, Matheson s'est ramassé, tu sais, les quatre fers en l'air, parce qu'il est tombé, tu sais.
0: Il a sorti ses papas.
1: Il a comme, tu sais, probablement que Matheson s'est senti peut-être ridiculisé. Hein? Donc, après ça, il est allé se venger et il l'a ramassé, OK,
0: en arrière du but.
1: Mais, tu sais, Pettersson, il a comme un peu évité le contact parce que, justement, il est swift, il est nifty. Puis, Matheson l'a pogné avec sa main. Puis il l'a viré à l'envers, puis il l'a garoché au sol là, comme un...
2: C'est pas légal, ça?
1: Non.
2: Okay.
1: Absolument pas. Il a été suspendu. Mais pas assez longtemps. vraiment pas assez longtemps. Les suspensions, je suis désolé. Là. Moi, là, dans mon livre à moi, là, tu vas être suspendu autant de matchs que ce gars-là va manquer de matchs.
0: On a déjà parlé.
1: Ça, c'est sûr et certain.
2: Il a pas rejoué après?
1: Ben,
2: celui qui s'est fait mettre par terre?
1: Non, ben, il a eu une concussion, okay, une commotion, puis il a rejoué plus tard, mais il a manqué plus de matchs que le gars, sa pénalité, il a enlevé de match. Là, mettons que Matheson, il a eu 2 games de suspension, mais Pettersson, il en a peut-être manqué 5-7.
2: À cause de sa blessure.
1: Exact, à cause de ce move prédatoire-là.
2: Qui était juste gratuit. C'était de la vengeance.
1: Exact. Exact. Fait
2: mais,
1: que ça.
2: Mais cette année, on en a-tu dans les Canadiens en bagarreur, mettons, ça c'est.
0: On en a un, mais le Canadien ne le fait pas jouer.
2: C'est qui?
1: Jacky.
2: Jacky, c'est ça. C'est lui que j'avais en tête, Jacky.
1: Ouais, c'est ça. Ouais. Mais il est pas gros, Jacky.
2: Ah, ça veut rien dire, ça.
1: Non, souvent, je sais, mais...
2: ceux qui se battent le plus à la vie, c'est les petits nerveux. Ah, je suis d'accord. Faut se méfier des petits nerveux dans la vie.
1: Je suis d'accord.
2: Eux, mais... ils te sautent à la gueule, t'as rien compris.
1: Mais il me semble qu'il est pas très gros, hein?
0: Jacky?
1: Ouais. Il me semble qu'il est petit, non?
0: Jacky prend 3 bouteilles d'eau dans ses mains.
1: Dans une de ses mains?
0: Ouais.
1: OK.
2: Ouais, mais c'est-tu parce qu'il a des grosses mains ou juste parce qu'il est grand?
1: Parce qu'il a des grosses mains, ça a l'air.
0: Il est immense.
1: Okay. Ah ouais, il est gros?
0: Il est immense.
1: OK.
0: Ah, c'est un
1: tu me trompais?
2: Ouais, c'est lui le Slovaque qu'on disait tantôt?
0: Non, Jacky, lui, c'est... écoute, je vais faire des recherches, là, mais c'est un Ukrainien, je pense.
1: Okay.
0: Ses parents sont venus ici, sa mère et son père... Ils ont venu au Canada. Mais je pense. Mais je vais faire des recherches.
2: Donc,
0: là, mais
2: donc c'est lui le gars à pas faire tellement... chier cette année.
1: Ben, en fait, fais pas chier les stars parce que lui, il va.
2: Puis la star, c'est qui?
1: Il va venir, tu sais, mettons, les joueurs comme Cole Caulfield. Il est petit. Lane Hudson. Suzuki, il est quand même, il est quand même grand. Il est quand même. Mais tu sais, c'est surtout, mettons, que t'as un petit joueur, tu sais, qu'on va considérer, mettons, peut-être fragile à cause de sa grosseur par rapport aux autres joueurs de la LNH, qui est super talentueux. C'est surtout eux autres,
2: ils sont backés par les Jacky.
1: C'est surtout eux autres que les Jacky sont là pour protéger parce que c'est comme si ils ont un désavantage de 16, mais ils ont un avantage de talent. Donc là, s'ils se font trop ramasser. Ouais, c'est ça, on les protège. On les protège. Exact. Fait que là, assez parlé de hockey, hein? Presque assez. Bon.
2: Il fait des recherches, gars, je vois un dessin animé qui lui sort, je sais pas c'est quoi.
0: Comment ça s'écrit, Jacky?
1: Ça s'écrit Xekar.
2: Oui, c'est en X, je crois.
1: X-E-K-H-A-J. Okay, c'est tout le temps lui que je me demande comment dire son nom.
2: Ok, est-ce qu'il y avait écrit, genre, comme j'aurais écrit, J-A-K-A-I.
1: C'est X-E-K-H-A-J.
2: Pourquoi ça sort pas? C'est quoi son
1: Zekage.
2: Prénom? C'est quoi son prénom?
0: Albert.
2: Mais pourquoi ça sort pas s'il est si connu que ça?
0: T'as pas, je vais chercher son frère, ça va être plus facile.
1: Ils sont là, ben voyons, je comprends pas. Hey gang, on va s'en aller faire une petite pause. J'ai deux petites tonnes pour vous autres. On a Ben Howard avec Oats in the Water. Et je vais avoir une tonne de Jimmy Eat World que j'ai découvert relativement récemment. Je la trouve pas si pire. Je l'aime bien. Fait que on va s'en aller avec évidemment un petit message publicitaire. Et puis on vous revient par la suite. Peut-être qu'ils vont avoir eu le temps de faire leur recherche, pis ça, puis on va parler d'autres choses, ou peut-être un petit peu de la même affaire, mais aussi d'autres choses.
2: À tout de suite.
1: Fait qu'à tout de suite.
0: Bye.
1: Hein, restez là.
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0: Vous êtes de retour à JD's Voice en compagnie de Martin et Esteban.
1: La deuxième partie du spectacle.
0: Exactement. Alors ce soir, nous aurons Natacha qui vous fera son numéro. Voilà. Écoute, on est de retour. Je vous rappelle qu'on est live aussi sur Facebook en ce moment, mon Facebook, donc J-A-Y-D-E-E apostrophe, pas apostrophe, espace Gagnon. JD Gagnon. Hey, là, m'a dit une affaire. En ce moment, ça me prend un fil pour brancher cette affaire-là parce qu'il reste juste 10 secondes de batterie. Mais je pense que j'en ai un direct ici. Ah, yes sir. Parce que sinon, tu sais, je suis en train de dire qu'on est live, puis là, les caméras s'en allaient fermer. Fait que on aurait pu être live longtemps. On est live sur Facebook, JD Gagnon. J'ai mis le lien aussi sur JD's Voice. Je viens de partager le lien. Là, si tu vois juste une publication, que c'est juste un lien, mais clique là-dessus, ça va t'amener sur mon live. On est en compagnie d'Esteban, on se fait filmer professionnellement, puis voilà, ça va être disponible, tout le contenu, évidemment, ça va être disponible sur mes réseaux et les réseaux à Esteban. Esteban, rappelle-nous, où c'est qu'on peut aller voir ça?
2: Jura MP4 sur Instagram.
0: Et Jura, là, ça s'écrit J-U-R-A. Fait que Jura MP4 sur Instagram.
1: Pour répondre à ta question, c'est un check. 6 pieds
0: 4, 236
1: livres.
0: Pas pire. Mais pareil, là, ça prend un méchant talent. J'ai toujours trouvé que, tu sais, c'est spécial, pareil, parce que les gars, là, c'est pas comme si, tu sais, c'est pas comme quand tu te bats dans la vie que t'es deux pieds à terre, là. Non, t'es non. Sur des patins sur une surface qui glisse, pis tout, là. Hey, c'est pas évident, là.
2: Non. Déjà, moi, patiner.
0: Ouais.
2: Déjà patiné.
0: Pas ton truc?
2: Ben, j'ai pas patiné souvent dans ma vie. Je suis plus sur un snow que n'importe quoi, mais le patin.
1: J'aurais plus gagé un snow que des patins.
0: Moi, j'aime ça patiner. J'ai tout le temps aimé ça patiner. J'ai joué un petit peu au hockey, mais tu sais, pas autant que toi, là, mais tu sais, quand j'étais plus jeune. Puis je savais pas patiner quand mon père m'a inscrit Mag 1 là, au hockey. Ouais. Là. J'ai appris.
1: Ben mais, oui.
0: Après ça, moi, j'allais tout le temps patiner là, où. Galerie de la Capitale.
1: Ouais.
0: Puis moi, j'aimais
2: ça.
0: Ben oui. Y a-tu encore ça, ben, Galerie de la Capitale? La patinoire, l'hiver?
1: C'est rendu un anneau, mais moi, j'ai joué au hockey de la Galerie de la Capitale.
0: Ouais. Des fois, il y avait des games, c'est vrai.
1: Je me suis fait geler là, en plein milieu de la patinoire au hockey, au Galerie de la Capitale. Mm. Quand tu dis geler, là...
0: Ça veut dire c'est fait knocker.
1: OK. J'avais jamais joué comme joueur. J'ai toujours été gardien. Là, je décide d'arrêter d'être gardien. Je joue dans les ligues de bière là, qu'on appelle comme joueur. J'ai un de mes chums, il m'appelle. Il me dit, Martin, il dit, il nous manque quelqu'un pour notre tournoi au Galerie Capitale. Veux-tu venir? Oui. Fait que là, j'étais en train d'attacher mes patates. Tout d'un coup, les gars, ils disent, oubliez pas, les gars, les mises en échec sont permises. Hein? De quoi tu me parles? À un moment donné, moi, j'ai ramassé la poque en plein milieu de la patinoire. Ça devait faire plusieurs fois qu'ils voyaient que je me levais pas la tête, là.
0: Ouais.
1: Puis là, m'a donné le défenseur à décider.
2: Maintenant.
1: Ça fait mal.
0: C'est sûr.
1: Croyez-moi, ça a fait mal.
0: C'est sûr. Un autre sport, écoute, tu disais, moi, j'écoute pas ben les sports, j'aime pas tant ça écouter des sports à télé, je suis d'accord, moi, il y a pas grand sport que j'écoute à télé, mais il y en a deux, sauf, bon, les Olympiques, là, tu sais, un peu, c'est tout le temps le fun, là. Mais c'est le hockey et le football américain. Hockey puis le football américain, celui-là qui c'est moins son trip là, à Martin, fait qu'on va en parler un petit peu
1: mais
0: moins.
1: Mais c'est correct. J'ai écouté un peu, c'était en fin de semaine encore. Là.
0: Ouais. C'est les Steelers, il faut que tu écoutes, Martin. Mais t'as bien fait de pas écouter ce game-là parce que t'es pourri.
2: J'ai écouté un peu. J'ai jamais écouté. Nous, on est plus rugby chez nous.
0: Ouais, mais c'est un peu le même principe. Ça ressemble pas mal. C'est juste que nous autres, au moins, ils ont des équipements de protection.
2: Mais c'est plus drôle quand il n'y en a pas.
0: Ouais. Mais c'est des méchants malades, man, les joueurs de rugby.
2: Rugby, moi, j'en ai fait un an. Ça n'a pas été long, mon histoire, là. À l'école, je suis arrivé là-bas, j'étais le plus petit.
0: Ah ouais.
2: Mais quand j'étais le plus petit, je devais faire 130 livres. Ils en faisaient tous 230.
0: Ah ouais.
2: Puis le Malcolm, celui qui m'a intégré à l'équipe, il m'a dit, bon, écoute, c'est simple. Tu cours.
0: Sauve-toi.
2: Tu cours, on m'appelait le lapin. Mon but c'était juste, ils m'ont dit tu cours, puis tu touches à personne, t'attrapes le ballon, tu cours, on s'occupe du reste.
0: C'est ça.
2: C'était mon seul rôle pendant une année scolaire parce que j'ai pas pris plus de 130 livres. Donc les autres me protégeaient puis moi fallait que je cours.
0: T'es-tu fait ramasser une couple de fois ou tu cours assez vite?
2: Ah ben, juste à l'entraînement, je pense que j'ai dû voler facilement jusqu'à la porte d'entrée. La fois que je me faisais plaquer.
0: Moi, un moment donné, j'étais au patro de Charlebourg, à l'été, tu sais, patro, c'est quoi? C'est un genre de camp de jour.
1: Un camp de jour.
0: Ouais. Fait que je suis au patro, puis là, ils nous font faire des activités, tu sais, ils nous font faire des affaires, puis là, on décide de jouer au flag football. Bon, flag football, mais
1: tu touches pas.
0: C'est ça, il faut que t'enlèves, tu sais, pour comme dire d'enlever que t'as plaqué à personne, mais tu enlèves son flag, son petit drapeau qu'il y a,
1: mettons, sa taille, tu sais.
0: C'est sans contact. Mais moi, j'étais comme tellement dans le game. Écoute, à un moment donné, j'ai oublié que c'était sans contact. Puis, tu sais, je m'en venais. Le gars, il courait là, avec le ballon. Il s'en allait faire un tas de jambes. Puis moi, j'arrivais comme, tu sais, de l'extérieur. Bon. Puis là, j'arrive. Puis il aurait fallu que je prenne juste. Mais je voulais tellement pas qu'il score. Puis j'ai ramassé mon gars dans le but du soccer. Tu sais, parce qu'on joue sur un terrain de soccer. Puis tout. Tu sais, avec le momentum de course. Puis lui qui va pas du même bord que toi. J'étais très désolé.
2: C'est une question de trajectoire, là.
0: C'est ça, tu sais, c'est comme je peux pas m'arrêter, man. Tu sais, je peux pas m'arrêter. Fait que non, j'en garde un bon souvenir. Fait que en passant, hein, je pense que c'est une game de pré-saison en ce moment même. Sur TVA Sport 2.
2: Tu sais que tantôt, je me suis demandé au moins 10 minutes avant de me retourner de comprendre qu'il y avait une télé. Hein.
0: C'est ça. C'est comme pourquoi il regarde tout le temps dans les airs, lui?
2: Au début, je me dis, regarde-tu le timer? C'est quoi, là? Ah, il y a une télé.
0: Ah non, il y a une télé. Si Martin a tout le temps les yeux rivés sur la télé, c'est quand il a du hockey. Martin,
1: ben non.
2: C'est une religion dans ce pays, le hockey.
0: Ouais, c'est ça, exact. Oui. Mais fait est que, nous autres, on s'est fait écraser. C'était dégueulasse comme game. C'était vraiment pas le fun.
1: En parlant de dégueulasse, le corps arrière de Washington, son coude, as-tu vu?
0: Non.
1: Oh! Mon Dieu Seigneur.
0: Ah ouais, plié de l'autre bord, genre?
1: Carrément. Et il n'a pas redéplié.
0: Aïe, aïe.
1: Donc, la bosse, l'articulation du coude est rendue sur l'avant-bras en avant.
0: Oh my God!
1: C'est quelque chose, là.
0: Ish.
1: Oh!
2: Ça devait être
0: Ouais, mais c'est parce que...
1: Non, il est tombé. Tombé tout seul.
2: Il est tombé tout seul?
1: Ouais.
0: Oh. Ce qu'il faut comprendre, là, c'est que un corps arrière, pas de bras.
2: Ça ne marche pas.
0: Pas de chocolat.
1: Non, mais en plus, qu'il a manqué la saison de l'année passée.
2: Il jouera plus cette année.
0: Non, pas de bras, pas de chocolat. Lui. Bon, viens la comprendre. Martin, à retardement.
1: Excusez.
0: Non,
1: c'est comme... Il y a un délai dans mes écouteurs.
0: Ben oui, c'est ça. fait que c'est ça. Non, lui, ça regarde pas bien pour le restant de sa carrière.
1: Hein. Non, parce que ça fait deux fois, là. Ça fait deux fois la dislocation.
0: Le bras qui lance, en
1: ouais,
0: plus?
1: Ah, deux fois.
0: Voyons donc.
1: Là, j'ai un blanc. C'est quoi son nom, Mitchell?
2: C'est toi qui l'as dit, maintenant.
0: C'est ça. C'est toi. Mes recherches, Mark. hey, mais sur un autre ordre d'idée, Martin, t'as une bonne nouvelle, toi?
1: Ben oui.
0: Hey, t'as un nouveau compagnon?
1: Ben oui. Depuis jeudi, j'ai flanché. J'ai fait euthanasier mon mâle le jeudi passé.
0: Mm-hmm. Une semaine seulement.
1: Une semaine jour pour jour, j'ai un nouveau compagnon. Une belle race, en plus.
0: Ouais, mais il ressemble à...
2: C'est quoi?
0: Il ressemble à un lab.
1: Non, c'est un golden, mais c'est un... Écoute, je sais pas si c'est vraiment comme ça que ça se prononce. Moi, c'est comme ça qu'on me l'a vendu, puis c'est un Irish cream.
0: Irish cream,
1: ouais, c'est un golden blanc. Qui va être... c'est une race qui est beaucoup, beaucoup plus calme que le golden régulier.
0: Pourtant, un golden, c'est relativement calme.
1: Hé, arrête. Ah non.
0: Ben, plus qu'un labrador, on va dire.
1: Non.
0: C'est
1: non,
0: le gène
1: non.
0: du lab qui rend le truc excité.
1: Je te dirais que je pense qu'entre les deux, le golden est plus excité que le lab.
0: Ah, ouais?
1: Ouais, le golden, c'est... Ils disent qu'un golden, c'est bébé jusqu'à l'âge de 5 ans.
0: Ah, pourtant. Ouais, en tout cas, c'est peut-être pas celui-là que j'ai connu, là, mais... Non.
1: Fait que j'étais allé chercher ça. Jeudi passé, je l'ai acheté chez un élevage à Victo.
2: C'est un chou?
1: Oui, il y a 8 semaines.
0: Petit bébé.
1: Il y a 8 semaines.
0: C'est tellement cute.
1: Je l'ai appelé Albert.
0: Albert. Pourquoi?
2: C'est pour Jacky.
1: Ah non, mais même pas, j'y ai pas passé. Non, puis là, ma blonde qui me dit qu'on va l'entendre souvent, ça. Albert Calvaire. Tu sais, quand c'est chiot, là. Elle est aujourd'hui, là. Avant, je parte pour la radio tantôt, là. Je l'aurais désossé.
2: Ah, ça a pas été long?
1: Tu vois, c'est ça. Il mord les pieds. Il y a trois jours qu'il l'a. Il passe son temps à me mordre les pieds.
0: Ben oui. C'est normal.
2: Toi, t'as un chat, Jay?
0: Non, moi j'ai grandi avec un chien, mais là en ce moment j'ai juste un chat.
2: OK.
0: Et il bouge, il
2: mord les pieds.
0: Il prend de l'espace assez pour un chien. Écoute, la gueule, il arrête pas, man. Il miaule à tout bout de champ. Il arrête pas de miauler tout le temps. On vient de le nourrir. Là, là c'est ça, OK. C'est parce que tu veux aller dehors, non? Tu vas pas dehors pour. Là, il arrête pas, man. C'est...
2: Est-ce que c'est un tuxedo?
0: Oui! Oui! C'est un chat noir avec du blanc.
2: Ouais.
0: Mais en plus, lui, il a vraiment une moustache.
2: Chez mes parents, c'est le même. Puis ça fait que de chiot.
0: Ah, ça jamais pas!
2: Il vient de manger, il a faim. Tout le temps. De toute façon, les tuxedos, ma copine aussi, un tuxedo, ils sont...
0: Ah ouais, c'est ça, hein?
2: Dans la tête, sont bizarres. C'est, apparemment, dans le game du chat, les tuxedos sont spéciales. Mais tu vois, moi, pour la première fois de ma vie, j'ai un chien. Avec ma copine, c'est un berger australien, miniature, nain.
0: Ah, wow.
2: 10 livres.
0: Miniature, nain.
2: Alors un an.
0: En plus.
2: Alors un an, 10 livres.
0: Ah, ça, c'est parfait.
1: Mais ça a du gaz, ça. Hein?
2: Pour un an. Par contre, elle jappe pas. Elle mord pas. Moi, parce qu'à la base, j'aime pas les chiens.
1: OK.
2: Moi, j'aime pas les chiens. Ouais, chez moi, dans mon quartier, c'est tous des gens qui ont des chiens qui font que de gueuler. Mais elle, non, elle jappe pas. Elle fait rien. Elle est tellement drôle. Elle est juste, on dirait, tu sais, tout ce qu'elle fait, c'est lécher dans tous les sens. Puis elle fait 10 livres. S'il y a quelque chose, tu la prends. C'est plus petit qu'un chat.
0: C'est ça.
2: Tu la prends. Arrête. Tu la lèves des heures. Ça y est, on termine.
0: Arrête, là. Arrête.
2: Moi, c'est ceux qui ont des skis en appartement, des fois, là.
0: Ah, ouais, mais c'est ça, là. Il faut comprendre que quand t'as des gros chiens, là, qui ont besoin de se dépenser, là, pis tout, là, tu sais, parce que c'est pas tous les gros chiens qui ont besoin de se dépenser tant que ça, là.
2: Ouais, c'est correct d'avoir un ski, mais, tu sais, c'est le genre de race qui a trop d'énergie pour moi.
0: Ouais, ouais.
2: Tu sais,
0: ah,
2: le
0: ouais,
2: poulet, là, moi, je l'appelle poulet.
0: Ouais, c'est ça.
2: Le petit berger australien, ça a de l'énergie, mais. Ça peut se contenir.
0: C'est ça.
2: Mais quand je vais aller courir avec, elle va avoir un an à court.
0: En passant, oui, mon chat mord les pieds aussi. Okay? Quand tu ne donnes pas l'attention qu'il veut puis tu passes à côté, ça se peut qu'il t'attaque la jambe. C'est ça.
2: C'est des psychopathes, les tuxedos. Ils t'agrippent les mollets, ils te font comprendre j'ai faim. Tu viens de manger, j'ai faim.
0: Des fois, là, on est en train de le flatter. Okay?
2: Une seconde.
0: Ben oui, c'est ça. Il aime ça. Il ronronne. Il a de l'air bien. Puis la manée, t'attaques la main.
2: Une seconde. Ouais, t'as rien compris.
0: OK.
2: C'est des malades.
0: Ben, c'est le fun de savoir que c'est pas juste mon chat.
2: Non, tu dis, ma copine, elle a un tuxedo. J'ai un tuxedo.
0: OK.
2: C'est tous des malades.
0: OK.
2: C'est tous des malades.
1: Moi, je connais pas assez les chats pour...
0: Ceux qui nous écoutent là en ce moment, le chat tuxedo.
2: Jason,
0: là,
2: si vous avez des tuxedos que vous aussi,
0: tiens-toi prêt.
2: On se comprend.
0: C'est ça. Comment tu disais, toi?
1: Jaden Daniels.
0: Jaden Daniels?
1: Qui s'est blessé.
0: OK.
1: A subi une nouvelle blessure au coude dimanche lors du match des Commanders contre Dallas.
0: En plus, moi, ça me peine parce que ses initiales, c'est les mêmes que les miennes. JD. JD. Ouais. Fait que je le feel. Ça aurait probablement été le meilleur corps arrière de l'histoire si ça n'avait pas été dit des blessures-là, juste à cause de son nom. Fait que, voilà.
1: T'imagines-tu, moi, quand j'étais jeune, il y avait un gars qui jouait pour le Canadien qui s'appelait Sylvain Lefebvre.
0: Ouh!
1: Hey. Hein? J'ai dit à tout le monde que c'était mon frère.
0: C'est ça.
2: OK.
0: C'est ça. Non, mais on travaille avec un gars aussi qui a le même nom de famille qu'elle. Puis là, c'est un running joke. C'est son frère, puis nanana. Fait que, voilà. Donc, les sports ont recommencé. C'est ça que je fais de ma fin de semaine. Mais là, je pense que le fait que la saison de NHL se soit une saison maintenant de 84 games, il commence plus tôt, hein?
1: Ouais.
0: OK. Puis ils ont moins de games de pré-saison.
1: Ouais.
0: Puis ils commencent plus tôt.
1: Exactement.
0: Fait que là, ça va commencer quoi, début octobre, genre?
1: Je pense que c'est le 2.
0: OK.
1: 2 octobre. Ça se trouve être vendredi prochain.
0: Ah,
1: mais
0: calme,
1: je pense
0: déjà.
1: Que le Canadien, la première game, c'est le 3.
0: OK.
1: Mais je pense que la saison rouvre vendredi prochain.
0: Tabarouette, hein?
1: Mais, tu sais, je veux dire, va-tu avoir plus de blessures? 84 games?
0: C'est sûr. Deux games de plus, là, ça va faire toute la différence.
1: Ben, tu ris, mais écoute, des games, des matchs de...
0: Effectivement, je ris.
1: Des matchs en deux soirs, c'est tough, là.
0: Non, ça, c'est sûr, mais, tu sais, une équipe comme les Canucks, ben, c'est coutume, nous autres.
1: Oui. Hein,
0: tu sais, fait que vous goûterez un petit peu plus à cette médecine. Vous autres, les gens de l'Est.
2: C'est pas des Canadiens, d'ailleurs, qui jouent. Je pense que c'est Mitsuki qui a joué le plus de games d'affilée.
1: Ouais.
2: Parce qu'il y en a qui arrêtent l'été entre les ligues, mais lui, il a joué tout ce qui était possible de jouer, je pense.
1: C'est l'homme de fer de la Ligue nationale.
2: Ouais,
0: en ce moment?
1: Oui, depuis qu'il a commencé sa carrière avec un Canadien, il n'a jamais manqué un match.
0: Fait qu'il s'est même pas blessé, rien.
2: T'es fort.
0: Je connais pas grand chose.
2: Il joue tout le temps, tous les deux, genre toutes les semaines il joue.
0: Ok. Hein? Mais même dans NHL, ça veut dire qu'il se fait jamais blesser.
1: Non.
0: Quoi.
1: Non.
0: Ça coche.
1: Mais il est loin de battre le record. Le record, je pense, c'est Keith Tkachuk, le père des frères Tkachuk. Quelque chose comme 1200 matchs, je pense.
0: Henrik Sedin avait fait un solid streak de Iron Man dans le temps. Dans le temps des années 2010-2011, il était rendu une solide période là, sans manquer un seul match. Puis tout. Quel joueur qui est maintenant co-directeur? Directeur qu'on dit? Co-président. Ouais. Co-président.
1: Il
0: n'est
1: pas directeur
0: son frère,
1: général.
0: Non, directeur général, c'est Ryan Johnson. Toute une gang de gars qui ont joué ensemble.
1: Ouais.
0: C'est quand même cool. Fait que, voilà. Hey, j'ai hâte de voir ton petit chien en vrai.
1: Ah, ben
0: c'est tellement cute quand ça se tâche-là.
1: Moi, c'est l'odeur.
0: Quoi? Ça sent bon?
1: Un chiot, si tu demandes à n'importe qui, ça sent la moufette, ça a l'odeur.
0: Ah ouais,
1: ça a l'odeur d'une moufette. Moi, je trippe là-dessus. Là.
0: OK, t'aimes l'odeur de la moufette?
2: C'est l'odeur de la moufette?
1: Non, mais l'odeur, c'est moufette. Ça ressemble un petit peu à la moufette, là.
0: Sapiné un peu, genre.
1: Ah, c'est terrible. Moi, je suis très
0: comme un bon, une belle cocotte de pote, là.
1: Ouais.
0: Comme un bon.
1: Ouais.
0: Pas d'odeur de skunk, là, tu sais.
1: Non, puis écoute, quand je suis allé le chercher, là, on l'a redescendu. Quand même, tu sais, écoute, la femme, elle me dit. Ben, je vais t'expliquer.
0: Explique-moi ça, moi.
1: J'avais trouvé. Puis là, j'espère qu'elle m'écoute pas, mais en tout cas, c'est pas grave. J'avais écouté mon chien. Moi, j'avais trouvé mon chien.
0: Écouté ton chien.
1: J'avais trouvé mon chien dans un élevage à Québec, à Charlebourg, précisément.
0: Ben, celui-là, là? Hein?
1: Non, un autre.
0: Un autre, OK.
1: J'avais trouvé mon chien. C'était pas Charlebourg, c'est plus le Bourgneuf. Je prends rendez-vous avec la madame. Elle nous envoie un questionnaire de 4-5 pages sur tous les règlements, tous les... les titres que sa femelle et son mâle ont gagné au niveau canadien, obéissance, conformité, toute la quête.
0: OK.
1: Fait que j'arrive pour aller les voir parce qu'elle me dit, même si tu viens le voir, elle dit, je vous pouvez venir les voir, mais vous ne partirez pas avec tout de suite. Et ils ont seulement 9 semaines, puis je les laisse pas partir avant 12 semaines. Parfait. On va les voir. Je rentre là et premièrement, je suis arrivé de la maison. Ça devait être une maison d'où. Au moins 1,5 million.
0: OK.
1: Je rentre là, j'ai le coup de foudre total pour un gros mâle. Il était plus gros que tous les autres chiens. Il était magnifique. Écoute, puis là-bas, ça marche, des codes de couleurs, ils ont des colliers. Fait que moi, je regarde ma blonde, je dis, écoute, moi, c'est le bleu ou le vert, là. C'est le collier bleu ou le collier vert, c'est les deux chiens avec qui j'ai eu une connexion, puis que j'aime leur tempérament. J'ai appris que le temps, comment...
0: Ouais.
1: Et là, la madame servait, puis elle me dit... Ah! Elle dit, j'ai oublié de vous le dire, mais elle dit, c'est pas vous qui décidez de votre chien.
0: Ah, ouais?
1: J'ai dit, pardon? Elle dit, non. Elle dit, moi, elle dit, je fais remplir un autre questionnaire avec vos tempéraments, ce que vous avez à la maison, si vous avez des jeunes enfants, tout ça. Elle dit, moi, je décide quel chien qui est approprié pour vous.
0: Ouais, c'est pas bête.
1: Ben, c'est pas bête, mais je m'excuse, mais tu sais, moi, je m'en vais m'acheter un Dodge Ram, puis que le gars, il me dit, t'as besoin.
0: Non, c'est moi. Dis-moi ce que t'as chez vous, c'est quoi tu fais dans la vie, puis tout, puis c'est quoi tes déplacements, puis moi, te dire quelles options t'as besoin, puis ça serait lequel.
2: Non, je veux le V8, t'es trop pauvre, tu prends le V6.
0: La meilleure couleur. Non, toi, ça fait de plus un bleu. Moi, je te verrais avec un bleu.
1: Fait que, mettons que ça a refroidi mes ardeurs.
0: C'est
1: ça. Énormément, parce que, écoute, je vais pas acheter. Oh, c'était pas 500$, là.
2: Ouais, c'est cher.
1: C'est 2500$.
2: C'est ça.
1: Je paye 2500$ pour un chien, puis je peux pas me permettre de choisir celui que je veux. Fait que ça a comme mis fin un peu à notre aventure avec cet élevage-là. J'avais déjà parlé avec un autre éleveur qui était à Victo. Le lendemain matin, je l'ai appelé. Je lui ai dit, écoute, je marche chez vous de cette mère-là, vous autres aussi. Elle a dit non. Elle a dit du tout. C'était une femme. Elle a dit du tout. Elle a dit, tu viens, tu choisis. Si ça fit, ça fit. Si ça fit pas, ça fit pas. Tu t'en retournes. Puis c'est pas plus, pas pire ennemi que ça. Fait que j'ai dit, OK. J'ai dit, si t'es disponible ce soir, je vais, en finissant de travailler, je vais finir plus tôt au bureau. Puis je vais monter. Puis en fin de compte, elle me dit oui. Puis là, juste avant de partir, elle m'appelle. Elle dit, hey, j'ai oublié. Je suis conseillère municipale. J'ai un conseiller de ville à soir. Fait qu'en tout cas, je suis arrivé là à 8h30 le soir pour aller voir mon chien.
0: À Victo?
1: À Victo.
0: OK.
1: J'étais revenu chez nous à 11h. Puis là, j'ai pas dormi de la nuit. Là. Écoute, un chiot, le nouveau chiot.
0: Ça, c'était quel jour, ça?
1: Jeudi passé.
2: T'es reparti avec direct, non?
1: Ouais.
2: OK.
1: Ouais.
0: Oh, yeah. OK.
1: Ça fait une semaine. Ça va faire une semaine.
0: Ouais, c'est ça.
1: Ça va faire une semaine jeudi. C'est... Ben, d'abord, tu fais 3 jours, je l'ai.
0: Ouais, c'est ça.
1: C'est plus facile de dire ça de même.
0: Ça va faire une semaine dans 4 jours.
1: Tu vois que je passe mes nuits à sortir, à piler dans la piste.
2: As-tu l'impression d'être parent pour une nouvelle fois?
1: J'ai cette difficulté-là à me dire je suis parent d'un chien.
2: Non, mais as-tu les mêmes feelings que quand tu as eu un enfant?
1: Ah oui, ah oui.
2: OK.
1: Ah oui, oui. Écoute, il vient juste sur le bord de mon lit, là, puis un petit jappe de chiot aigu, là. Puis là, ça me réveille, là, je me lève, je sors avec dehors.
2: Il dort pas dans une cage?
1: Non.
2: Non?
1: Moi, je suis pas... J'ai un chien que j'ai fait dormir dans une cage, puis quand j'ai eu, c'est mon mâle, puis... J'ai pas fait ça longtemps, remarque. Je te dirais après 2-3 nuits, non.
0: Ben moi, ma chienne, là, toute sa vie, a dormi dans sa cage, mais c'est pas parce qu'elle est obligée.
1: Non.
0: Parce que sa cage, c'était sa maison.
1: C'est ça.
0: C'était chez elle.
1: Oui.
0: Tu sais, tu te crisses pas les mains dans sa cage.
1: Non.
0: Tu te mets pas les doigts. Si la cage est fermée, mets-toi pas les doigts à travers.
1: C'est ça.
0: Moi, j'ai grandi avec un rottweiler. Là.
2: OK, c'est ça.
0: Mais c'est chez eux, ça.
2: Ouais.
0: Si elle est tannée d'être dans le même espace que nous autres, elle s'en va chez eux, dans sa cage, elle se repose là. Tu sais, moi, j'avais aussi un chat en même temps. Là. Fait que là, tu sais, des fois, les autres chicanaient un peu, là, puis là, le chat, il courait après. Fait que là, elle finissait par aller dans sa cage, puis restait là. Puis le chat, il se plantait juste devant elle, là, devant sa cage, là, puis il la regardait.
2: Ça a du tempérament, les chats.
0: Ah ouais, oui, man.
2: Faut s'en méfier, des fois.
0: Ah ouais, oui, man. C'était le chat. Mais en plus, le chat était plus vieux qu'elle, là, puis il était là avant. Fait que, tu sais, c'était lui qui venait. C'est ça. Tu sais, ce qui est drôle, c'est qu'elle aurait pilé dessus, puis chose finie, là. Mais, tu sais, elle, c'était son ami, là. C'était son grand frère.
1: Quand j'ai acheté mon Gus, ma blonde, elle avait un caniche toy de 4 livres.
2: Okay. Un chihuahua, ça?
0: Ben, quasiment.
1: Ouais.
0: Quasiment.
1: Puis, c'est elle qui a mené les deux autres chiens. Mais ça,
0: ah, c'est ça.
1: Mais
0: c'est
1: ça.
0: Mais ils ont un principe d'ancienneté, eux autres.
1: Ouais, mais là, t'es un peu. Là, la plus vieille, elle se fait un chum, puis qui a un boxeur, puis qui me dit, écoute, nous, on va beaucoup marcher dans le bois, puis on se fait des lunchs d'hiver dans le bois avec les chiens. Puis là, il me dit, ça te dérangerait-tu si j'amènerais mon boxeur... pour aller marcher dans le bois avec vous autres. Ben non. Mais là, le boxeur rentre à la maison, puis lui, il s'en fout là, du petit caniche de 4 livres, là, que c'est lui, que c'est elle qui mène dans la maison. Et là, le caniche commence à te le grogner. Hey, t'arrêtes dur. Le boxeur a pris sa patte, puis il a écrasé le caniche à terre, puis il tenait là. Hey, sérieux, là, j'ai dit ça. Non, ça valait 100$. Là.
0: C'est ça.
1: T'avais mon autre qui pesait 100 livres, là, que... Il passait en arrière du divan pour passer.
0: Pour pas le frôler.
1: Pour pas frôler le caniche. Ouais. Il montait les escaliers le plus loin possible du mur.
0: Mais comment que les autres ils ont réagi à ça? Comment que les autres chiens ont réagi au boxeur qui fait ça?
1: Premièrement, quand ils entendaient Zia crier et japper de même, ils venaient ses nerfs parce qu'ils savaient pas s'ils allaient se faire mordre les jarrets ou quoi que ce soit. Fait qu'ils sont partis. Hein? Puis l'autre boxeur, lui, il tient le chien à terre en voulant dire prends ton rang, là.
0: Comme je t'en train de parler.
1: C'est ça. Prends ton rang.
2: C'est comme dans les films, les grands qui tiennent la tête des petits.
0: C'est ça, c'est ça. Juste comme.
1: Prends ton rang.
0: Ah, ça doit être.
1: Mais ça, la cohabitation, pour l'instant, ça va pas très bien.
0: Ouais, ton autre chien?
1: Non, elle peut rien savoir de lui.
2: C'est quoi ton autre chien, là?
1: Labrador. Un golden noir.
2: OK. Fait que là, t'as deux golden?
1: Ben, golden lab, ma femelle. Mélange, puis... non, parce que là, le petit essaie de la téter. Il cherche les tétines.
0: Oh non!
1: Ben oui.
0: Oh non.
1: Il cherche les tétines. Bien, Claude, elle a bien savoir. Hier matin, là, heureusement que je me suis levé. Elle était rendue à un point tel, je pense qu'elle l'aurait mangé. Elle était plus capable de l'endurer. Elle était plus capable de l'endurer. Je les ai séparés parce que là, j'ai dit, écoute, à un moment donné, il faut...
0: Ils vont devenir des bons amis.
1: Ben, c'est sûr. Puis, elle s'ennuie beaucoup de jouer parce que mon autre, il était plus capable, il était rendu trop vieux, faire du corps à corps.
0: Dans mais après, là, lui, il joue trop.
1: Oui, mais dans à peu près un mois, il va en faire. Dans un mois et demi, deux mois, il va en faire du corps à corps. Là.
0: C'est gros, c'est gros, c'est vite.
2: Faut lui laisser le temps. Là. Ça va faire une semaine en quatre jours. Là.
0: C'est ça. un nouveau membre de la famille, c'est très cute. Écoute, je pense, si tu veux, là, je dropperai des photos sur la page.
1: Ah oui, ben oui, pas de souci.
0: Les photos que tu m'as envoyées.
1: Ben oui, pas de souci.
0: Dropperai des photos sur la page Daily's Voice, hein, J-A-Y-D-E-E, apostrophe S, espace V-O-I-C-E. Petit Albert, trop cute, vraiment trop cute. C'est quoi qui est en spécial, Martin, à l'épicerie?
1: Ben là, écoutez. Là, j'ai quelque chose à vous faire essayer, puis j'aimerais ça même que toi, tu l'essayes.
0: OK.
1: Ça s'appelle le filet d'épaule.
0: Le filet d'épaule.
1: Spécial.
0: C'est comme ça qu'ils nous le vendent?
1: Oui.
0: C'est marqué ça.
2: Quel animal, du coup?
1: C'est en spécial cette semaine chez IGA. C'est du Sterling Silver 3A. C'est une super belle race. C'est une super belle lignée. C'est une pièce qui est méconnue énormément. Très, très, très, très méconnu. Ou est-ce que tu peux la manger en steak? Mais encore une fois, il faut que ça soit mangé saignant. Mais tu peux te faire n'importe quoi avec ça.
0: Comme?
1: Écoute, moi, je l'ai fait freezer un petit peu au congélateur. Je l'ai tranché. Je me suis fait un carpaccio. J'ai fait un tataki. J'ai fait la fondue. J'ai fait un sauté. J'ai fait un tartare.
2: Puis mettons cuit.
1: Moi, je l'aime beaucoup cuit.
2: Écoute, je suis pas très fan de viande grue.
1: Barbecue.
2: Mettons barbecue, ça marche dessus.
1: Barbecue, oui, mais bon. Ça te prend une grosse température au départ pour vraiment y faire un bon brûlage, un bon caramel, tu sais. Puis, il faut que tu manges ça saignant.
0: OK.
1: Puis, tu vas voir, ça est fait un petit peu comme un... Ça ressemble à une bavette parce que tu as une partie plus mince puis tu as une partie qui s'en va... plus en montant, qui va être un petit peu épais, épais. Puis tu coupes ça en biseau un petit peu sur le sens du muscle en tant que tel. Mais c'est vraiment très, très, très bon. Les Asiatiques font beaucoup de choses avec ça, laqué. Ma manière de le cuire, j'aime beaucoup, beaucoup laqué au beurre. Puis juste une bonne fleur de sel, un temps de repos. Puis sur, mettons, un riz ou un risotto aux champignons, c'est...
2: Connaissais-tu ça, toi, JD?
0: Du filet d'épaule? Plus ou moins. J'ai peut-être déjà vu ça, mais... Puis j'ai peut-être une idée de ça ressemble à quoi, mais... Mais je n'ai peut-être acheté aussi, mais tu sais, ce qui arrive, c'est que avec ces affaires-là, faut le couper comme faut. Si tu le coupes pas comme faut, ça devient... Tu rates ta shot, puis t'aimeras pas ça.
1: Mais tu sais... Je dirais que le monde qui vont se lancer dans le filet d'épaule, quand même, c'est du monde qui aime la viande puis qui savent qu'il y a le sens de la fibre, faut pas la casser.
0: Okay.
1: Du moment que tu sais ça un petit peu, que tu casses pas ta fibre, puis à la limite, là, tu te tromperais un petit peu puis ça serait pas excessivement grave. Parce que c'est sûr que tu peux pas y aller sens contraire. Parce que si tu y vas sens contraire, mange des toasts au beurre de peanut. Parce que c'est impossible. Là. Okay. C'est un muscle. Ça ressemble à un filet mignon de porc. La forme, ça a un petit peu la forme du filet mignon de porc, si je peux dire. Puis, un filet mignon de porc, tu le trancherais pas sa longueur.
0: Non?
1: Tu me suis jusque-là. Là. Ouais. À part si tu le farcis, bien sûr. Mais fait que c'est la même affaire. T'sais, tu ne trancheras pas sa longueur le filet d'épaule. Là.
0: OK.
2: Je vais aller faire mon poulet.
0: Mais tu... Tu peux-tu, mettons, te demander au boucher de te le couper, genre? Tu sais, mettons, tu t'achètes une pièce.
1: Parce que la pièce, c'est pas gros, là.
0: OK.
1: Ça pèse à peu près, je te dirais, 300-400 grammes maximum un filet d'épaule,
0: là. OK, c'est vraiment pas gros.
1: Oui, c'est un filet d'épaule par
2: personne.
0: Ouais, moi aussi, je voyais une bonne pièce.
2: Ouais, c'est...
1: Je te la montre là. OK. Mais tu sais, on n'est pas en...
0: Montre la caméra, là. Une des caméras, quelque part, là. Les caméras professionnelles, là, ça ressemble à ça. C'est pour ceux qui sont live sur Facebook. On a changé maintenant de caméra.
1: Tu vois que tu la couperais pas comme ça. Tu vas la couper comme ça.
0: Ben, pour moi, là, le move de main que tu as fait, c'était le même les deux fois. Refais-moi ça.
1: Quoi? OK.
0: Là, tu vois là, qu'on dirait qu'elle est comme un peu triangulaire. Genre.
1: C'est ça. Okay? Là, tu la couperais pas comme ça.
0: Attends un peu, je vois plus rien. Tu la couperais pas comme ça, ben non, sur le sens du triangle, tu la couperais...
1: Comme ça.
0: OK. C'est une nuance.
1: Ben oui, c'est bon.
0: C'est une nuance. Mais
1: là, si on se fait filmer souvent comme ça, à un moment donné, j'emmènerai des pièces ici.
0: Ah ouais?
1: Semi-cuites.
0: Tu nous coupes.
1: Puis on les fera chez un petit réchaud, puis on y goûtera.
2: On va amener la radio, on va amener la radio à un autre niveau.
0: Super. Ça serait le fun. Ça serait le fun. Ben écoute, ça arrive là qu'on peut faire des affaires de même. J'aimerais ça. Ça serait du super beau contenu. Fait que, filet d'épaule, c'est au IGA. Ça a l'air, ça coûte pas cher en ce moment. Et ça vaut la peine d'être découvert.
1: Je suis pas un fan non plus.
0: Non?
1: Mais il y a les poulets chez IGA.
2: Ça me parle.
1: Les poulets Ricardo. C'est-tu Ricardo?
2: Je connais pas ça.
1: Ouais, les poulets Ricardo. C'est des poulets crapaudine.
0: C'est quoi ça?
1: Okay. C'est un poulet que la colonne est ôtée.
2: Ouais.
0: Okay.
1: Qui est ouvert comme un crapaud.
0: OK, ouais.
1: Tu le fais cuire à plat.
0: OK.
1: Et ça, l'erreur que 99% du monde font, faut qu'ils mettent ça au four, puis ça s'arrête là. Mais c'est pas ça. Ça te prend vraiment beaucoup d'eau.
0: Okay.
1: Mais pas sur le poulet. Un plat d'eau au four.
0: OK, pour faire de la condensation.
1: Créer d'humidité.
0: OK. Donc, tu le mets pas, mettons, dans une genre de cocotte avec un fond d'eau.
1: Non.
0: Tu mets un plat d'eau sur, mettons, la grille en dessous de où est-ce que tu mets le poulet, genre.
1: Ouais.
0: OK?
1: Exactement.
0: OK. Puis comme et ça, ça va
1: si
0: le rendre bon.
1: Si je te dis une lèche-frite, ça dit quelque chose?
0: Ouais, ouais.
1: Bon, tu le mets sur une lèche-frite, son gras va s'en alentour. Tu mets un plat d'eau à côté.
0: OK.
1: Là, tu me suis plus, là.
0: Non, c'est pas ça. C'est que je trouve ça drôle parce que tu me dis, si je te dis un lèche-frite, c'est ce que je veux dire. Puis moi, je dis, ouais, mais je le sais juste depuis en fin de semaine. Parce que en fin de semaine, je checkais une recette, OK, à faire. C'était avec quoi? Je me souviens plus trop. Ah ouais, je faisais une longe de porc, puis là, je checkais une couple de trucs, tu sais, puis je savais pas trop comment je voulais faire. Puis là, il me disait dans la recette de mettre ça sur un lèche-frite, puis j'étais comme, c'est quoi un lèche-frite? Fait que j'ai checké sur Internet, voir c'était quoi un lèche-frite. Et là, tu m'en parles, genre, ça fait deux jours, je sais, mais j'agis quand même comme si j'avais toujours su c'était quoi.
1: Mais tu sais que si on recule à peu près 15-20 ans, il y avait un lèche-frite dans chaque four. T'as acheté un four neuf.
0: Il y avait un lèche-frite dedans. Ben, un peu comme il y a dans les petits fours. Quand t'achètes un petit four, là, il y a un lèche-frite dedans.
2: Je suis sûr, c'est quoi un lèche-frite?
1: C'est un plat avec une grille.
0: C'est un genre de plat, souvent.
2: Pour ramasser le. Okay.
1: Ouais.
0: Souvent, ça va dans le métal. Là,
2: c'est ce que j'avais déduit, mais.
1: Okay. Ouais, puis le plat d'eau à côté va faire que ton poulet va être tendre.
0: OK.
1: Comment de fois t'entends quelqu'un dire ah, c'est bien sec un poulet barbecue, c'est sec, tu manges la poitrine, c'est sec. Il manque d'humidité. Faut que tu aies de l'humidité dans ton four.
2: C'est comme à la poêle, tu veux que ce soit tendre, mets le couvercle.
0: Ben ouais. Non, c'est vrai.
2: C'est vrai?
0: Moi, je fais cuire des poitrines de poulet là, sur la cuisinière, là, dans une poêlonne. Oui. Puis effectivement, je mets le couvert par-dessus. Puis là, ça
1: tu
0: garde,
1: l'étouffes, t'étouffes.
0: Ça garde son humidité. Puis ouais. Mais moi, des poulets, là, man. Tu sais, j'aime ça un poulet entier parce que, bon, tu peux mettre un peu de truc.
1: Tu le farces.
0: Tu le farces un peu. Mais, tu sais, pour justement faire sortir des saveurs pis tout, là. Mais à un moment donné, j'avais fait. Mon ex avait fait un. Avait voulu faire un genre de. Comment ça s'appelle donc? Du. Ça, c'est parce que je le cherche, parce qu'on est à la radio, que je le trouve pas tout de suite. C'est un truc qui se fait avec des pois chiches, là.
2: D'humus?
0: D'humus, c'est ça. Ah, merci. A voulu faire...
1: C'est trop bon pour la santé.
0: Un humus, ça, ouais, c'est ça. A voulu faire un humus rapide, tu sais. Fait que là, elle avait trouvé comme une autre recette que, t'avais pas besoin de faire autant d'étapes, tu sais. Puis là, tu mélanges ça avec ben de l'huile, puis tout. Puis là, finalement, ça a donné un résultat dégueu. Ça, c'était pas bon pantoute. Donc, ben, tu sais, c'était pas bon. Tu sais, ça avait pas la texture recherchée de l'humus, tu sais.
2: Elle voulait farcir le poulet avec?
0: Non. C'est juste sur un autre ordre. Okay. Tu sais, elle fait faire
1: un humus. Elle est partie sur un poulet farci.
0: C'est juste que moi, après ça, je me suis dit, ouais, mais ça fait chier un peu de jeter toute cette bouffe-là, tu sais, même si... C'est peut-être qu'on va trouver de quoi d'autre à faire avec. Et comme de fait, effectivement, à un moment donné, j'avais un poulet complet. Puis là, je me suis dit, « Hey, man, je vais l'enrober de ce genre d'humus-là. Je vais, tu sais, enrober le poulet au complet de tout ça avant de le mettre dans le four. » Et ce que ça fait, l'enrobage, c'est que ça fait garder l'humidité du poulet. Tu sais, il cuit, là, il reste, « Man, ce poulet-là était tellement
2: ça a-tu
0: bon.
2: Donné un goût?
0: Ça, en plus, ça a donné un genre de goût parce qu'il était un petit peu épicé. Mais il était, c'est un humus qui était un petit peu épicé. Okay. Donc, ça ressortit un petit peu dans le poulet, mais tendre, mon gars, là, qui fond dans la bouche. Là. Et après ça, j'ai gardé cette technique-là de recouvrir mon poulet de quelque chose. À un moment donné, j'avais un restant de sauce tadiki. Je savais pas quoi faire avec. J'ai passé là-dessus. J'ai recouvert mon poulet au complet de sauce tadiki. L'autre poulet, à un moment donné, j'avais fait deux poulets, là. Puis l'autre, j'avais un autre affaire, là,
1: tu pourrais aussi faire lever la peau juste sur les poitrines et mettre ta chose entre la peau et la poitrine.
0: Ouais. Mais ça, je le fais avec du beurre, là, quand je le recouvre pas de quoi que ce soit. Cardo,
1: ce qui est le fun, c'est qu'en n'ayant pas de colonne, tu le vires, tu le mets la poitrine sur ta table, tu le farces, tu lui redonnes sa forme et tu l'attaches.
0: Ouais. Ben oui, ça doit être super. C'est génial.
1: Puis c'est facile à faire, là, parce que tu n'as déjà plus de colonne. Là. Ben oui. À la limite, quelqu'un qui est habile un petit peu de ses mains peut aller sortir l'os de la cuisse, l'os du haut de cuisse, le bréchet, puis tu arrives avec un poulet complètement désossé, tu laisses juste les bouts de pattes, puis ça fait super beau parce que tu peux trancher ton poulet.
0: Ah, OK, ouais, comme un peu ta dinde, genre.
1: C'est ça, tu lui redonnes sa forme, puis tu le tranches au couteau.
0: Ah, pas pire.
2: As-tu déjà essayé ça, poulet à la bière?
0: Oui, ça, oui, sur un barbecue, c'est justement, incroyable. Tu y rends une bière dans...
2: Ben, nous, moi, je le mets dans le plat au four.
0: Tu le fais dans le four?
2: Ouais.
0: Ouais, ça se fait aussi. Oh, non, effectivement, ouais. Je pense, je l'ai peut-être même... Mais tu sais, il faut que le poulet soit debout. Non, mais c'est vrai, le poulet, il est debout sur la bière.
1: C'est bien.
0: C'est le fun. Ah, plein de façons de faire du bon poulet. Hein? C'est pas obligé d'être plate. Là.
1: Mais moi,
0: tu peux être créatif.
1: Le poulet, j'aime ça. J'en mange. Mais je n'ai pas le réflexe de me dire « Ah, ça, je mangerais du poulet. »
2: Ah, tu vois, moi, c'est 90% de mon alimentation.
1: C'est vrai.
0: Ah, c'est parce que check là, il est sur une diète, là, il s'entraîne, puis tout. Puis là, ses entraîneurs, ils disent tout, la meilleure protéine.
2: Mes entraîneurs, c'est moi.
0: Ou ses amis, ou un peu importe. On te dit que le poulet, c'est la meilleure protéine pour ça, non? Sûrement pas parce que tu trouves que ça a un goût exceptionnel.
2: Pour moi, c'est de la meilleure viande. Ah ouais? Moi, je préfère. Moi, j'adore le poulet. Mais c'est le meilleur source de protéines pour le gym, mais c'est juste que j'adore le,
1: non.
2: J'adore le poulet.
1: Non, là, on va s'assassiner.
0: Ah ouais?
1: Ouais. D'accord. La meilleure protéine pour le gym, c'est le cheval.
2: Peut-être. Non, mais je pense qu'on parlait bœuf, poulet, mais peut-être.
1: Le cheval.
2: Je ne sais pas.
0: T'as-tu déjà mangé du cheval?
2: Non.
0: Moi, j'ai déjà mangé du cheval, mais tu sais, surtout en viande hachée.
2: Ouais. Pour de vrai, c'est du cheval.
1: Oui, c'est
0: très, très bon.
1: Les gros gyms qui ont des entraîneurs privés vont tout le temps de. J'ai quand même personne qui m'appelle.
0: Parce que, tu sais, c'est un peu comme manger de l'orignal. C'est des bêtes qui sont musclées.
1: C'est juste.
0: Il y a pratiquement pas de gras là-dessus, puis tout, là, tu sais.
1: C'est du gras externe.
0: Mon gars, toi, t'en as déjà défaite des orignaux?
1: Ben oui.
2: Ouais.
1: Ben, c'est ma première année, c'est année, j'en fais pas.
0: Gras là-dessus, là, mais pas pantoute. Cette viande-là est tellement. Là, écoute, il faut que tu fasses attention aussi quand tu. C'est Montréal qui a gagné le match de pré-saison 3-2 en supplémentaire contre Ottawa. Mais il faut que tu fasses attention quand tu fais cuire, justement, tu sais, quand tu apprêtes cette viande-là, parce qu'il n'y a pas de gras pantoute. Fait que ça peut devenir sec dans le temps de
1: Moi,
0: dire.
1: J'adore cuire
0: mais c'est tellement
1: avec
0: bon.
1: Du gras de canard.
0: Ah. écoute.
1: C'est... Avec des pommes de terre et salées au gras de canard.
0: À un moment donné, j'étais à chasse avec chez mon oncle. Puis il restait une pièce. Bon, je sais pas c'était quoi la pièce. C'était-tu un parti de filet ou whatever? En tout cas, une belle grosse pièce. Et le soir, après la journée, tu sais, dans le bois puis tout, là, il dit ah, il me restait ça, j'ai fait dégeler ça. Fait que là, il nous coupe des tout petits steaks de ça, puis il met ça dans le poêle, justement, en fonte, là, avec ben du beurre, là, puis il fait à peine, tu sais, une minute de chaque beurre, puis hey, ça, on le coupait à fourchette.
1: Ah oui. Ça baisse le filet mignon parce que
0: ça
1: c'est le premier muscle qu'on
0: fondait.
1: Sort quand
0: on va. Ah, c'est ça, mais ça fondait dans la bouche, là, mon gars. Là.
1: Moi, ce que j'aurais aimé essayer, puis j'ai jamais osé le demander à tous les chasseurs qui sont venus porter leur animal parce qu'il y en a beaucoup qui le gardent. Puis, tu sais, je veux dire, je voulais pas quêter non plus. Là. Le cœur.
0: Ah ouais?
1: Ouais. J'aimerais manger.
0: Du cœur d'orignal? Ouais.
1: Non, ça doit être pas
2: Là, tu sais, est-ce que tu sais la grosseur que ça a, le cœur d'orignal?
0: C'est gros. C'est énorme.
2: C'est un ballon de rugby.
0: Ben oui, oui, oui.
2: C'est un ballon de football.
0: C'est sûr. Ben, la bête, écoute, j'en ai un qui est tombé sous mon char il y a deux ans.
2: Ah, c'est encore plus gros, un foie.
1: Un foie d'orignal, là.
0: Ouais.
1: C'est immense.
2: Oh oui, ça fait une paire de kilos, là.
0: Mais moi, j'aime pas le foie.
1: Non, moi
0: mais
1: non plus.
0: Peut-être que celle-là d'orignal serait peut-être moins pire. Non, pas vraiment. Ben, pas vraiment.
2: Boudin de cheval.
0: J'ai été mangé l'autre fois à le. Voyons, brain de folie. Et j'ai mangé du boudin et j'ai aimé ça.
1: C'est bon.
0: Mais, tu sais, peut-être qu'on me l'avait mal montré. Non,
2: c'est, genre. C'est, souvent, c'est la façon qu'on se le fait expliquer, ben, on appréhende.
1: Voilà.
2: C'est que c'est du sang, en fait.
0: Non, oui. Moi, en fait.
2: C'est juste pour ça que Bougeant n'aime pas, c'est l'appréhension du.
0: C'est encore drôle parce que quand j'étais tout petit, je savais même pas que c'était du sang. Puis j'avais goûté, puis j'avais pas aimé ça. Tu sais, c'est les pocs, genre à l'épicerie, ouais, que là, t'avais juste fait virer d'un bord puis de l'autre, tu sais.
1: Il y a beaucoup d'évolution.
0: Ben oui.
1: T'sais, avant, le boudin d'épicerie, puis même encore, certains boudins d'épicerie sont faits au sang de bœuf.
0: Mm-hmm.
1: C'est complètement différent qu'un sang de porc. Complètement, complètement. Puis ça a évolué, c'est rendu avec des boyaux synthétiques, c'est rendu... Même, je te dirais que moi, un bon boudin ici à Lévis... Je suis même pas gêné de vous le dire, c'est à Boucherie Turlot, à Saint-Gervais. Il fait ça style muffin dans des. C'est le meilleur boudin que j'ai mangé de toute ma vie. C'est exceptionnel.
0: En passant, tantôt, j'ai dit au brin de folie, je voulais dire au grain de folie. Grain de folie, c'est pas pareil.
1: Fait que si jamais vous voulez l'essayer, écoute, je suis sur le bord de convaincre ma blonde. Il y a une émission, des émissions là, style MasterChef qui font des.
0: Sais-tu que j'ai gagné?
1: Non.
0: J'ai gagné de quoi? Je me suis inscrit l'autre fois, il y avait un genre de concours sur Instagram, puis il disait tu viens de Lévis, puis tu sais, c'est Hugo Girard. Puis là, il dit tu viens de Lévis, puis nanana, puis là, il dit remplis ça, donne-nous tes coordonnées, puis tu peux gagner une dégustation, 11 services, blablabla, blablabla. Oui,
2: je l'ai vu.
0: Ben, moi, j'ai participé.
1: Mais tout le monde gagne,
0: Jay. Et j'ai gagné.
1: Tout le monde gagne.
0: Pas grave, arrête de péter ma bulle. J'ai gagné une dégustation de 11 bouchées, blablabla, là, service ci, ça, chez AMQ, justement, Lévis. Là,
1: on ne partira pas là-dessus, s'il vous plaît.
0: Mais non, mais c'est drôle parce qu'on avait parlé dans nos premières émissions de ça, hein? Je te ressortirai les enregistrements.
1: Ouais,
0: on a parlé.
1: Je m'en rappelle.
0: Fait que je vais pouvoir voir ça par moi-même. Je vais pouvoir voir c'est quoi.
1: Que c'est mauvais, là.
2: Parce que normalement, êtes-vous plus resto ou cuisine maison?
0: Cuisine maison.
1: Moi,
0: personnellement.
1: J'adore les restos. J'aime bien manger.
2: Resto,
1: j'aime beaucoup essayer.
2: Ça doit être deux fois par année.
0: Ouais, non, jamais, c'est ça, je ne pas beaucoup.
2: Je déteste les restos.
1: Ah ouais?
2: Je trouve tout le temps que tu manges mieux chez toi pour moins cher.
1: Ben, c'est ça.
0: Ouais.
2: Tu sais, moi, j'ai des poules et des lapins. Donc, souvent, nous, le poulet maison. Le lapin ne peut pas être plus maison que ça.
1: Ouais.
2: Puis, je suis tout le temps déçu quand tu vas au resto. Je suis déçu quand je goûte, je suis déçu quand je vois le prix. Ouais. Parce qu'à chaque fois, tu es déçu, puis tu vois le prix, tu dis, j'aurais fait l'épicerie pour deux semaines.
0: Tu sais, oui. Ben, je suis.
2: T'as plein de monde.
0: Ça dépend des restos que tu vas, là. Mais tu n'aurais pas de l'épicerie pour deux semaines.
2: Moi, en général, mon resto que je vais, c'est pas énorme, c'est Bâton Rouge. Mon resto de l'année, souvent, c'est Bâton Rouge. Bien. C'est correct.
0: C'est correct.
2: Ouais, tu vois, moi, c'est genre le plus gros que j'ai essayé. Je suis tellement pas resto.
0: C'est correct. C'est correct. Moi,
2: j'ai vu du jugement dans
0: moi,
2: ton regard.
0: Moi, je me gâte. Non, mais c'est
2: pas du tout. J'ai vu un de...
0: pas du tout.
2: Non, c'est doigt, c'est en resto.
0: C'est pas ça. Écoute, regarde, ma mère, là, justement, elle me parlait d'aller au resto. J'ai dit, c'est quoi pour toi un bon resto, là? C'est Saint-Hubert? Elle dit, non, McDo ou I do, là. Mais,
1: j'ai des coupons
0: pour
1: la malle.
0: Non, mais on n'a pas tout.
2: Ah, c'est au même niveau que McDo pour toi, bâton rouge?
0: Non, c'est. Non, pas du tout.
2: Au charbon,
0: là. Bâton rouge, c'est.
2: Sur 10, c'est à combien, mettons?
0: Demande-moi pas ça de même.
2: OK. Bon, c'est quoi pour toi, bâton rouge?
1: Demande-moi le pas, moi.
0: C'est bâton rouge, c'est bien.
2: OK.
0: C'est bien. C'est un beau petit steakhouse. C'est bien. Tu sais, genre, ma grand-mère va me dire, on va super au bâton rouge. Je vais être comme super.
1: Ça va coûter cher.
2: Ah, tu vois, je trouve que c'est pas super.
1: Pour ce que t'as.
0: Ouais. Mais c'est correct.
2: Juste avant, me conseiller. C'est dans bien. Ce style-là, tu me conseillerais quoi? Comme endroit?
1: Écoute.
2: À essayer, mettons.
1: Ben, c'est sûr que dans ce style-là, dans ce range de prix-là, j'aurais la difficulté de dire quelque chose.
2: Mettons, sort du prix, là. Steakhouse. Un bon steakhouse.
1: Ben, steakhouse, écoute. Steakhouse, ça dépend encore une fois. Gars, vois-tu, moi, j'aime beaucoup. J'étais allé manger chez Boulay. C'est la meilleure joue de bœuf que j'ai mangée de ma vie. J'étais allé manger au charbon, j'ai adoré.
2: On me dit souvent charbon,
1: c'est un. Oui, charbon. Oui, c'est bon, charbon. Il y a l'autre aussi, la bête.
2: Oui.
1: La bête.
2: Ouais, c'est les deux que j'entends souvent.
1: La bête, c'est bon aussi.
0: Ouais.
1: C'est surfait comme expérience pour du. C'est quand même simplement un sterling. Puis c'est une belle qualité de viande. Mais si t'es moindrement habile en cuisson. Tu vas te faire le même steakhouse chez toi?
2: Bon, ben, je vais rester chez nous. Bon. Je vais faire comme je fais d'habitude, c'est-à-dire je vais faire ça chez moi.
0: Ouais, moi je te dirais, quand je vais au resto, je vais souvent. Écoute, j'ai des restaurants préférés, puis c'est souvent des choses que je ferais pas nécessairement chez nous. Tu sais, comme j'ai un de mes restaurants préférés à Québec, ça s'appelle le Enzo. C'est Enzo Sushi, t'es pas encore allé?
1: Non, je suis pas encore allé.
0: Enzo Sushi, tu sais, des sushis, je m'en fais pas souvent à maison.
2: J'ai entendu parler cette semaine en plus.
0: Tu vrai?
2: Ouais.
0: Enzo Sushi, tu sais, des sushis, je m'en fais pas souvent chez nous. Fait que ça me dérange moins d'aller manger ça au resto. Puis cette place-là, particulièrement, le menu dégustation, c'est de toute beauté. C'est sacoche, c'est bon, man. Moi, je t'en parle là, puis j'ai faim. Ça, c'est très bon. Sinon, j'ai aussi une place. J'ai aussi une autre place, ça s'appelle c'est le Toraya. C'est pour manger des ramen. Parce que tu sais, moi j'en fais des bons ramen japonais, traditionnels japonais, sauf que je fais pas ça à tous les semaines ou à tous les mois parce que tu sais, c'est quand même. Bon, il faut que je fasse mon porc chachou, puis ça, il faut que je le fasse cuire la veille, et après ça que je le mange le lendemain. Il faut que je prépare mes œufs aussi à jiduke, que je mets, tu sais, que je prépare d'avance aussi. Puis là, mon broth, mon bouillon, il faut que j'en aille sous la main de mon bouillon de porc que je fais moi-même. Puis si ça, fait que tu sais, c'est quand même, c'est un petit peu d'organisation ici, ça. Donc, j'en fais pas.
1: Régulièrement.
0: J'en fais pas régulièrement. Donc, j'aime ça aller manger. Puis Toraya, c'est vraiment une place où ils font des traditionnels ramen japonais. Puis ici, à Québec, on n'a pas 8 places comme ça. Oui, je cuisine l'Indien, mais encore une fois, pas trop souvent parce que c'est long. Puis moi, je fais mes affaires moi-même. Tu sais, mes pains nan, si je te cuisine l'Indien, là, j'achèterai pas des pains nan à l'épicerie, moi, de faire mes pains nan, tu sais. Donc, puis la cuisine indienne, il faut que tu cuises ça longtemps. Puis, tu sais, c'est quand même, c'est pas quelque chose que je fais à toi et moi. Donc, quand je sors pour aller au resto, ben souvent, je vais vouloir aller d'une place comme ça. C'est ça, quelque chose qui est un petit peu plus complexe ou que je mange pas à tous les jours ou que, tu sais, qui me sort un peu de la vie de tous les jours, malgré que, tu sais, je veux dire, je cuisine de plusieurs ethnies différentes, de plusieurs pays différents, mais reste que ça va être plus ce que je vais faire. Fait que, tu sais, moi, tu me dis, ben, aller dans un bon steakhouse, j'ai pas vraiment d'idée. Je sais pas. Tu sais, je pourrais pas t'en sortir autant que Martin t'en sort.
1: Ben,
0: parce
1: j'en
0: que,
1: sors pas tant non plus, parce ouais, que moi,
0: je vais pas. Tu sais, un steak, j'aimerais mieux le faire chez nous que le manger. Ouais, c'est ça.
1: Chez nous.
0: C'est ça. Parce que même à un moment donné, j'étais allé à Bête, puis j'avais été déçu. J'avais pas trouvé ça malade. Puis là, je m'en viens bon pour les faire à la maison. Fait que...
2: On m'a amené dans un bon resto une fois, là, puis même là, tout le monde a trippé. Je me disais, OK, c'est ça, genre. Ouais. C'est ça, un bon resto. Je suis toujours déçu. Peu importe où je vais, de toute façon, je suis toujours déçu. De toute façon, je comprends pas pourquoi c'est supposé être le fun d'un resto. T'as plein de monde partout, ça parle dans tous les sens. Je suis tellement mieux chez moi.
1: Ouais, ça, c'est sûr.
2: Je comprends pas.
0: C'est le fait de pas le faire toi-même, de te faire servir.
2: Ça, c'est parce que t'aimes pas cuisiner que tu vas au resto.
0: C'est parce que tu veux un break.
2: Ou tu sais, comme toi, tu fais des...
0: Ou tu veux une sortie avec ta copine.
2: C'est mieux chez soi.
0: Ouais.
2: Tu prends pas le dessert de la même façon.
0: Ouais. Ça fait 23 ans, hein, c'est ça.
1: C'est ça, ouais.
2: T'es si vieux que ça? Je croyais que t'avais 25.
0: C'était... Mais merci. Merci, t'es très gentil. Écoute, comment ça? Arrête donc. J'ai de l'air jeune, Martin. J'ai de l'air jeune. C'est tout le monde est d'accord là-dessus. Puis je suis pas si vieux que ça non plus. Je suis vraiment pas si vieux que ça. Sauf que j'ai pas 25 ans. Malgré que j'aimerais ça.
1: T'aimerais avoir encore 25
0: ans. Ben, ça me redonnerait plus de temps de vie.
2: C'est mental, okay. C'est mental.
0: Ben non, mais sérieusement, moi, je fais bien des blagues sur mon âge parce que je me sens 100% très jeune, très, très jeune.
2: Moi, j'en connais qui ont 25 ans, qui ont l'air d'en avoir 40, puis j'en connais qui en ont 50, qui ont l'air d'en avoir 30. C'est mental.
0: Oui, oui, c'est ça. C'est vraiment... C'est jeune, c'est dans le cœur. Si ton cœur est jeune, tu restes jeune. Puis de toute façon, clairement, j'ai de l'air jeune. Okay? Donc, je suis chanceux là-dessus. Je suis chanceux là-dessus, puis ça risque de continuer comme ça quand même. Hey, sais-tu qu'est-ce qui... Parce que je me garde en forme, puis c'est ça. Mais sais-tu qu'est-ce qui est arrivé, Martin? Sais-tu qu'est-ce qui est arrivé?
1: Non.
0: La même affaire que la semaine passée. Tout ça, là, tout mon setup là, de tantôt là, pour les prochaines heures, là, man, tout dans l'eau.
2: C'est-à-dire?
0: Ça veut dire que, dans le fond, il est arrivé un genre de bug sur le système, le même que la semaine passée. Que, tu sais, moi, là, au début, là, quand t'es arrivé, là, j'étais en train d'organiser des affaires, là, ça console, pis ça, là. Tu sais, moi, je prépare l'émission, je mets les tunes, je mets les annonces à la bonne place, je mets les promos, les ci, les ça, tu sais. Je prépare tout ça, OK, d'avance avant de rentrer en show pour pas être déconcentré, avoir à le faire pendant l'émission. Et boum, il m'arrive un genre de bug justement et tout le beau travail que j'ai fait avant l'émission est allô.
2: Donc là, qu'est-ce que chier, nous? C'est de la programmation de.
0: La programmation, là, okay. tout ce que j'avais comme mis d'avance là, puis en tout cas, pas grave. Là. C'est pas mon problème au pire. Donc. Guys, c'était le fun, crime. Le temps passe, pis tout, ça va vite, hein, quand on est en bonne compagnie. Puis écoute, tu te demandais un peu c'est quoi mon émission, ça ressemble à ça.
1: C'est ça, pas mal toutes les semaines.
0: On
1: c'est
0: part,
1: parfait.
0: C'est ça, on s'en va à gauche, à droite.
2: Pas de ligne directrice, j'aime ça comme ça.
0: C'est ça, on parle de tout. Tu sais, mon slogan, c'est on parle de différentes choses et de choses différentes.
2: On a fait sport extrême, hockey, cuisine.
0: Voilà. Ouais. Fait que puis des fois c'est bien d'autres trucs puis ça se peut qu'il y en a qui viennent nous parler d'espace. Là, je suis en train de checker justement avec quelqu'un qui vient faire une petite chronique de jeux vidéo, des jeux vidéo vintage, des avant la même. On va avoir toutes sortes de trucs. Je vais faire aussi durant la saison des entrevues avec tu sais comme un band que je vais interviewer pendant la saison, il y a tu sais d'autres gens comme ça, fait que ça va être plaisant, ça va être différent, c'est varié.
1: Tout ce qui est notre show.
0: C'est
1: plaisant et différent.
0: C'est ça, plaisant et différent. Fait que est-ce qu'on va avoir la chance de travailler avec nous autres?
2: Moi, tu me le dis, puis je me mets dispo.
0: Yes, sir. Yes, sir. Mais tu sais, regarde, moi, c'est tout le temps les lundis à partir de 8 heures.

0: là, c'est juste que je fais de l'appréciation tout de suite. J'ai l'habitude à chaque émission de présenter un band. Un band souvent des fois moins connu, des fois plus connu. Mais je présente des bands
1: Ça va bien, ça. Des fois moins connu, des fois plus connu.
0: Non, mais c'est parce que je peux pas dire que c'est tout le temps des bands underground. J'essaye de présenter des bands qui sont un petit peu moins connus, mais reste que des fois, j'ai juste le goût de présenter des bands que je trippe à mort, tu sais.
2: Ben, c'est ce qui représente...
0: C'est ça. Tu sais, JD's Voice and JD's Music, là, c'est justement le temps de JD's Music. Donc, il y a un band que j'ai connu, ça fait pas très longtemps, que j'ai accroché sur quelques tunes, puis là, je me suis dit, je vais en écouter plus. Fait que, tu sais, souvent, je fais ça. Et là, je n'ai écouté plus, puis je trouve ça très bon. C'est juste que c'est vraiment nouveau. Écoute, je me suis rendu compte que je pense que le premier EP qu'ils ont sorti, c'est en 2018. Fait que c'est quand même relativement récent. En fait, c'est un band, ça s'appelle Night Season. Puis c'est un peu comme indie folk rock, right? C'est un band qui a été formé en 2018 quand l'ancien drummer devenu producteur, OK? Puis j'ai oublié d'écrire son nom. cherchait un chanteur pour son nouveau projet. Projet. Lui, c'est pas un projet, c'est un projet.
1: Il est quelle heure?
0: C'est ça, d'habitude.
1: Il est quelle heure?
0: D'habitude, on finit à cette heure-là.
1: Je pense qu'il est temps qu'on y aille se coucher.
0: Écoute, OK, pour son nouveau projet, il cherchait Spotify, puis il est tombé sur Jordan Cayola. Il cherchait un chanteur, dans le fond, puis il est tombé sur lui pour son nouveau projet. Puis ils ont formé le duo Night Season, puis ils ont écrit leur premier EP, là, tu sais, là, EP, je pense qu'on dit en français, ouais. Là. Exclusivement par email.
3: Okay.
0: Ils ont écrit toutes les tunes de ça juste par email, tu sais, back and forth, là, l'un puis l'autre. En tout cas, c'est quand même cool. Et j'ai quelques tunes pour vous autres de cette band-là ce soir. J'ai 4 tunes pour vous autres, puis évidemment, je vais vous en rajouter dans les prochaines semaines, puis tout. Mais là, on va se laisser avec ça. On va se laisser avec 4 belles tunes de Night Season. On va avoir Dying in the Heat, Nothing Comes My Mind, Strangers, and Where the Treads. Ensuite, bon, pour le reste de la soirée, hein, parce que vous savez que mon émission, maintenant, c'est jusqu'à minuit. Donc, vous aurez juste la belle musique et des belles annonces. Mais sérieusement, on dirait qu'avec le setup, là, tu sais, le bug que je t'ai dit que ça a fait, ben, y a comme moins d'annonces. Fait que tant mieux pour les... Tant mieux pour l'auditoire. Il va y avoir pas mal de musique. Puis là, ce que j'ai décidé de faire comme montage musical ce soir, c'est de prendre toutes comme les dernières tunes que j'avais rajoutées dans mes liked songs sur mon Spotify, puis de vous les mettre. Tu sais, parce que moi, j'utilise Spotify, puis là, à un moment donné, je vais aimer une tune que je connais pas, je vais faire like. Hein? Je vais aimer la chanson. Et là, des fois, ben, j'ai le goût juste d'écouter les plus récentes. Donc, je l'ai mis en ordre de façon à ce que si je le mets pas sur aléatoire, mettons, là, ben, il va de la plus récente à la plus vieille.
3: Okay.
0: Fait que j'ai décidé de faire ça avec mes tunes ce soir. Ils sont pas nécessairement dans cet ordre-là, là, mais tu sais, vous avez une bonne idée de ce que j'ai aimé récemment sur Spotify en termes de musique. Fait que c'est ça. En tout cas, moi, je trouve ça intéressant. Vous autres, vous en faites ce que vous en voulez. Voilà. Fait que je vous laisse avec ça. On a Night Season. Donc, je vous rappelle que vous pouvez toujours écouter l'émission là, JD's Voice. Ça se trouve sur Spotify, sur Balado Québec, sur Amazon Music, Apple Music, ce que tu voudras. Vous pouvez me suivre sur JD's Voice sur Facebook. C'est rendu JD's Voice sur Instagram aussi. Vous chercherez ça. C'est la même chose. Vous pouvez écouter les lives sur JD Gagnon. Là, vous allez pouvoir trouver, en tout cas, sur les mêmes réseaux, vous allez avoir plus de contenu vidéo grâce à Esteban et Jura. Donc, super. Je vous rappelle que justement, Esteban, vous pouvez le trouver sur Jura MP4 sur Instagram. Et Martin, vous le retrouvez dans mon émission. Fait que sur ça, mes gens, ça fut un plaisir. Hey, vous pouvez toujours nous appeler, nous texter au 418-903-5969

0: Mais là, si vous essayez ça, d'ici à minuit, c'est normal, ça répond pas. Personne qui va répondre. Donc, ça va être de la musique pour le reste de la soirée. Merci d'avoir été des nôtres. Ce fut un plaisir. Je vous aime. Et puis, on se revoit là, on se reparle, on se réentend la semaine prochaine.
1: Bye, merci beaucoup.
0: Bye-bye.
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1: Mais elle, tu sais, sur l'environnement, là, on y a martelé que le CO2, c'est l'ennemi 0,04% de l'atmosphère. C'est à cause de ça, de tous nos maux. Chico, te rends-tu compte qu'il y a des feux au Manitoba? Puis qu'à cause de ça, on n'a pas pu avoir la parade gay. Ça, ça tue du monde. Là, ça va trop loin, les changements climatiques. Ça va faire. C'est le genre, de, pour vrai, là, c'est le genre de réflexion-là qu'il y a dans des têtes comme la sienne. Ça, c'est son chum.
2: C'est malade parce que, on le sait par expérience, chaque fois qu'il y a un férié, tu fuck le cycle de la pluie. Hein?
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1: Je pense que tu as osé amener ma fille dans un quartier pareil.
2: Je rêve. Vous pourriez la répéter, cette phrase de merde? Un quartier pareil? Vous déconnez ou quoi? Ok, alors qu'il est, dans notre grand et beau pays, une centaine de milliers de blancs des faubourgs résidentiels arpentent les centres-villes en demandant à chaque black qu'ils croisent « Tu as quelque chose? Est-ce que tu sais où je peux en acheter ?» Pensez aux effets que ça peut avoir sur le psychisme d'un noir, sur le choix que ça lui laisse. Je vous garantis que si vous amenez une centaine de milliers de noirs dans votre quartier tranquille, et qu'ils demandent à tous les blancs qu'ils croisent « Tu as quelque chose? Tu sais où je peux en trouver en moins d'une journée ?» Tout le monde se mettra à dealer, et vos amis, et leurs gosses. Et pourquoi? Parce qu'il n'y a pas plus rentable sur le marché. 300% de marge, tu sors dans la rue, tu te fais $500 en 2 heures, tu reviens chez toi et tu peux glander tout le reste de la journée. Alors ne me dites surtout pas que les blancs préféreraient

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2: 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Une des places les plus communes pour retrouver quelqu'un de mort, eh bien, imagine-toi donc.
3: Un cimetière. Ben, je m'excuse, mais 1-0 Rémi. C'est sûr que c'est ça.
2: OK. Je voulais dire, non, c'est la salle de bain. Parce que, habituellement...
3: Ah, retrouver quelqu'un qui vient de décéder.
2: Exactement.
3: Qui n'est pas encore inhumé. Là.
2: Non, c'est ça. L'ours polaire est un des seuls animaux à chasser l'humain. L'ours, lui, littéralement, s'attaquerait à l'homme de façon genre « je vais te chasser ».
3: Bon, en même temps, l'ours polaire, j'ai de quoi pour lui, moi.
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3: La fonte des glaces.
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3: Moi, je pense qu'il y en a plus que ça.
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2: pas
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1: Lettre à la République, à tous ces racistes, à la tolérance hypocrite, qui ont bâti leur nation sur le sang. 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

droit d'atteinte. Je veux juste dire merci. Et à ceux qui sont concernés se reconnaissent. Merci particulièrement le public. Et merci, un gros merci spécial à ceux qui n'ont pas cru en moi, parce que c'est probablement le

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0: par exemple, ce que les Allemands ont fait, vu que le Canada ou le Québec ne voulait pas leur fournir de gaz naturel, c'est qu'ils se sont tournés vers le Qatar. Donc là, ils ont versé des dizaines de milliards d'euros au Qatar, et qui est évidemment une grande démocratie libérale, comme on le sait. Et donc là, c'est le Qatar qui sont les grands alliés du Hamas, entre autres, et
1: qui abrite carrément
0: les homosexuels qui ont reçu tous ces beaux euros, alors que cet argent-là aurait pu venir au Québec pour financer nos écoles et nos hôpitaux. Donc,
1: oui, mais on finance, à notre défense, on finance aussi le Hamas, ici, quand on est capable.
0: Ça, c'est vrai, effectivement. d'ailleurs, je dis ça comme ça, si les gens veulent aller sur québecfier.org, québecfier.org/Hamas, il y a une... ils peuvent contacter leurs députés pour leur demander d'arrêter de financer le Hamas avec nos impôts.
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1: Chico, hola.
2: Salut.
1: Joyeux Halloween.
2: Merci.
1: Il annonce de la pluie. On cancelle ça.
2: D'accord.
1: On pogne le pire rhume. Il dure 2 ans. On a une épiphanie sur nos gouvernements. Un passeport vaccinal après ça, va être donc. 3 ans plus tard, bye-bye Yanel Carman. C'est là qu'il choisit son moment. Ça rime?
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0: Bon matin tout le monde. Donc, bon matin Lévis, Québec, mon co-animateur Jean. Comment ça va?
1: Ça va très bien, Marie-Josée. Et toi?
0: Ça va, le trafic était très lourd ce matin. Vraiment, que ce soit sur la rive nord ou sur la rive sud, c'était tout un jeu. Un jeu d'essayer de trouver la bonne route. Mais on est arrivé, tout le monde est déposé. Les enfants sont à l'école. Nos petits bébés vont bientôt s'endormir. Et c'est un moment quand même calme, mais pour jouer avec toi, mon cher animateur.
1: Mais oui,
0: mon co-animateur.
1: C'est toujours un plaisir. On aime s'amuser, là. Surtout, la vie est un jeu, donc on joue et puis on a du fun, hein, comme on dit au Québec.
0: Oui, c'est vrai qu'on dit que ça, on a du fun. On va même dire des fois, on a du fun noir. Puis... À quoi tu joues ces temps-ci?
1: Ben, je joue à pas mal de jeux là en ce moment. Pas mal de jeux là.
0: Mais il y a un jeu là qui peut inspirer nos auditeurs là.
1: Ben, en ce moment, j'ai un jeu super intéressant où on parle de la braderie en fait. Comment, quand est-ce que ça a été inventé? On a des questions, donc c'est
0: notre jeu qu'on va jouer aujourd'hui.
1: Oui.
0: Alors on a déjà une énigme. Je vais commencer par le premier jeu, l'énigme de l'émission. Alors, les auditeurs, attention, même de tous les âges, je pense vraiment que quelqu'un peut avoir la réponse. Alors, mon premier, c'est que j'ai traversé le temps, les époques, des civilisations, de la Chine, l'Égypte, même l'Italie, le Paris. Puis c'est venu jusqu'au Québec. Qui suis-je?
1: Est-ce que c'est le soccer?
0: C'est quelque chose qui a aidé. Ben, le soccer, ça fait pas très longtemps hein, qu'on l'a au Québec.
1: Okay, okay.
0: On roule pas longtemps. Ça fait pas longtemps qu'on roule sur cette bosse-là. Un dernier indice, puis tout au long de notre émission, on va pouvoir. Vous allez avoir des indices, puis à la fin, ben, je vais vous donner la réponse. Éventuellement, ce serait le fun qu'on gagne un petit quelque chose. Lui-même, il aime ça recevoir un petit quelque chose. Alors, qu'est-ce que j'ai traversé le temps avec les époques? Les siècles, de pays en pays, le Japon, la Chine, l'Italie, la France, je pense à Paris, je pense aussi au Québec. Puis Québec, quand c'est arrivé, ça l'a vraiment aidé les femmes à se mettre sur le marché du travail. Puis on a joué un rôle important économique, autant dans le foyer de chacun, mais pour tout le monde, pour l'économie du Québec. Alors.
1: C'est pas facile, hein, comme. J'ai essayé, là, de réfléchir, mais je ne trouve pas la réponse. Peut-être que nos auditeurs, nos auditrices, ils ont la réponse. Vous pouvez écrire en commentaire, là, si vous avez la réponse. Écrivez-nous.
0: Excellent. Puis, tout de suite, après ce jeu-là, sur quel terrain de jeu qu'on va jouer aujourd'hui? Tu as commencé un petit peu à nous le dire. De fil en aiguille. À travers le temps, je pense que c'est important de comprendre un peu le temps. Le temps est tellement un concept abstrait. Faut aller vite. Faut pas perdre de temps. Faut pas manquer de temps. On peut gagner du temps. J'ai perdu du temps. Je sais plus où je suis rendu dans le temps. Donc, aujourd'hui, ça va être quoi notre terrain de jeu, Jean?
1: Juste avant de répondre à la question, ça se peut que nos auditeurs et nos auditrices ont la réponse. Alors, je vais vous laisser un numéro pour que vous puissiez nous texter. C'est le 418-903-5969. 418-903-5969. Textez-nous si vous avez la réponse. Vous avez la chance de gagner.
0: Gagner la vie. C'est ça, vie. La vie est un jeu. Le jeu d'apprendre. Puis aujourd'hui, dans le terrain de jeu qu'on va aller voir, c'est quoi notre jeu aujourd'hui? On va aller tisser des liens. Un événement, on a un invité spécial aujourd'hui qui va jouer avec nous dans notre terrain de jeu. C'est quoi notre terrain de jeu?
1: Ben, notre terrain de jeu aujourd'hui, là, on, on, on va parler de vêtements, on va parler de braderie, on va parler du communautaire. Donc c'est ça.
0: La mode, parce que c'est tout un jeu, hein. Il y a la mode de la musique, il y a la mode des vêtements, il y a la mode il y a de la mode partout. Puis ça prend quand même un espace important dans notre paysage, dans notre vie de tous les jours aussi. Alors tout de suite, on s'en va rejoindre mon invité avec qui je joue.
1: Tout à fait.
0: Allô, Nadège?
2: Oui, bonjour, bonjour.
0: Bonjour, bon matin.
2: Bon matin.
0: Alors, tu nous parles de Québec sur la rive sud, sur la rive nord?
2: Je suis à Québec sur la rive nord.
0: OK, et plus précisément, quelle ville?
2: Quelle ville à Québec? Je me trouve vers Le Bourgneuf.
0: Ah, OK. Donc, bon matin à tout notre monde de Le Bourgneuf. Il y en a de la circulation dans ce coin-là. C'est tout un jeu.
2: Tellement.
0: Mais toi, tu es au chaud, à la maison.
2: Tout à fait.
0: Et aujourd'hui, tu viens nous présenter un événement, un jeu que tout le monde joue partout dans les pays. Alors, je te laisse te présenter.
2: Ben, je viens jouer d'abord avec vous à La vie est un jeu. On aime ça s'amuser. La vie, qu'est-ce que ce serait si on ne jouait pas un peu? Je m'appelle Nadège, puis je viens au nom de En chaque femme sommeille une Amazone, qui est une OBNN que j'ai fondée avec deux amis. La vision de notre OBNL, c'est de réveiller et inspirer les femmes de tous horizons grâce à des actions bienveillantes, authentiques et avant-gardistes. Donc, comme tu disais tantôt, je viens pour présenter notre prochaine activité qui sera le 3 octobre prochain. Le but, en fait, Jean en a parlé un peu, là on vient pour parler un peu de social, de communautaire. Donc, le but, c'est de concrétiser notre mission sociale et communautaire et multiculturelle à travers cet événement qui sera à la Seine Le Bourgneuf.
0: Alors, dans ta ville à toi.
2: Oui, vas-y.
0: Oui, dans ta ville à toi, le 3 octobre, l'événement, qui le nom, c'est?
2: La Grande Braderie.
0: La Grande Braderie.
2: Puis, je peux déjà dire, c'est quoi, pourquoi est-ce qu'on a choisi la braderie, oui? En fait, le terme? Parce que la braderie, c'est un événement qui vient rassembler le monde. Et c'est aussi le lieu où la mode devient quelque chose de vivant. Donc, un endroit où les vêtements voyagent. Tu en as parlé un peu dans ton énigme, on voyage d'une garde-robe à l'autre. Mmh. On relie les générations. Donc, et c'est un événement qui va nous permettre de soutenir un de nos partenaires, le SAMQ. On pourra en parler un peu plus tard.
1: D'accord. Bonjour, Nadège. Comment vas-tu, Nadège?
2: Bonjour, Jean. Ça va bien et toi?
1: Ça va très bien, merci. Alors, on est très contents ce matin, Marie-Josée et moi. Nous sommes heureux de t'accueillir à cette émission. Et là, on parle d'un sujet extrêmement intéressant. Mais là, j'ai une question pour toi juste avant d'entrer dans le vif de notre sujet. En chaque femme sommeille une Amazone. Donc, c'est un bel organisme communautaire qui fait un travail colossal ici à Québec. Ma question, c'est, est-ce que c'est le communautaire qui t'a choisi ou c'est toi qui as choisi le communautaire?
0: Intéressant.
2: Ça, c'est une bonne question. Mais je pense que comment toute personne est invitée à participer à sa communauté. Donc, selon comment on est, qui on est, comment on est, c'est toujours très bien de se trouver une communauté dans laquelle grandir et évoluer. Donc, pour répondre à cette question, je te dirais que le communautaire m'a trouvé, puis j'ai aussi trouvé le communautaire.
0: Oh, wow! C'est un coup de foudre!
2: Voilà.
0: Et ça fait longtemps que tu fais du communautaire?
2: Depuis que je suis arrivée au Québec, dans le fond, je suis immigrante. Depuis que je suis arrivée au Québec, je me suis toujours impliquée dans le communautaire parce que je m'y retrouve. Je retrouve mes semblables et des personnes, mes pères, dans lesquels on peut échanger, je peux voyager, je peux retrouver mon pays, je peux en découvrir d'autres. C'est toujours très intéressant.
0: De quel pays que tu viens? Tu dis que tu es immigrante.
2: Je suis originaire du Cameroun.
0: Ah, qui veut dire la rivière aux crevettes. J'ai appris ça dernièrement dans un jeu.
2: Bravo.
0: Donc, vous mangez beaucoup de crevettes par chez vous.
2: Ça, on aime les, en tout cas, j'aime les crevettes.
0: OK.
2: Qui n'aime pas la...
0: Vraiment?
2: Moi, j'adore les crevettes.
0: Donc, alors, hey, merci, Jean. J'ai bien aimé ta question parce que j'ai essayé de me répondre moi aussi. Je pense que je suis née dans le communautaire. Faut dire que moi, j'ai été adoptée. J'ai été dans l'orphelinat. Donc, je pense que vivre dans un orphelinat, j'étais déjà baignée dans un ensemble de gens qui se regroupent et qui créent comme une famille de cœur. D'une appartenance. Moi, j'avais aussi je voulais faire du pouce sur... là, tu as dit braderie.
2: Oui.
0: Pourquoi vous avez appelé ça braderie?
2: Bien, comme je disais tantôt, on voulait créer un événement où les gens puissent se retrouver, voyager, échanger des vêtements. Donc, le but, c'est vraiment l'idée derrière, c'est de dire que chaque pièce est issu d'une culture ou d'une autre époque. Et ça fait voyager, donc, à travers ça. Ça passe d'une main à une autre, d'une femme à une autre, ou d'un enfant à un autre. Et ça permet, justement, qu'on traverse des générations, qu'on continue une histoire. Chaque vêtement crée une nouvelle histoire à chaque fois.
0: Ah, donc, t'es donc bien poétique.
2: Du réemploi.
0: C'est vrai que ça crée une histoire.
1: C'est vrai, c'est intéressant, hein, Marie-Josée. Aujourd'hui, alors, on parle de braderie. Il ne faut pas confondre. Il y a broderie, il y a braderie. Mais d'un pays à l'autre, ça peut varier. On parle aussi de friperie. Est-ce que c'est la même chose, là? Friperie, braderie, broderie?
2: Moi, je dirais que ce n'est pas tout à fait la même chose. Friperie, c'est plus, j'ai envie de dire, à des fins commerciales. Oui, on vient donner à un magasin nos vêtements qu'on a fini d'utiliser ou qu'on ne veut plus porter ou dont on veut se débarrasser. On veut lui donner une nouvelle vie, mais on ne veut pas s'occuper de comment lui donner une nouvelle vie. La braderie, ici, on vient vraiment, ça va être un échange entre la personne qui veut peut-être essayer ou prendre ce vêtement-là et la personne qui le vend. Il peut y avoir une petite histoire derrière qui est racontée. Moi, je l'ai acheté ou je l'ai fait coudre par rapport à tel événement dans ma vie ou qu'est-ce que ça me rappelle. C'est assez difficile pour moi de le donner ou de le vendre, mais je voulais profiter de cet événement pour pouvoir perpétuer mon histoire ou la raconter à travers cet événement. Donc, moi, je fais la dissociation un peu entre braderie et friperie à travers ça. Et puis, il faut dire aussi que braderie, c'est brader un vêtement, c'est vraiment dire qu'on le vend à vil prix. Par rapport à la friperie, où oui, c'est le prix est moindre par rapport au prix d'origine, mais brader, on veut vraiment, c'est pas le fait d'avoir de l'argent à travers ça, c'est le fait de transmettre une histoire. C'est un peu ça. C'est pour ça qu'on a même choisi le terme braderie.
0: Puis braderie, nous autres au Québec, on parle souvent comme Québécois un marché aux puces, mais là c'est vraiment avec les vêtements. On se concentre sur les vêtements. C'est bien
2: c'est
0: ça. Puis
2: exactement.
0: J'imagine que vu que c'est. Il va y avoir beaucoup de couleurs dans ta braderie. Là. Ce ne sera pas juste du linge québécois, mais d'un peu partout dans le monde, comme tu dis, de traverser. Moi qui voyage beaucoup, j'ai toutes sortes de morceaux de linge de mode d'autres pays ou de d'autres époques d'un autre pays. C'est ce qu'on pourrait retrouver dans ta braderie?
2: Oui, exactement. Il y aura vraiment toutes sortes de linge. Je vais juste peut-être me corriger pour tantôt. Il n'y a pas que des vêtements ce jour-là. Il y aura aussi, on a des partenaires qui vont venir présenter leurs produits, donc des accessoires qui seront présents d'artisans locaux.
0: Exemple.
2: Immigrants, donc des bijoux, par exemple,
0: okay.
2: Qui seront disponibles. Et puis, des pièces neuves, des vêtements neufs.
0: Okay.
2: Donc, on aura quand même une diversité de partenaires qui seront présents. Et aussi, étant donné que c'est une activité qui est organisée par En Chaque Femme Semaine Amazon, on s'attend à avoir des mamans. Donc, on aura aussi une activité pour les enfants. Donc, pour que les mamans puissent prendre le temps d'écouter les histoires des vêtements qui leur sont présentés, puis de magasiner tranquillement.
0: OK, fait que donc ça va être animé ce moment-là. Là. C'est pas juste des tables, on arrive, on prend le linge qui nous intéresse. Le prix, il va être installé, va être là ou ça se négocie?
2: Bon, le prix va être installé, bien sûr, il y a toutes les négociations possibles. Le but, c'est que la personne qui prend le vêtement veuille, soit intéressée par le vêtement, non pas par le prix. Le prix, c'est, on veut vraiment soutenir, on veut pouvoir réutiliser les vêtements puis donner une nouvelle vie à ces vêtements-là.
0: Puis, est-ce que tu peux me nommer rapidement deux, trois là, artistes, tu as dit des partenaires qui allaient être à l'événement?
2: Donc, tantôt, je vous ai parlé du fait qu'on voulait soutenir justement une autre OBNL, un autre partenaire qui s'appelle le SAMQ. Donc, le SAMQ, c'est le service d'aide aux mères monoparentales du Québec. Donc, de la ville de Québec. Donc, c'est un de nos partenaires qui sera présent.
0: Félicitations.
2: Merci. Donc, on aura cette partenaire-là. On aura d'autres partenaires qui vont se joindre à nous. Donc, qui fait des vêtements. Là, j'ai comme un blanc au niveau du nom qui va venir nous accompagner.
0: Okay.
2: Elle fait des bijoux. Et puis, dans les autres partenaires, on en attend d'autres. C'est toujours ouvert là par rapport à ceux qui seraient intéressés à ce jour-là.
0: Oh! Alors, on lance l'invitation 9h51 à La vie est un jeu avec Marie-Josée Bertrand et Jean Brutal, que vous pouvez encore prendre l'initiative. C'est le temps, hein, l'initiative de ramener du linge que vous ne portez plus, que vous voulez faire le ménage d'automne, justement, l'automne qui vient d'arriver. Donc, c'est le temps de faire, de peut-être s'inscrire là pour le 3 octobre. Donc, ça vous donne 2 semaines. C'est bien ça?
2: Exactement. Un peu moins de 2 semaines. Samedi.
0: Bon, trêve de blablabla. C'est intéressant, mais j'ai le goût de jouer. À toi de jouer. On présente notre jeu.
2: Oui.
0: Bon, c'est sûr que toi, j'étais un petit peu briefé là, de dire de quoi qu'on allait jouer. Là. Donner une petite idée. Là. Ça n'allait pas être la piscine. On n'allait pas jouer dans la montagne. On reste à l'intérieur. Je vous présente aujourd'hui un jeu Timeline. J'adore. C'est une petite boîte en métal, elle est super belle. Et il y en a 5, si je ne me trompe pas, de Timeline. Alors, la ligne du temps, hein, on est en québécois. T'en as un, t'as une boîte que c'est les inventions. Un autre, c'est des personnages, la musique, les événements. Puis, le jeu, c'est, t'as des cartes. T'en as 3, t'en as 4, chacun en a. Et, on doit deviner avec la carte, mettons, je sais pas, Jeanne d'Arc. Quelle année Jeanne d'Arc est morte? Donc, on y va à peu près, on donne la date, on tourne l'autre bord de la carte et ça donne la date. On le place sur la table. Et ainsi de suite, chacun notre tour va choisir stratégiquement, justement, intéressant, de quelle carte que tu vas mettre, que tu vas risquer de dire, « Hey, moi, je pense que c'est avant cette date-là ou après cette date-là. » J'adore ce jeu-là parce qu'il nous fait parler, il nous fait échanger. C'est un beau moyen aussi de reprendre un peu le fil du temps. Parce que c'est quand même complexe ce concept-là. Tantôt, hier, dans quelques minutes, juste de dire, hey, les pyramides, ça fait longtemps que ça existe. Ça existe-tu avant Jésus-Christ ou après Jésus-Christ? Donc, aujourd'hui, je vous invite à jouer, je t'invite à jouer, et vous aussi à la maison, ou dans votre tête, parce qu'on peut être dans une file d'attente, puis jouer aussi. Timeline. Donc, pour aujourd'hui, le sujet, je l'ai fait comme à la maison de l'enfance, ma ressource de relations d'aide. Le jeu va être sur la broderie, la mode, les vêtements, et au Québec. Donc, on va apprendre des choses au Québec, qu'est-ce qui a été nos fleurons, puis à travers le temps, les époques, les pays, qu'est-ce qu'on a véhiculé? Le jeans, par exemple, Coco Chanel, des grands artistes, comme on a parlé là, de la mode. Est-ce que ça te tente de jouer?
2: Oui.
0: Excellent. Moi, je t'ai déjà envoyé 3 cartes au hasard. Pour vrai, j'ai vraiment pris du hasard. T'en as 3. Et Jean, qui est notre deuxième joueur.
1: Oui, je suis là.
0: Toujours avec nous.
1: Mais oui.
0: T'es prêt?
1: Je suis prêt.
0: Lui aussi, il y a 3-4, parce que moi, je les ai refaits, j'en ai fait 12. Puis c'est drôle parce que j'ai pris, tu sais, quand on avait, parce qu'il n'y en a plus, du jus en canne. Le couvercle, là, qui est super bien, il est en rond, il est pas, tu sais, il se fait plus comme les années 80, là, avec l'ouvre-boîte. Il s'ouvre vraiment bien, puis pas dangereux. Donc, je les garde pour créer du matériel d'intervention de jeu. Donc, c'est avec ça que j'ai collé, puis que j'étais allé chercher sur le thème de la broderie. Alors, t'en as trois. Devant toi. Pour ceux qui sont à la maison, vous allez jouer comme avec Jean. Jean va nommer sa carte. Ben, toi aussi, on pourra t'aider. Puis vous allez essayer de voir c'est en quelle année. Puis des fois, on reste très surpris, là. On est comme, ben voyons donc. Puis comment on va pouvoir s'échanger? Comment t'as fait pour te dire que c'était cette date-là? C'était quoi tes repères? Alors, Jean, c'est à ton tour.
1: Super, Marie-Josée. J'adore ça. La vie est un jeu. On joue, on s'amuse. Donc, là, on va commencer, comme tu as dit, Marie-Josée, avec le jeu Timeline. Donc, on va commencer avec une première question. Alors, Nadège, est-ce que tu es prête, Nadège?
2: Oui, je suis toujours prête à jouer.
1: Super, formidable. Donc, on parle de la mode responsable. Donc, on parle beaucoup de donner une seconde vie à nos vêtements, à nos objets. J'aimerais savoir, Nadège, en quelle année, OK, ce concept a fait son apparition? En quelle année on parle de la mode responsable?
2: Ça, c'est une bonne question. En quelle année?
1: Oui.
2: Ou vers quelle année je vais tenter...
0: En 14. Ah, hey, OK. Donc, tu pensais qu'on était déjà dans une époque où on pensait qu'on était responsable dans notre linge. On fait attention, on le répare, on le réutilise, on recrée?
2: Oui, je me dis, c'est dans cette période-là, c'était après l'avènement de l'ère industrielle, je crois. Je
1: ne
2: comprends pas.
1: OK. Ça nous ramène là, à ça m'éveille en tout cas beaucoup de choses là. Mais je pense qu'on est un petit peu trop loin là.
0: Okay.
1: Est-ce que je peux te donner des indices? Je vais te donner des indices pour que tu puisses gagner là. Donc, on parle beaucoup les chansons des années. Je te donne des indices là. On en parle beaucoup souvent là. Les chansons. Là, on parle pas de chansons, on parle de la mode responsable, mais c'est pour te donner des indices pour trouver l'année.
2: OK.
1: Les chansons
2: Et
1: des
2: on
1: années.
2: Dans des chansons.
1: Des années, pas dans les chansons. On reste toujours dans la mode responsable. Là. Des années 80.
2: OK.
0: Alors, c'est dans les années 80 qu'on a commencé.
2: Oui. Aussi tard, OK.
0: Oui, aussi tard. Puis on est en plein dedans, tant qu'à moi, en ce moment, même si on a du chêne puis des vêtements qu'on est rendus, qu'on commande, on n'a même pas essayé le morceau, puis on commande le morceau, puis écoute, c'est un fléau.
2: J'aurais cru que c'était vraiment au niveau de... C'était proche de la Deuxième Guerre mondiale, à force de vouloir réutiliser au recours de les vêtements.
1: Non,
2: Je venais mettre ça un peu dans une mode responsable.
1: C'est en 1980, 2000, où on parlait effectivement de la montée des friperies, le recyclage. On parle d'une consommation plus consciente.
2: Ah, ça, c'est intéressant.
0: Et c'est à ton tour, Nadège. Choisis une de tes trois cartes devant toi. Mm-hmm. Et où tu vas placer ça avant? Là, c'est quelle date qu'on a?
1: Là, on est 1980.
0: 1980, puis on a aussi l'autre date?
1: On a à 2000.
0: À 2000, bon. Okay. Alors, c'est-tu avant ou après? Choisis la carte, nomme-nous-la.
2: Moi, j'ai une carte que je voudrais placer avant. Okay. C'est peuple autochtone.
0: Oh, en quelle année on a commencé à avoir vraiment... Ben, qu'il y ait un tissage, je pense que ça a toujours été, là, même si on n'était peut-être pas sur le même territoire. Mais quand l'Autochtone a eu toute sa braderie, son travail avec la peau de phoque, la peau de lapin, les super bottes qu'on va à Wendake, là, que j'achète, là, puis qui sont chaudes, là, c'est quand qu'on a commencé?
2: On dirait que j'allais dire depuis toujours, parce que, justement, le peuple autochtone avait besoin de s'habiller, puis il faisait tout par eux-mêmes. Maintenant, s'il faut donner une date,
0: oui, hein?
2: J'ai besoin d'un indice.
0: Oui, moi aussi, j'ai besoin d'un indice. Bon indice, là.
1: Si vous savez le numéro, si vous avez la réponse, pardon, appelez-nous au 418-903-5969. Vous êtes à l'émission La vie est un jeu, animé par Marie-Josée Bertrand. Alors, la date, est-ce que tu sais la date? Ou les peuples autochtones, Nadège?
2: Non, justement.
0: Moi, je mets 14. Moi, je mets 14. 1400.
1: Marie-Josée, 1400.
0: Descendu en bas de nos grands découvreurs, là, Champlain, puis Cartier. C'est pour ça que j'ai baissé, parce que je me dis, comme Nadège, depuis toujours, tant qu'à moi, ça serait ça la réponse.
1: C'est avant 1600. Donc, toi, t'as dit 1400.
0: Ouais.
1: T'es pas loin, là.
0: Qu'est-ce que tu dis, toi, Nadège?
2: 1480.
0: T'es bonne. Comme un enfant. Je dois mettre des petits chiffres là, autour, ça devrait être pas pire.
2: Il a dit t'es proche.
1: Donc, c'était... c'est ça, c'est avant 1600. Donc, on parle des territoires du Québec, là. Donc, c'est le premier fil qui raconte la Terre. Donc, là, on parle de créativité, mais... La date, c'était avant 1600.
0: Donc, il n'y a pas la date précise. Mm-hmm. Ça, là, j'ai hâte qu'on arrive dans les écoles puis qu'on mette des beaux livres, vraiment là, de profondeur, sur l'histoire autochtone, sur des mots. On devrait tous au moins savoir dire bonjour ou merci. Puis là, je sais là, qu'il y en a 12 tribus qu'on a reconnues, imagine. Mm-hmm. Puis il y en a déjà un qui commence à rechanger. Mais au moins, savoir la date, puis les confections exactes, tu sais. J'imagine que c'était autant pour les vêtements, mais pour des décorations ou des trucs utiles, la nappe ou les sous-verres, des trucs comme ça. Je sais pas, mais j'imagine que...
2: Même la cuisine, là, pour toute à mon avis, hein.
0: Et puis elle est très bonne en passant quand on va à Wendake. Sagamité, puis t'en as un autre là, puis je suis allée au musée. Il y a un restaurant là, ils ont un pain extraordinaire. On peut l'acheter sur place. Donc, un beau bonjour, Kawé. Je pense que c'est ça, c'est Kawé oui. Pour dire bonjour.
2: Oui.
1: C'est vrai, quand on langues. Parle dans le village de Wendake, là, c'est Kwe.
0: Kwe, eh oui, Kwe.
1: Je commence à être pas pire, là.
0: Oui, pas pire pas à tout.
1: J'ai eu une autre question. Alors, Nadège, aujourd'hui, c'est spécial. Et si tu gagnes, moi, j'ai un cadeau. Alors, je suis auteur du livre « Le parcours d'un rescapé, devenir un leader transformationnel ». Alors, si tu gagnes, tu vas avoir ce cadeau, un livre vraiment intéressant.
2: Ah, alors, oui.
1: Alors, ma question pour toi, Nadège, les Ursulines, autrefois, portaient un habit qui permettait de les identifier.
0: Mm-hmm.
1: Alors, aujourd'hui, on dit que l'habit ne fait pas le moine, mais fait reconnaître le moine. Mm-hmm. Et alors, la question, en quelle année où on parle des Ursulines? En quelle année?
2: Oh là là. En quelle année on parle des Ursulines?
1: Nouvelle-France et travaux des Guy aussi. On peut dire Nouvelle-France et travaux des Guy. Donc, en quelle année?
2: J'étais pas bonne en histoire, moi, à l'école. Hein. J'étais vraiment pas bonne.
0: C'est pour ça que c'est le fun de jouer. Parce qu'on revient à des matières qui nous fait « Ah non, pas cette matière-là » ou « Oh oui, ça, j'étais bon, là, écoutez-moi bien. » Donc, oui.
1: Alors, je te donne des indices parce que je veux que tu gagnes, Nadège. Est-ce que c'est avant le 15e siècle ou après? Est-ce que c'est avant le 15e siècle? Je vais simplifier pour toi. Est-ce que c'est on parle des Ursulines, est-ce que c'est avant le 15e siècle ou après le 15e siècle?
2: Après le 15e siècle. Parce que Jacques Cartier, c'était au 15e siècle.
3: OK.
2: Après le 15e siècle.
3: C'était au 17e siècle. Alors, oui. Là, tu as 5 points. Mais pour gagner, il faut 15 points. Donc, tu as okay. 5 points.
2: Donc, d'accord.
3: Marie-Josée, elle vient de gagner 5 points. On continue. On continue. Alors, on parle de kimono, l'art du kimono. OK? Les tissus et les broderies de kimono expriment les saisons, le statut, la beauté à travers des motifs naturels. Maintenant, ma question pour toi, en quelle année ça a été inventé? Quand on parle de kimono, en quelle année?
2: Est-ce que là aussi j'ai des indices?
3: Alors, est-ce que c'est entre, alors, vrai ou faux, est-ce que c'est entre 7e siècle et 8e siècle? Vrai ou faux? C'est entre 7e siècle et 8e siècle.
2: L'invention du kimono...
3: Je te donne des indices là pour te permettre de gagner, parce que moi je veux que tu gagnes là. Et il faut gagner 15 points là pour avoir
2: Je veux gagner le livre. Je dirais que le kimono a ses origines entre le 7e et le 8e siècle. Oui.
3: Alors tu dis c'est vrai. Pour toi c'est vrai.
2: Oui, pour moi c'est vrai.
3: Bravo, Nadège, tu viens de gagner un autre 5 points. Ça fait 10 points. Il te reste 5 points. Maintenant, Marie-Josée...
0: Écoute, le jeu, je sais, on s'emporte, on s'emballe, on est dedans. Puis, dans l'apprentissage du jeu, un conseil de la Maison de l'enfance, pas attendre que ça soit épuisant dans le jeu. On arrête souvent quand c'est bon, pour que la mémoire se rappelle. Ah oui, la prochaine fois quand je vais y proposer. Ah oui, hey, je me rappelle, on avait fait ça. Des fois, on a un errant de pousser le jeu, puis là, t'aimes ça, puis là, il y a une rebaisse d'énergie, puis à un moment donné, oups, on perd nos jeunes, on perd notre auditeur. Donc, c'est pour ça que je vous amène, Nadège, à prendre une petite respiration, revoir nos stratégies, comment être un bon joueur. On s'en va à la pause. Et on revient tout de suite après à La vie est un jeu.
2: Super.
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0: Rebonjour tout le monde.
1: Oui, Nadège, est-ce que tu es avec nous? Est-ce que tu es là?
2: Est-ce que vous m'entendez?
0: Oui, Nadège. Je pop le volume.
1: Parfait. Okay.
0: Alors...
2: Donc, on revient au jeu?
0: Oui, on revient au jeu.
2: Avant de revenir au jeu, je peux me permettre de faire un retour un peu sur nos partenaires. J'ai pris le temps justement de replacer mes idées.
0: Ah, t'es bonne, t'es à tes devoirs.
2: C'est bien.
0: T'es une bonne joueuse, hein, pour vrai?
1: Oui.
2: Donc, parmi les partenaires qui seront là le 3 octobre, on aura Beauty Tina, qui est une de nos partenaires depuis le début de notre OBNL. Donc, elle va pouvoir nous offrir des produits pour nos cheveux, dans le fond. Donc, elle sera présente le 3 octobre. En plus de ça, nous aurons Mango Julie. Mango Julie qui nous offre des accessoires neufs, faits main par ses soins. Donc, venez découvrir ces bijoux-là. Et on aura aussi Création VP, qui aussi fait des bijoux, des accessoires neufs elle sera présente aussi lors de notre grande braderie le 3 octobre à partir de 14h.
0: Hey, merci beaucoup d'avoir fait ce devoir-là de renommer nos gens parce que c'est important. Il faut vraiment. Je veux qu'on transmette à travers le jeu de la vie au Québec. Il y a des gens qu'on ne voit qui jouent, qui sont des acteurs importants, qui contribuent à l'économie, qui contribuent à la vie sociale, puis on les oublie.
2: Et aux communautaires, parce qu'ils travaillent, chacun de ces entrepreneurs travaille en plus avec des outils qui sont choisis vraiment de manière le plus approprié possible. Donc, soit ils travaillent avec leurs enfants, donc en famille, c'est le cas de Création VP, et ils travaillent aussi à ce que chaque personne se sente bien dans ce qu'elle est.
0: Oui.
2: Donc, on les remercie.
0: Merci beaucoup, et puis un beau matin. Là, on a joué. On était en plein milieu du match. On avait trouvé quand même... Deux questions de ta part. Il te reste combien de cartes?
2: Moi, il me reste une carte.
0: OK. Dis-le pas, c'est lequel. Jean, toi, t'es rendu à combien de cartes que t'as devant toi?
1: Il me reste une aussi.
0: Alors, on finit le jeu qui était Timeline à l'émission « La vie est un jeu ». Timeline qui a été refait par moi de la maison de l'enfance pour apprendre, pour se cultiver. Donc, c'était sur la broderie. Puis, on avait aussi déjà installé le jeu de chacun. Alors, Jean, il te reste chacun vous restez une carte. Mm-hmm. Alors, si Jean ne découvre pas la carte, t'as encore la chance de toi découvrir ta carte ou la placer dans la ligne du temps qui file.
2: Donc, c'est ça. Est-ce que je place ma carte ou Jean, tu poses la dernière question pour que je gagne mon livre?
0: Oh. Oui! Comment tu veux le gagner, le livre? Je suis comme une maman, là. Tu sais, comment tu veux mon petit chat, là?
2: Oh, je veux le livre, là. C'est trop intéressant.
0: Dis-moi, avec la stratégie que tu veux, en autant que j'en repars avec le livre, je vais faire tout en mon pouvoir pour que tu puisses avoir un très beau livre, franchement, très touchant. Oui, je l'ai. Moi, je me l'ai fait dédicacer aussi.
2: Oh, chanceuse.
0: Ah. Sûrement que tu pourras lui demander, puis il va te le faire. Alors, Jean, ta carte.
1: Oui. Alors, la dernière carte, c'est, on parle de mini-jupe. Alors, ça va être une question très simple parce que Marie-Josée et moi, nous voulons que tu gagnes, Nadège. Alors.
2: D'accord.
1: Alors, trois dates. Je vais donner trois dates. Tu vas nous dire en quelle année on parle de mini-jupe. Alors, petit A, en 1804. Petit B, en 1962. Petit C, en 2024.
2: C'est sûr que c'est pas 2024 parce que c'est très vieux.
0: Mais oui, nos gens. Parce que la mini-jupe, là, c'est au-dessus des genoux, là.
2: C'est ça qu'on parle.
0: Quand c'est arrivé, là, puis qu'on a eu le droit, nous, les femmes, à montrer nos genoux, là.
2: Mm-hmm. Et les deux premières dates que tu as dit, c'était 1800 combien? 1804?
1: 1804.
2: Et la deuxième?
1: 1962.
2: Je dirais 1962.
0: Moi aussi.
1: Bravo, Nadège.
0: Wow! Et vous remportez le livre que Jean a écrit.
1: Wow! Le parcours d'un rescapé, devenir un leader transformationnel. Là, tu parles de communauté, et puis moi, je suis passionné aussi de... Je m'implique aussi dans ma communauté, donc c'est intéressant de voir des personnes qui travaillent, qui mettent en place des organismes, qui créent des organismes pour faire une différence dans leur communauté. Et là, si tu me permets, Marie-Josée, je peux enchaîner avec une question.
0: Vas-y.
1: Alors, au-delà de vendre des objets, Nadège, ou de donner, ou de donner une deuxième vie, est-ce qu'il y a une véritable mission derrière cette braderie que vous organisez le 3 octobre prochain?
2: Au-delà de ça, on voudrait soutenir un de nos partenaires dans sa mission, donc le SAMQ, soutenir les mères monoparentales de la ville de Québec. Donc il y a cette mission là qu'on a pour cet événement.
0: Je trouve ça intéressant, les femmes du Québec, puis les mères monoparentales, Dieu sait, même à deux, on a de la misère à arriver en ce moment, à rejoindre les deux bouts. Mais est-ce que, et puis là, j'ose te poser la question, est-ce qu'on peut avoir, parce qu'il existe aussi des papas monoparentales, puis qui se retrouvent dans la même situation que les femmes, avec la charge mentale, la charge financière, est-ce qu'ils peuvent venir, est-ce qu'ils ont le droit à l'accès à
2: bien
0: ça?
2: Bien sûr. L'accès, c'est ouvert à tout le monde.
0: Okay.
2: Parce que comme je le mentionnais, oui, il y a des vêtements de femmes, mais il y a aussi des vêtements pour enfants. Donc, c'est toujours très intéressant, justement, de venir pour découvrir ces vêtements-là, pour acheter ces vêtements-là. Donc, c'est ouvert à tous. Effectivement, il existe un organisme pour les pères, mais comme je le mentionnais tout à l'heure, notre organisme est vraiment concentré sur les femmes. Donc, raison pour laquelle notre partenaire, c'est les mères monoparentales de Québec.
0: Hey, merci, parce que je trouve que moi qui baigne dans les relations d'aide, on a beaucoup de choses pour les femmes quand même, mais je trouve qu'on oublie souvent nos papas. Nos hommes.
2: Effectivement.
0: Moi, j'ai la chance dans la maison de l'enfance de recevoir beaucoup de papas ou des hommes d'affaires ou même de l'armée. J'ai de tout, des docteurs qui viennent travailler soit avec leur enfant.

0: Est-ce que c'est durant le mois d'octobre? Parce que j'ai cru comprendre au début de l'émission que Marie-Josée avait comme donné des indices là. Oui. Est-ce que c'est au mois d'octobre?
1: Oui, c'est au mois d'octobre. C'est
0: ok,
1: au mois
0: maintenant d'octobre, il faut trouver la date, la date exacte.
2: Mm-hmm. T'as 31 dates à donner. 31 choix de dates à donner. C'est pas pire. T'as comme un...
1: Je vais restreindre ça parce que, comme tu disais, Marie-Josée, on a hâte d'aller faire le ménage pour venir à cette grande patrie. Je dirais que c'est avant la date des élections.
2: Oh!
1: Le vote.
2: Ah, va être chic pour aller voter.
0: Ça veut dire que les élections, c'est le 5 octobre. Est-ce le 3 octobre?
1: Eh oui!
2: Tu gagnes la joie de gagner, wow. Tout simplement. Ça aussi, c'est quand même une joie de gagner, juste sans avoir le prix. Ou, Alors, félicitations à ceux qui ont joué avec nous. Déjà 10h24, à la vie est un jeu. Avant de se laisser, parce que le temps file, et on a tissé des liens, on a tissé de fil en aiguille le temps de la mode. Mais dans la mode, on a toutes des croyances limitantes et des croyances qu'on on sait pas trop. Là. Est-ce qu'on les garde, est-ce qu'on les jette ou on les recycle? Alors, ça va aider pour les gens à faire leur ménage de vêtements, le ménage du cabanon, le ménage... Alors, dans les vêtements, mettons, je te donne une croyance. Tu me dis si, Nadège, on jette ou on garde. Mm-hmm. Moi, je suis trop grosse pour porter cette robe-là. Mm. On garde ou on jette? Ou on recycle?
1: Oui, on recycle. On le transforme.
2: Oui, moi, je mets des crunchs ou je mets des élastiques, ça fait vraiment la job. Deuxième, à mon âge, je ne peux plus porter ça. Je suis bien trop vieille pour avoir ça, franchement. Mm-hmm. On garde, on recycle ou on jette?
1: Selon si tu es à l'aise avec, moi, je le recyclerai ou je le braderai.
2: Ah, excellent! Ah! Les vêtements d'une seconde main, c'est pour les pauvres. Mm-hmm. On garde, on jette ou on recycle?
1: Par rapport à ça, moi, je dirais que je suis pas d'accord avec cette
2: affirmation.
1: Fait que, oui, je jette.
2: Merci. je suggérerais pas, là, mais moi, je jetterais parce que c'est une vieille croyance que j'appelle limitante. Je ne suis pas assez belle pour porter des couleurs. Puis moi qui ai eu la chance d'avoir une peau bronzée, des basanées, j'ai adoré qu'il existe des couleurs. Je me suis amusée. Si je peux avoir le même vêtement dans 3-4 couleurs, inquiète pas. Ça rentre dans mon sac. Donc.
1: Mais moi, je jetterai parce qu'on est toutes belles.
2: Oh! Wow, c'est vrai que toutes les femmes sont belles. Il faut juste savoir où sont nos atouts pour qu'on puisse jouer. Des fois, c'est nos cheveux, des fois, c'est nos yeux, des fois, c'est notre façon de sourire, notre façon de bouger. Une dernière, moi, c'est ma préférée, je la dis souvent. Et pour ceux qui me connaissent, attention. Ah, je sais pas quoi mettre. Pas de linge, j'ai rien à mettre. Qu'est-ce qu'on fait? On jette, on recycle ou on garde?
1: Oh là là, c'est une phrase que, oui, tu le dis peut-être, mais j'ai une amie qui le dit aussi tellement souvent. on recycle.
2: Mais j'ai le goût de la garder. Ça, c'est comme les morceaux de linge que tu dis. Mon Dieu, là, je l'ai réparé 4-5 fois. Je pense qu'on peut y donner sa fin de vie. Puis toi, t'es là, oh non, au cas où. Au cas où, je sais pas quoi, mais... Donc, je vous invite tranquillement à commencer votre grand ménage de l'automne. J'espère que ça vous a inspiré. Hey, merci, Nadège, d'avoir joué au jeu.
1: Ça m'a fait plaisir. Un grand plaisir de jouer avec toi.
2: Qu'est-ce que tu as aimé le plus dans le jeu? Puis lequel des jeux? Parce qu'on a joué quand même à 2-3 jeux. Toujours est-il qu'il y a toujours l'énigme. Je traverse le temps, de pays en pays, de religion, de famille. C'est venu jusqu'au Québec. Puis ça a même sauvé une partie de l'économie financière, autant que les foyers que les États.
1: C'est ça. Puis

0: aussi de découvrir que ça a aidé justement des femmes à s'émanciper, à être un peu plus autonomes économiquement.
1: Alors, c'est quoi le mot?
0: Est-ce que je peux la donner?
1: Oui, oui.
0: Ah, c'est la broderie.
1: Yes! Ah, je te l'avais pas dit, là, donc... mais on en a parlé tout le long. Donc, c'est quoi que tu as aimé, toi, dans notre émission, pour le mot de la fin?
0: J'ai bien aimé... j'ai beaucoup aimé, en fait, le timeline, parce que j'ai appris beaucoup.
1: Moi aussi.
0: Avec les dates, là, c'était pas mon point fort, mais j'ai apprécié vraiment les indices. Et puis, le jeu.
1: Puis Jean, toi, qu'est-ce que tu as aimé aujourd'hui? Ou avec quoi tu repars?
2: Ben, avec quoi je repars? Pour moi, c'est dans ce jeu, on apprend toujours. Hein? On apprend. Dans l'émission La vie est un jeu, on apprend. Donc moi, je repars avec l'idée que la vie est un jeu. Et lorsqu'on joue la carte du partage et de la solidarité, tout le monde peut gagner.
1: Waouh! On était prêt pour ce dernier petit jeu-là, de cette question qui nous amène à faire déjà un processus dans notre vie. Hey, le temps a filé, Nadège, comme toujours. Quand c'est amusant, quand on joue, ben le temps, il file.
0: Exact. Quand on s'amuse, le temps passe.
1: Alors, merci beaucoup d'avoir été à l'émission. Merci de nous avoir partagé que le 3 octobre, hommes, femmes, de venir à Le Bourgneuf pour la grande braderie faite avec les filles d'Amazon et en partenariat avec d'autres OBNL. Je suis contente qu'il y ait des OBNL qui se prennent ensemble et qui créent quelque chose, que ça se multiplie ensemble, qu'on partage justement la carte du partage.
0: Exactement. Merci à tout le monde. Merci de m'avoir invité. Puis venez, voyageons et célébrons l'histoire à travers cet événement le 3 octobre de 14h à 17h à la scène Le Bourgneuf.
2: Super. Et tu peux récupérer ton livre. Hein? Tu peux contacter soit moi ou Marie-Josée et on va te texter le numéro pour que tu puisses récupérer ton livre. Félicitations encore et bravo pour cette belle initiative. Rendez-vous le 3 octobre. Moi, je vais passer faire un tour là pour cette belle activité communautaire qui soutient les membres de notre communauté. Merci, Nadège.
0: Merci. Au plaisir de vous voir.
1: Au revoir. Bonne journée. Bye. Au revoir tout le monde. Bonne journée et au plaisir. Mardi prochain, 9h30. La vie est un jeu.
2: Bye bye, Marie-Josée. À la prochaine.

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0: les joueurs, j'espère que vous allez bien. Moi, c'est le cas, je vais très bien. Oh, que je vais bien. Comment est-ce qu'il va, Rémi?
1: Ça va bien aussi.
0: Parle-moi de ça. N'oubliez pas de nous texter, 418-903-5969, 418-903-5969. Si vous voulez gagner des prix, là, on est rendu, on vous perd des billets des remparts. Parce que là, j'ai pas de paire, tu sais, j'ai des paires de billets pour le Rouge et Or, mais j'en ai pas pour ce week-end. Pourquoi, Rémi, j'ai pas de paire de billets pour le match de ce week-end qui est au stade TELUS, alors que nous serons présents? Ben, tu seras présent.
1: Oui.
0: Au
1: oui.
0: Tailgate. T'as-tu déjà été à un Tailgate?
1: Non.
0: Attends, zéro, c'est une zéro, première, un Tailgate. Ouais. Ouais, là, crème. Moi, je ne peux plus.
1: Tu mets un petit peu on the spot, là, tu sais. Je me disais, je sais pas si ça va m'être écrit dans le front là-bas que.
0: C'est une première?
1: Ouais, que c'est une première pour le tailgate. Là.
0: Ça va dépendre comment t'es. Comment t'es attriqué. Non, pas vraiment comment t'es attriqué. Comment t'es équipé, je dirais. Ben là, premièrement, OK. Je vais t'aider, là. Je pense que je vais te faire un petit cours 101 pour au moins avoir les bases. C'est correct pour toi, ça? J'aurais aimé ça y aller. J'aurais aimé ça y aller au tailgate, mais j'ai un autre tailgate alors que mon garçon joue du côté du séminaire Saint-François. Fait que là, je peux pas me diviser en deux, là. Mais on invite tous les gens à se déplacer en grand nombre. Ben, c'est déjà ça, là. Du côté du tailgate du Rouge et Or qui reçoit les Carabins de Montréal. Et c'est pour cette raison que je dis que j'ai pas de paire de billets. Tu sais, je te pose la question, là. Mais c'est parce que, vu que c'est les Carabins de Montréal... C'est déjà complet.
1: C'est ça que je pensais, ouais.
0: C'est sold out.
1: Sold out.
0: Sold out. Fait que là, Rémi va avoir du monde en tabarouette qui t'observeront.
1: Qui m'observeront. Je vais croiser des gens, tu sais. On va serrer des pinces. Des gens qu'on va être contents de croiser puis d'expliquer, nous, on est là pour représenter le 96-9 à Lévis puis on parle des games.
0: C'est bon, ça. Selon
1: on va pas enseigner à personne comment jouer au football et comment comprendre les règlements du football.
0: Non, mais il y a quand même quelques petites règles, là. Qu'est-ce qu'il ne faut pas que tu fasses?
1: Arriver avec un gilet de hockey?
0: Bah ça serait effectivement perdu un peu, là.
1: OK, bon. Okay. Déjà là.
0: Dépendant en plus.
1: Plusieurs choses il ne faut pas faire.
0: Mais par rapport à l'habillement, c'était bon, ça. Ça a un lien. Surtout si t'arrives avec un chandail.
1: Parce que tu sais, on a déjà représenté, puis j'arriverai pas avec le chandail d'une autre station de radio non plus. Ben voir ici un fait vécu dans une activité promo, ben oui.
0: Toi, ça?
1: Ben, pas moi, mais moi, j'étais à l'activité promo et un collègue est...
0: Il est arrivé avec un chandail d'une autre station? Ancien
1: organisateur, ouais, il est arrivé au kiosque 96.9 avec le gilet de nos stations parce qu'il s'est dit, crème, on représente la radio. Fait que j'ai dit, moi, j'avais un gilet là. Fait que j'ai mis un gilet qui fait radio. J'étais comme, OK, tu sais, je veux dire...
0: Non, non, il n'y a pas de hockey, là!
1: Mais tu sais, quelqu'un qui se dit... Tu sais, c'est quelqu'un qui voit pas... Tu sais, faut pas voir ça juste de la compétition, je veux dire, dans le paysage de la radio. Je vois des collègues aussi, tu sais, je trouve qu'on a un beau paysage radio, puis je trouve que le 96.9, il prend bien part. Mais si je vais représenter mes couleurs et ma fréquence, ben je vais porter le gilet à nos couleurs et à notre fréquence.
0: OK, là, il y a plusieurs affaires là-dedans. on le nommera pas, là.
1: Non,
0: je sous-entends que c'est un gars, là.
1: Oui,
0: c'est un gars?
1: Oui.
0: OK. Il y a plusieurs affaires. Nous autres, on n'est pas autant à cheval ses principes sur la compétition... On le reconnaît, ce sont des confrères, des consœurs. Il y en a plein, moi, là-dedans, c'est mes amis, point,
1: ouais,
0: là.
1: Ben oui, allez-vous, puis c'est ça.
0: J'ai pas envie de, tu sais, il y a d'autres stations, il y a une règle interne que tu n'as pas le droit de mentionner d'autres stations. Tu sais, je pourrais pas dire Radio X, puis
1: hey!
0: 93,
1: hey! Laurent, arrête!
0: Énergie! Moi, ça, j'ai toujours trouvé ça niaiseux. Tu sais, puis aussi, il faut rendre le... crédit à César, je sais pas.
1: Rendre à César ce qui revient à César, là.
0: Lorsqu'ils sortent des scoops ou ils émettent une bonne opinion que toi, tu véhicules par la suite, moi, je leur donne. Là. Je fais pas semblant, là. Ça, je trouve
1: les premiers à lâcher un call ou quelque chose, tu sais.
0: Ouais, ça peut arriver aussi que je ne suis pas d'accord, mais là, tu sais, je vais le dire également, là, c'est la même affaire.
1: Même, on recevait des artistes, des fois, ici, qui, après, étaient à une autre station ou qui arrivaient d'une autre station. Ah, c'est un artiste,
0: normal.
1: Mettons, montréalais, que là, il est à Québec, fait que ça donne à...
0: Tu fais la tournée.
1: Dans quelques stations, on peut le mentionner, là, tu sais.
0: Ouais, non, ça, c'est correct, là. Mais de là...
1: À aller présenter la station dans une activité promo avec le gilet d'une autre station, tu sais.
0: Moi, j'ai des chandails d'autres stations.
1: Là, c'est des fois, je me dis, comment que tu penses? C'est comme... Là, tu sais, ça, il me l'expliquait. Fait que je suis comme, OK, je vois le chemin d'idées que t'as dans ta tête, mais... Non, tu sais, faut pas t'arrêter ça là.
0: Okay.
1: Même, j'ai déjà travaillé un autre collègue ici, puis voilà encore plus longtemps, on travaillait ici, puis lui, il portait une casquette d'une autre station en travaillant. Quand je l'ai connu, c'est ce qu'il portait. Fait que, tu sais, j'étais comme, je juge pas les gens à leur habillement, mais tu sais, là, j'étais comme, il me semble, t'étais calotte, par rapport, j'ai pas dit comme ça, là.
0: Il y a plusieurs affaires, là, encore une fois. Je répète, je sais que je suis fatigué avec ça, comme il y a plusieurs affaires.
1: En tout cas, mon allégeance est au 96.9.
0: C'est ça.
1: C'est solide, là. T'sais.
0: C'est ça. Puis on vous en... Tu sais, moi, comme je dis, à l'époque, c'est arrivé à quelques reprises. Tu sais, on a déjà... Tu sais, quand il y a eu la marche bleue, toutes les stations avaient comme fait fi leur couleur, là. Puis là, tu sais, c'était comme tous ensemble. Sauf que moi, finalement, mon gars est né le 2 octobre. Fait que l'autobus que j'avais organisé n'a pas eu lieu. Je n'ai jamais mis d'autres couleurs de station alors que j'étais à l'emploi de... Tu sais, comme là, présentement, j'ai encore, là, moi, de la merch de Radio X ou de la radio de la Beauce. J'ai ça, là. Et mes T-shirts, je les mets seulement à l'intérieur. Ou pour tondre la pelouse. Ah oui, ou pour tondre la pelouse. Là. Peut-être pour tondre la pelouse, là, des fois, ça peut arriver.
1: Mais c'est vrai que si tu sors faire une emplette des commissions, t'as mené, tu vas rencontrer des auditeurs avec le gilet de l'autre station.
0: Là, ils vont dire,
1: t'étais... d'un jaune.
0: T'étais... Mais ça, t'étais plus là.
1: Je suis là.
0: Ça, t'étais plus là. Et... Ben, par contre, il y a un manteau d'une station que celle, je la nommerais pas, là. Parce que je veux pas qu'ils reviennent et qu'ils reprennent mon manteau, là. Tu sais, c'est un menton en... Comment ça s'appelle, là, le... Chlorophylle, ça? Pas chlorophylle? En tout cas, c'est une texture, là. C'est un manteau qui est très chaud, un manteau d'hiver. A1. Puis ils m'ont donné ça, mais juste avant de me laisser aller. Fait que tu comprendras que moi, j'ai mis des patchs. À l'époque, j'avais été du côté... Là, je dirais pas les commerces, dans le fond, ils prennent pas de pub ici, là. Puis j'ai mis des patchs de Slayer par-dessus, puis de Pantera. Tout le monde pense que j'ai un manteau de Slayer.
1: Puis ils se disent, hey, ton manteau de Slayer, il est donc bien cool, tu l'as pris où?
0: C'est ça.
1: Je l'ai fait moi-même.
0: Puis quand je rouvre mon manteau, je vois, ah non, c'est juste pour cacher le logo, là. Le logo X qu'on nommera pas, là. Il est trop bon, le manteau, là. Puis c'est déjà arrivé, dans le passé, le plus drôle. J'étais prédestiné à venir ici. Mais j'avais demandé la permission. Ce qui est intense que j'avais pensé à demander la permission. J'avais demandé la permission pour venir. Voir, quand vous aviez fait show en spectacle, là, avec Tactica.
1: CJMD en fête.
0: CJMD en fête, pardon. J'avais pas le nom exact de l'événement, là.
1: C'est pas grave.
0: Oh, je trouvais pas.
1: T'es pas meilleur d'un nom d'événement que d'un dicton. Puis dans les.
0: D'habitude, oui, là. Mais non, c'est ça. J'étais venu à.
1: Show en spectacle. Tu vois ça, c'est un flyer. C'est quoi le rapport,
0: t'sais? Ça veut dire la même chose. Quel pléonasme. Show en spectacle. J'étais venu, puis il y avait... C'était qui? Il était là en première partie. C'était Sai, je pense.
1: Il y avait Sai. Sai était là. Ouais, je me souviens bien, à l'époque, c'était Bardiba. Il avait fait un petit set.
0: Ben moi, je me rappelle assurément qu'il y avait Sai, là. Parce que c'est le premier show ever de mon garçon. C'est son premier show de musique. Ah, okay. C'est Sai et Tactica. Tactica, il aimait déjà ça. Il connaissait pas Sai.
1: C'est moi qui avais ouvert le show, d'ailleurs. J'étais plus actif sur la scène hip-hop dans le temps. Puis,
0: je t'ai peut-être pas vu, on t'a peut-être pas
1: c'est
0: encore
1: ça,
0: arrivé.
1: C'est important, t'arrives à la fin, là, c'est pour les heads, encourager le,
0: mais non, j'avais
1: le début
0: demandé.
1: De la scène. C'est pas,
0: Alors, je vais leur donner, là. Ils m'avaient dit c'est correct, mais je me sentais... Ferais-tu vraiment que je demande la permission de me déplacer et d'aller à un endroit? Je voulais voir de la musique, là. C'est sûr que c'était dans un cadre promotionnel de la station ici, là. Fait que,
1: mais... Tu t'entends que client, auditeur ou membre du public. Là, là, dans le crowd, point.
0: Là, c'est quoi? Je peux plus consommer de musique étant donné
1: non.
0: Que
1: non! Plus rien n'existe autour.
0: Dans une autre station. Mon gars qui se faisait aller de la tête pendant le show de Sai. J'ai sûrement des images de ça. C'était quelque chose. En tout cas, on te retient, on te remercie. Mais je vais revenir. Tailgate, il y a quelques consignes par rapport au style vestimentaire. Parce que c'est ça, c'est la parenthèse par rapport au style
1: vestimentaire. C'est ça. Fait que Laurent m'a demandé... Qu'est-ce que tu ne porteras pas? Qu'est-ce que tu ne feras pas?
0: Porter.
1: Qu'est-ce que tu ne dois pas porter? Fait que là, moi, j'ai dit évidemment, un gilet de hockey, tu sais.
0: Non, t'étais proche, mais
1: c'est pas Ronaldo, pas. Ça serait pas si pire que ça.
0: Ça, c'est pas grave. C'est pas le sport.
1: Ben, c'est pas le gilet de l'équipe adverse.
0: Là, tu t'approches. La couleur?
1: Tu t'approches d'un coin de mur.
0: C'est la couleur, Rémi.
1: Ouais, OK.
0: N'arrive pas en bleu. Les Carabins de Montréal sont en bleu.
1: OK, ben ça, c'est bien que tu me le dises.
0: C'est
1: le
0: ça.
1: Bleu est une couleur que j'adore porter, en plus. Là.
0: C'est une couleur à proscrire, ce samedi.
1: OK.
0: Toi, bon. C'est rouge ou c'est blanc, mais là, ça sera rouge, je crois, parce que le dernier match, c'était toute la foule en blanc. Puis ça, c'est drôle, là. Il y a des auditeurs et auditrices qui me l'ont fait remarquer. Je les salue. Parce qu'on était au Tailgate, Chico et moi. Zéro vêtu blanc. Moi, j'étais fier, là. Je suis arrivé avec mon chandail du Blizzard en rouge. Je me suis dit, je représente le rouge et or en rouge. Puis là, ils ont fait, ouais, t'as pas compris la consigne, Laurent? C'était blanc aujourd'hui pour.
1: Ah oui, parce que c'était le party en blanc.
0: Puis là, c'est sûr que les auditeurs et auditrices m'ont fait remarquer. C'est parce qu'en plus, il me semble que dans la pub, c'est pas toi qui la faisais. Effectivement.
1: C'est toi qui la faisais, ouais, c'est ça. Ben, moi, je l'ai produite, là, mais toi, tu l'as narré. Fait que...
0: C'est ça, j'ai fait de la narration, puis j'avais oublié ce bout-là. Là. Mais là, regarde, je te le dis. Là.
1: Ah ouais, non, tu fais bien.
0: Pas de bleu, parce que.
1: Puis en plus, du rouge, c'est pas nécessairement une couleur que je porte si souvent. Là. J'essaie de voir quel vêtement que j'ai de cette couleur-là.
0: T'es plus un Crips, toi, t'es pas un Blad.
1: Non, ben, je suis habillé en noir bien souvent, là. Noir, t'as accepté?
0: Oui.
1: Noir, ça passe.
0: Noir, c'est accepté, mais si t'as du rouge, ça pourrait être pas pire. Tout ça pour dire que moi, j'ai fait la gaffe. Il y a longtemps, là, quand j'allais au Rougeard, il y a peut-être 25 ans, là, au moment que j'étais à l'Université Laval. Là, puis j'allume mes chums. Ils me le rappellent encore aujourd'hui, 25 ans plus tard.
1: Mais ça, c'est le tailgate du Rougeard. Fait qu'il n'y a aucun fan des Carabins qui va être là.
0: Ben oui, il va en avoir. Là, tu veux pas être associé aux fans des Carabins, Rémi? Voyons!
1: Non, ben, tu sais, moi, je m'informe comme ça, là.
0: Non, mais moi, je te réponds.
1: Je suis du bord du Rouge et Or, là.
0: Je te réponds peut-être un peu trop intense.
1: Non, mais pas moi, mais quelqu'un d'autre, mettons, dans le tailgate.
0: Il a le droit. Tu sais, quelqu'un qui est pour les Carabins, il va en avoir, là. Il va y avoir des gens qui vont être tentés des Carabins, c'est sûr, là.
1: Okay. Ça, nous autres, 96.9, on est du bord du Rouge et Or. Alors, puis
0: j'espère bien. Que je te voie! Bien agressif, hein?
1: Ouais, hein, la compétition sort. T'sais, moi, je suis en foule. J'espère que tout le monde va s'amuser et que personne va se blesser.
0: Hey, la participation. On va donner une belle médaille à tout le monde à la fin.
1: Le monde est gentil.
0: Mais non, là, c'est pas ça qui va arriver.
1: Ouais,
0: là.
1: OK.
0: Parce que c'est le club rival du Rouge et Or dans les dernières années. Parce qu'on va se le dire, les autres équipes s'améliorent. Là. Entre autres, McGill avec leur corallière étoile. Mais d'habitude, c'est pas mal tout le temps ça, Rémi. Au final, justement, le grand match ultime, football universitaire québécois, c'est pas mal tout le temps, Carabins contre Rouge et Or. Oui. Ils nous ont battus à quelques reprises. Fait que là, on l'a de travers, là, tu comprends? Là.
1: Okay.
0: Faut gagner, là. Moi, c'est ça que je disais. 25 ans plus tard, je salue mes amis. Là. Je les nommerai pas tous, là. Il y en a plusieurs. Là. Puis ils me grêlent encore aujourd'hui. Là. Moi, je voulais bien faire. Qu'est-ce que j'ai fait, Rémi? Je suis arrivé avec mon chandail mauve des Ravens. Parce que moi, je me disais, c'est un chandail de football. Je m'en vais voir du football. Puis moi, je suis un gars qui représente mes couleurs des Ravens depuis toujours. Fait que là, j'étais bien fier avec mon chandail. Des Ravens neuf, mauve, pétant. Sauf que c'est quoi que j'avais pas pensé, Rémi? Justement, que l'autre équipe qui affrontait le Rouge et Or à ce moment-là, qui était Bishop, était mauve. Fait qu'encore à ce jour, il y a de mes amis qui sous-entendent que je prends pour les Gators de Bishop. Ah, il m'avait grêlé toute la partie. Ça, j'aime ça. Fait que si jamais Rémi ou si Chico, tu y vas avec Chico?
1: Ouais.
0: Si Rémi ou Chico porte du bleu, je veux que vous les grêlez, gang. Auditeur, auditrice. Aussi simple que ça.
1: Okay,
0: je te l'ai dit, là. Ben, surtout toi, Chico.
1: C'est le fun si je suis à l'aise pour mon premier tailgate, tu sais.
0: Tu vas l'être à l'aise.
1: Ah, ouais.
0: Autre chose. Lors d'un tailgate, tu peux consommer de l'alcool. C'est toléré, là.
1: Oui, j'ai sous-entendu ça. J'ai cru comprendre que.
0: Donc, tu peux. Tu sais, puis là, je suis peut-être coordonnier mal chaussé parce que j'ai encore le week-end dernier, j'ai amené de la Guinness en canette, pas de verre. C'est pas l'idéal. T'sais, si tu t'amènes une bière comme ça, puis je te suggère aussi des bières légères. Là. Pas des bières trop lourdes. Que là, ça va te peser.
1: Ça va te peser dans le sac à dos. T'sais,
0: non! En teneur d'alcool, des bières trop foncées. Ben, tu sais, moi, la Guinness, elle est foncée, oui, mais c'est 4%. Là. Mais bref, pour que tu sais que tu puisses souper
1: ben,
0: pareil.
1: Moi, je suis très fan. En tout cas, non. Ils font pas de pub ici non plus. Là.
0: Non, c'est ça. Ils placeront, après ça, on les nommera. Là. si tu veux, si ben, t'allais voir la
1: personne. Tu es obligé de boire aussi, tu sais, le dimanche non. Après-midi, moi, c'est pas dans mes habitudes nécessairement de boire de l'alcool.
0: C'est samedi.
1: C'est samedi, en tout cas, bon, ça, c'est un bon point, là. Mais en
0: tout cas, vas-y, la bonne date.
1: Je me demandais tantôt. Puis...
0: Non, ce n'est pas obligatoire, mais c'est. Je te dirais que l'ambiance est vraiment. Tu sais, comme tu étais à Saint-Tite, là.
1: Ouais.
0: Tu vas voir,
1: ouais.
0: Ça ressemble à comme un micro-climat de Saint-Tite. Okay. Un tailgate de football. C'est vraiment ça, là. Les gens sont crinqués à souhait. C'est pas tout le monde qui boit, là. Il y en a plein qui ne boivent plus, des gens qui ne boivent plus, puis qui vont prendre des mocktails ou qui vont prendre des bières sans alcool. Mais c'est sûr que tu vas avoir soif, là. Ça amène-toi des breuvages, là. Peu importe, là. Avec ou sans alcool, ça, c'est pas grave. Si tu avais été à la partie, comme je dis, tu sais, essayer de limiter. Là, je veux pas faire mon paternel, là, mais. Gardez-vous, tu sais, essayez de pas être trop 45. Parce que là, si vous arrivez à la partie, puis crime, il y a plus de son, plus d'image, là, c'est moins le fun. Surtout une partie intéressante comme celle qu'on aura samedi, c'est le fun de se rappeler de ce que vous, tu sais, c'est le fun de profiter du tailgate. Parce qu'on profite en masse du tailgate. Mais si on profite trop du tailgate, là, la partie, elle devient
1: vite
0: oubliée. Tu vas juste
1: cuver pendant la partie aussi, là.
0: Ah, oh, c'est ça. Ça se peut que tu sois aux toilettes. Ouais, une bière, puis ça va être juste ça, là. Ça va être juste ça. Fait que c'est pas mal les consignes principales, là.
1: OK, OK. T'amener, c'est logique.
0: Je te dirais de t'amener aussi quelque chose à manger, parce que tu vas voir, il y a des bonnes effluves, il y a de la bonne odeur.
1: Ah ouais, j'imaginais, peut-être...
0: Tu peux amener ton barbecue, là. Si t'as un petit barbecue portatif, là, garde-toi, là. Les gens se font... plein de personnes qui se font à manger. Okay. Il y en a que c'est plus gros. Puis, en général, là, je vous le dis tout de suite, il n'y a pas personne qui a le droit de vendre de la nourriture. Tu sais, il y a des gens qui pensent, on va arriver dans le tailgate, puis on va demander à une gang, hein, vendez-nous ci, vendez-nous ça. Mais... Ils n'ont pas le droit, mais ils ont le droit de le donner.
1: C'est ça, OK.
0: Mais ça, là si tu as envie de faire ton bommeux, là, toi, qu'est-ce
1: que... Non, moi, j'ai plus tendance à plus faire des tournées qu'en demander. Si, mettons, les gens arrivent au kiosque 96.9, puis que, par hasard, comme ça, on a des hot dogs qui cuisent, on a le droit d'en donner.
0: C'est ça. Fait que là, okay. Vous autres, vous allez être là... sûrement à partir de 15h, dans les alentours de là, je veux pas te donner, tu sais, je veux pas te mettre on the spot puis te donner une heure que tu sois là.
1: Je suis pas mal on the spot, je te dirais depuis 20 minutes.
0: 15h. Regarde, moi, dimanche, c'est moi qui prends.
1: Je vais être là à 3h samedi, pas trop sous, pas habillé en bleu. Puis.
0: Ben, si t'es sous, c'est correct. Si t'es sous, c'est correct, mais assure-toi. Non, assure-toi, bien sûr, d'avoir quelqu'un qui conduit qui n'a pas pris d'alcool.
1: Tout à fait.
0: Parce que la présence policière est omniprésente. Ils le savent, tu sais, ils tolèrent. Mais il laisse pas partir le monde en char, en cabochon, sous. C'est normal, là. Mm-hmm. Et de toute façon, comme je dis, je prends le relais parce que dimanche, moi, je suis du côté des remparts. On vous invite à venir nous voir à partir de midi. Je serai avec Maddy, entre autres. Puis ça va être semblable. Là. Les remparts, eux, ne font pas des tailgates à chaque partie comme le Rouge et Or, là, Rémi. Là. C'est juste en raison du match d'ouverture, le début de la saison officielle. C'est pour ça, là. Les remparts, sinon, il n'y en a pas, là. Ou genre, c'est tout le temps. C'est à chaque fois qu'il y a un match à domicile, c'est ça. OK, c'est dit. Bon, OK, au niveau de l'actualité, putain, tant qu'à finir sur le football, ben, t'avais raison hier. Los Angeles a gagné facilement contre les Giants. Mais c'était pas le fun en même temps parce que, tel que j'avais mentionné, Puka Nacua n'a pas joué, l'excellent receveur des Rams. C'était le grand retour de Aaron Donald, un joueur défensif incroyable, mais qui n'a pas joué depuis un an et demi, quelque chose du genre. Là. Puis il a quand même bien fait là, pour un gars qui n'avait pas joué depuis un an et demi. Il n'avait pas l'air trop rouillé. Là. Puis il y avait de la vedette là. C'était du côté de Los Angeles. En plus, c'est contre les Giants de New York. LeBron James. Il y avait des acteurs de cinéma. Là, c'est parce que là, je les oublie. Là. Ils étaient tous là dans, éparpillés dans la foule un peu partout. Là. Mais très bonne performance des Rams. Davante Adams a été incroyable là, pour toutes les personnes qui l'ont dans leur peau. Là, le fait que Nacua n'était pas là, il a pogné à peu près 200 verges, Rémi, par la passe, puis il a deux touchés. Fait que ça s'est bien passé. Sauf que, encore, parce que je dis encore, parce qu'il y en a eu deux dimanche, là, il y en a eu un troisième hier. Le carrière des Giants, le jeune Jackson Dart, qui est allé faire un speech pour appuyer Donald Trump là, plus tôt cet été. Là, ça n'avait pas passé auprès de ses coéquipiers. Là, parce que mélangez pas politique et sport. Là, surtout quand tu parles au nom de l'équipe, tu es le corps arrière. comme commencé à dire, moi, j'endosse Donald Trump. Il y en avait dans l'équipe, ils ont comme fait, ouais, là.
1: Est-ce qu'il portait le gilet de l'équipe au moment.
0: Il portait pas le gilet de l'équipe, mais.
1: Mais quand même, je comprends que ça peut être englobé avec, là.
0: Tu sais, ça reste le capitaine, il est très jeune, ouais. Là, c'est un, il, le carrière, il,

0: Oh, oui, c'est ça. C'est des expressions qui sont surutilisées.
1: Tout ça pour dire que il voulait revenir hier. Alors qu'il était blessé, là, ils ont dit, ils ont été faire un test d'imagerie, puis ils ont fait, OK, au moins c'est négatif, t'as pas de fracture, rien de ça. Mais là, tu sais, il faut que tu, quand même, il y a de l'inflation, l'inflammation, pardon. C'est pas le temps, là, de, c'est pas le temps de jouer, là.
0: Ouais, mais tu sais, il y a le caractère d'un guerrier, tu sais.
1: Tu comprends?
0: Il sent bien, on retourne au combat.
1: Non, mais c'est leur joueur franchise, Rémi. Eux autres, ils veulent pas compromettre leur saison ou compromettre leur futur.
0: Pas grave, ça. C'est son orgueil, sur le coup.
1: Les rumeurs étant, on a caché ses épaulettes pour être sûr qu'il ne retourne pas sur le terrain. Mais là, à un moment donné, il aurait pu la retenir à la gang aussi. Là.
2: Okay.
1: Donc là, il était sur les lignes de côté avec sa grosse chaîne. Il est très, très swag. Là.
2: Okay.
1: Tu sais, ça fait très New York, là. Le carrière puis le porteur de ballon des Giants. Mais on n'a pas eu de game, là. Réellement. Il y avait un match pré-saison de hockey également. Mais moi, le hockey là, en pré-saison, au mois de septembre, je trouve c'est tôt en tabarouette. Sauf que là, le Canadien a gagné en prolong. Ben, Caulfield a marqué encore un but gagnant, puis pendant ce temps-là, Motombo se faisait marquer sur le premier but. Fait que là, le monde s'énervait, ses réseaux sociaux. Moi, je trouve que c'est tôt un peu pour parler de hockey, mais c'est peut-être moi.
2: Ouais, mais faut que ça commence à quelque part, à mener le hockey.
1: Je le sais, faut que ça commence, mais il y a trop de matchs. Ça, c'est un autre débat, là.
2: Ouais.
1: 82 matchs, moi, je trouve que c'est interminable, ça donne pas assez d'importance aux matchs.
2: Le football, il y en a combien?
1: Il y en a 17. Je te dis pas d'en avoir 17 au hockey, parce qu'on peut pas avoir 17 matchs au hockey, mais c'est parce que le football est trop violent. Regarde, là, c'est ça, je te dis. Le jeune carrière s'est blessé hier. Dimanche, il y en a eu deux. Caleb Williams, qui est incroyable, des Bears de Chicago, et Jaden Daniels de Washington, des Commanders de Washington. Lui, son épaule, là, son bras, là, c'était dégueulasse. Là. Son épaule a viré comme l'exercice. La fille dans l'exercice, là, quand t'as dessin ouais. marche, là, ça ressemblait à ça. Ouais,
2: OK,
1: là.
2: OK.
1: Fait que ils peuvent pas avoir beaucoup de matchs dans la NFL parce que les gars seraient un restant d'équipe là. Ça serait l'équipe C qui jouerait à la toute fin de la saison. Tandis qu'au hockey, il y a des blessures également, mais c'est moins pire un peu là. Ça reste un sport de contact. Mais moi, une cinquantaine de parties, je trouve que ça serait l'idéal. Là. Parce que je trouve que c'est trop long. Un match au mois d'octobre, là.
2: Fait que l'équipe qui gagne la Coupe Stanley, c'est ça, c'est son 92e match.
1: Non. Parce que là, t'as 82 matchs de saison régulière.
2: OK.
1: Tu peux aller. Le minimum en série éliminatoire, ça va être 16 parties. Ça, c'est si toutes les séries se terminent en 4. Mais ça, on le sait pas. Tu comprends?
2: OK, fait que c'est pas loin d'un 100 matchs.
1: C'est 100 matchs. C'est 100 matchs. L'équipe qui gagne la Coupe Stanley, c'est 100 matchs.
2: OK.
1: Beaucoup trop.
2: C'est beaucoup. C'est ça.
1: C'est... OK, allons-y. Plongeons dans l'actualité parce qu'on a un gros show aujourd'hui. On va se faire du fun aujourd'hui. C'est ça qu'on va faire. On reçoit David Mathieu que je salue. Supporter depuis les débuts de la rue Sagang et qui est Laurent Létruant. Puis il va venir nous faire découvrir là, une belle boutique. J'ai hâte de vous jaser de ça. C'est vraiment le fun. Là. Ça sort de l'ordinaire. J'ai le fun. J'ai hâte de lui parler. Puis aussi, ce week-end, en plus d'être aux différents tailgates, on sera également au Salon de l'érotisme. On est partout en fin de semaine.
2: Ouais.
1: Puis on va parler justement avec une des organisatrices du Salon de l'érotisme. Bon, OK. On va commencer ça avec Olivier Primeautin.
2: Olivier Primeautin, là. J'ai sorti ça de mes poches, là. T'sais.
1: Non, c'est parce qu'il a fait une publication sur X tantôt, là.
2: Ah?
1: Olivier est tanné, là. Olivier, la pression monte. Puis, t'sais, il doit voir les commentaires en dessous de chacune de ses... Ben, premièrement, ses publications, quand il fait... La semaine passée, il a essayé de faire une critique de Poutine, une review de Poutine, comme si de rien n'était, mais tout le monde l'a grêlé dans les commentaires.
2: Je me rappelle de la review, mais je n'ai pas regardé les commentaires. Là.
1: Dans sa tournée médiatique, lorsqu'il se promenait, il est même passé ici. Là. Mais c'est rare que c'est très positif dans les commentaires. Là. Parce qu'on sait, il y a la primo mobile. Pardon. Pour la CAQ. Là. Ben, il dit que c'est pas pour la CAQ. Là. Il dit que... Parce que c'est pour la CAQ. La CAQ lui a donné un montant qui lui donne à des œuvres de bienfaisance. Sauf que tu te rappelleras...
2: Oui, ça, c'est tout cas.
1: On avait mentionné...
2: C'est un dossier en souhait, ça, là, ouais. À savoir si on est d'accord ou pas. Là.
1: On avait mentionné qu'il s'était intéressé à la chefferie du Parti libéral du Québec. Il s'était intéressé aussi à la chefferie de la CAQ. Mais toi, c'est quoi tu me mentionnais tout le temps dans les corridors par rapport à Olivier Primeau? Selon toi, là... Non, c'est ce que je viens de te dire, là. Si je te demande, selon toi, Primeau, c'est quoi ses couleurs?
2: Ben, c'est la CAQ.
1: Tu penses que c'est la CAQ?
2: Ben, tu sais, c'est dur à dire, là. C'est dur à dire depuis qu'il a sorti un article, là. Je sais pas, le Parti libéral, il était pas loin.
1: Ben, c'est ça, je te dis. Il s'est rapproché d'eux. Mais c'est quoi son parti, tu sais, au départ, là, quand il a fait des entrevues, lui?

0: tant au niveau fédéral qu'au niveau provincial.
1: Au départ, je pensais qu'il était fan fini de la CAQ.
0: Okay,
1: il a reçu François Legault à son espèce de podcast, là.
0: Ouais, ouais.
1: Puis je trouve qu'il était comme, hey, monsieur Legault, je suis content d'être avec vous. Il était très groupie, là. Ouais, ouais.
0: Il l'a liché en masse.
1: Ouais, beaucoup de flatterie, là. Puis il était comme gêné, en tout cas.
0: Ben, moi, je peux te confirmer qu'il a fait la même chose avec Poilievre. Puis qu'il avait fait la même chose, je crois, avec Duhaime. C'est un gars qui, tu sais, okay. Lorsqu'il reçoit qui fait des podcasts avec des politiciens, il liche en masse. Salut Olivier Primo, là, si t'es pas d'accord avec moi, tu peux m'appeler 418-903-5969, je ne dois pas. 418-903-5969. Mais là, il est tanné, là. Quel monde les critique, là. Il donnerait même pas un 8 aux gens.
1: Non.
0: Je comprends pas que vous comprenez pas ce que je fais. Là, je te lis sa publication sur X.
1: Ça commence bien.
0: Déjà okay. Là, la formulation ouais. De sa phrase, là, c'est un beau pléonasme, là. Il y a beaucoup trop de comprends, puis faut que tu mettes un nœud, Olivier. Olivier, mais c'est pas grave, là. Je comprends pas que vous comprenez pas ce que je fais. Je le répète depuis le début. Je suis un conservateur. Dans un comté où mon vote... Ouh, pas d'accent. Pas fier de son orthographe, Olivier. Où mon vote ne va rien servir. Et si je ne veux pas d'un référendum, lui écrit référendum, mon vote doit aller à la CAQ. Fait que je répète. Parce que j'essaye faute en même temps. Mais... Là. Je le répète depuis le début. Je suis un conservateur. Donc, moi, c'est ce que je suis.
1: Fédéral ou tu sais, il est allé voir Poilievre, mais ça, c'est les conservateurs fédéraux.
0: Ah non, il a parlé à Duhaime aussi.
1: Ouais, OK.
0: J'ai toujours. Moi, tu te rappelles quand on en parlait à la station Ordonne, je te disais tout le temps, moi, dans ma tête, c'est un conservateur. Là. Mais vu que Duhaime est là, puis que Duhaime ne se fera pas tasser, il est plus opportuniste. Là. Puis il voulait juste être chef d'un parti. Pensez ça, là. Encore une fois, Olivier, c'était pas d'accord, rappelle-moi. 418-903-5969. 418-903-5969. Je suis un conservateur dans un comté où mon vote ne va rien servir. Ça, c'est beau à dire, là. Et si je ne veux pas d'un référendum, mon vote doit aller à la CAQ. Ah, oh, la CAQ. Il met pas l'accent nulle part.
1: J'aime pas de quelle tangente que ça prend ce discours-là, parce que c'est de dire aux gens que leur vote ne sert à rien.
0: Nous sommes beaucoup de conservateurs qui allons faire la même chose le 5 octobre. Si le vote stratégique ne vous convainc pas, parce que lui, il parle de ça, là, c'est ça dans le fond, là, vous n'allez pas avoir le droit de critiquer quand le PQ va être au pouvoir et essayer de faire un référendum, là, tout d'un coup, il met des accents, dont aucune PME ne veut ou presque.
1: Fait que lui, dans le fond, il croit à la CAQ pour nous sauver du méchant Parti québécois.
0: Lui, il croit en la CAQ comme vote stratégique. Parce que ça, il y a des gens qui le font effectivement. Lors d'élection. Est-ce que ça m'est déjà arrivé de faire ça? Je pense pas. Parce que, tu sais, ultimement, c'est mieux de voter pour ses convictions, mais il y a des gens qui ne veulent tellement pas. Tu sais, disons, là, il va y avoir deux partis. Là. Un parti X, parce que là, j'en nommerai pas. Là. Un parti X puis un parti Y. On le sait que c'est serré au bout dans les vies. Là. Le parti X puis le parti Y. Là. Mais toi, tu veux absolument pas que le parti X passe. T'as beau. Tes valeurs sont. Plus véhiculé par le parti Z. Sauf que tu te dis, je veux tellement pas que le parti X passe, je vais voter pour le parti Y qui va peut-être faire que le parti X ne passera pas. C'est ça qu'il essaye d'exprimer, là. Olivier Primo, là, avec son histoire de vote stratégique. La seule affaire, mon Olivier, c'est que je pense que la CAQ n'est pas très contente de ton tweet, là, de ta publication. Eux autres, ils t'ont envoyé comme faire la tournée, là. Ils t'ont donné de l'argent. Puis tu t'endrais de leur dire, tu sais, ça, c'est manger
1: son
0: la main.
1: L'allégeance n'a jamais été avec eux autres.
0: C'est ça. Ça, c'est manger la main qui te nourrit.
1: J'ai jamais cru en ce parti-là, mais c'est une bonne stratégie pour moi de voter ça.
0: C'est ça, je dis.
1: Puis, tu sais, je veux dire, j'aime pas cette espèce de stratégie-là que je comprends à 80%. Là, il m'en manque un peu de creusage pour comprendre vraiment son idée à lui. Là.
0: Mais c'est simple.
1: La démocratie n'a pas été faite pour avoir des stratégies comme ça quand on vote. Là.
0: Ouais, mais ça peut. Et tout le monde peut être stratégique. Là. Un vote stratégique, oui, ça peut être correct. Tu sais, disons, là. Je vais prendre. Y a-t-il un parti qui n'existe pas? Ben là, je vais dire n'importe quoi. Le Parti Laurent. Toi, tu veux vraiment pas que dans les villes, le Parti Laurent passe. OK? Toi, le parti qui te représente, c'est le Parti Rémi. Mais tu sais que le seul qui pourrait faire que le Parti Laurent ne passe pas, c'est le Parti Chico.
1: Ouais.
0: Fait qu'au lieu de voter pour le Parti Rémi, qui, tu sais, à quoi c'est, tu es associé, tu as un sentiment d'appartenance à, tu votes. Parti Chico, tu vas peut-être te pincer le nez un peu parce qu'il y a des affaires dans le Parti Chico qui te tapent ses nerfs, mais c'est rien comparé au Parti Laurent qui te fait chier au plus haut point. Là.
1: C'est ça.
0: Fait que c'est pour ça que tu votes parti Chico.
1: Il serait mieux de voter quand même parti Rémi pour qu'il y ait un petit peu plus de poids à l'Assemblée. Faut voter pour une idée et non pas contre une idée.
0: Ouais, mais là encore, ça par contre, je serais pas de mauvaise foi. Je vais lui donner raison. C'est que si le parti ne passe pas, vu que c'est pas, on n'a toujours pas fait la réforme de mode de scrutin,
1: ouais.
0: Ça donne rien de finir, d'avoir un meilleur pourcentage
1: je comprends.
0: Dans la circonscription.
1: S'il n'y a pas de siège dans la circonscription, ça donne rien.
0: C'est ça, ça donne rien, malheureusement. Il faudrait peut-être aussi pouvoir... je ne sais pas. Eh bien, c'est la réforme de mode de scrutin, le baisse. Mais là, ce que j'ai de bon pour Olivier... C'est qu'il y a un sondage léger qui est sorti aujourd'hui. Puis devine qui est devenu le deuxième choix des Québécois et des Québécois.
1: Le deuxième choix?
0: Ouais, le deuxième choix. Parce que c'est le PQ qui mène encore. Mais le deuxième choix est en train de se cristalliser. Donc.
1: Dans la région de Québec?
0: Je te dirais que c'est dans la grande région de Québec, mais on commence à le voir ailleurs aussi. Là.
1: Est-ce que c'est les conservateurs?
0: Ben, tiens! OK. Là, okay. Mon Olivier, là...
1: Bon, ben, t'as plus besoin de la CAQ du tout.
0: Puis à la limite, t'aurais pu te présenter pour le Parti conservateur. Tu sais, je comprends que lui, il avait des visées plus hautes. Il voulait sûrement être chef. Mais tu sais, il aurait pu être un super ministre sous le gouvernement conservateur. S'il avait voulu se présenter là, à ce point-là, parce qu'il n'aurait pas dit que lui, il fait ça juste pour les entreprises, puis les entreprises lui parlent.
1: Le pire, ma vision à moi, s'il avait fait ça dès le début, se présenter pour les conservateurs, j'aurais vu ça plus crédible, beaucoup plus crédible.
0: Ouais, mais moi, je pense qu'il voulait vraiment être chef.
1: C'est quand même une personnalité que j'apprécie ou appréciais, Dash, Olivier Primo. Là, j'étais comme...
0: Là, t'es moins certain.
1: Oui, je suis un peu moins certain. Tu sais, ça me fait de la peine de dire ça, mais c'est ça. Là.
0: Mais qu'est-ce que je t'avais mentionné l'année dernière, la dernière saison radiophonique, puis il y a longtemps, là. Je t'avais dit, moi, j'ai l'impression qu'Olivier, un outsider qui pourrait arriver
1: la CAQ,
0: ça serait Olivier Primo.
1: Non, mais je suis tanné que tu me prédises tout ce qui se passe en politique. Ça ne crédibilise pas tout cet univers politique-là.
0: Il en faut quelques-uns. Ouais, c'est vrai, c'est pas crédible quand c'est moi qui arrive avec
1: des... Je veux dire,
0: je suis le devin dans Astérix et Obélix.
1: Ouais, c'est ça.
0: Tu sais, l'espèce de devin par rapport là, qui arrive, là, puis qui en profite parce que Panoramix, il a reçu un menhir sur la tête. Là, mais c'est moi, ça. L'espèce de saf. Je pense encore, là, qu'est-ce qu'il pourrait faire, le pire, là? Là, c'est une autre prédiction, mais ça se peut que ça change, parce que là, on s'entend que les membres caquistes ne seront pas contents de cette publication-là. Mais moi, je pensais qu'il se collait à la CAQ. Tu sais, qu'il n'allait pas parler de ça, là, de son idéologie plus conservatrice, là. Puis qu'il allait attendre à la soirée des élections, puis qu'une fois que Christine Fréchette serait défaite, puis sûrement que, si en plus c'est le père dans sa circonscription, là, si jamais ça serait un accident de char, une hécatombe pour la CAQ, là. Que là, qui monte sur le stage, là. Un peu comme on avait vu avec le PQ à l'époque. Là. Il était trois à la soutenir, Pauline Marois. Il y avait Bernard Drainville, Pierre-Carl Pelladeau, puis il y en avait un autre, là, j'oublie. Là. Mais dans le fond, c'était les trois qui tâtaient dans le dos là, pour voir comment est-ce qu'on va pousser. Parce que c'était les trois qui voulaient se lancer dans la chefferie. Moi, j'avais l'impression qu'on allait le voir, là, Olivier Primo, là, la soirée de l'élection. Là. Puis lorsqu'il allait faire son discours, qu'elle quittait ou je sais pas trop quoi, ou que, qu'elle allait se remettre en question, puis que là, lui, il allait être là pour la soutenir, puis être émotif, mais que dans le fond, pensait déjà dans un mois à « c'est moi le prochain, ça Alice, la CAQ ». Pour ça, par contre, il faudrait qu'il y ait encore quelques députés caquistes, parce que c'est sûr que s'il y a juste 5-6 députés de la CAQ, ce que je pense pas qu'il va arriver nécessairement, non? Mais en tout cas, s'il y a juste 5-6 députés de la CAQ, là, le parti est trop bas là, pour le relever, ça ne tente pas ça. Tu sais, ça y prend un minimum de 12. Là. Un peu ce que vise le PCQ également. Là. Puis le PCQ s'enligne bien. Sur la rive nord, sur la rive sud, là, on commence à se distancer tranquillement. Puis là, on le voit là avec les sondages. Puis ça, c'est un sondage léger qui reflète vraiment l'opinion des gens par rapport au débat. Là. Ça, c'est plus crédible. Je trouve que leur espèce de sondage bidon qu'ils ont fait...
1: Pour ça sera le sondage auprès des gens qui n'avaient pas regardé le débat. Oui, c'est ça.
0: C'est ça. Tandis que là, tu sais, parce que c'est vraiment dans cette période-là, là, après les deux débats, celui de TVA et celui de Nouveau, on voit que les gens, tu sais, ça a consolidé le vote par rapport à Paul-Saint-Pierre Plamondon parce qu'il l'a bien fait lors du débat. Le Parti libéral, le Parti québécois est à 29 %, le Parti libéral est à 23 %, la CAQ est à 20 %, le Parti conservateur est à 17 quand même, et QS est à 10 %. Les intentions de vote francophones, Parti québécois est à 37 %. La CAQ est à 24%, PCQ 18%, libéraux 11% seulement, QS 9%. On voit que ça descend tranquillement pas vite. On dit que Christine Fréchette, et là, gang, écoutez bien, là, on le salue, mais pas tant, Bernard Drainville serait même en danger dans leur circonscription. Ça, c'est selon les projections. Là, il y a comme une firme de sondage qui, eux, ce qu'ils font, c'est qu'ils colligent. Ils vont comme additionner les différents sondages pour faire des moyennes, puis y aller de qui serait élu. Là. Dans le fond, pas Saint-Pierre-Plamondon, il est à 2 sièges d'avoir une majorité. Selon ça, on appelle ça l'agrégateur de sondage Route 127. L'agrégateur. C'est une première pour moi, ce mot-là. Là. Fait que PSPP serait à 2 sièges du pouvoir. Fait qu'il n'y a même pas gros, là, pour la majorité. Lui, il essaie d'y aller. Puis Christine Fréchette et Bernard Drainville, même en danger dans la circonscription. Si Christine perd, tu sais, puis la CAQ fait patate, là, dans l'élection, puis en plus, elle perd sa circonscription, elle quitte le 5. Pas le choix. Si le reste-là, c'est sérieusement... Je suis dépassé. Je dirais, tu sais, j'irais pas parier quelque chose, là, changer mon nom, faire de quoi là, de niaiseux, là. Mais ça serait. En tout cas, ça serait ultra surprenant. Le PQ même, qui prend les devants pour les 55 ans et plus. Parce que ça, d'habitude, c'était Fréchette et la CAQ, là. Qui avaient. Parce que, tu sais, avec leur campagne de peur, là. Mais là, justement, les gens, ils commencent à s'en foutre un peu, là, de Trump. Les tarifs, puis ici, puis ça. Le référendum, on n'en veut toujours pas, là. Mais ça marche moins.

0: Elle a beau essayer là, de camoufler la CAQ le plus possible. Là.
1: Non, non, c'est ça. C'est, si tu grattes un peu la pancarte, là, c'est écrit CAQ en dessous.
0: C'est ça. Fait que le... Éric Duhaime, qui a très bien fait également lors des débats, qui a une très bonne campagne, s'améliore grandement, qui serait le meilleur premier ministre. Tu te rappelleras qu'au départ, c'était ne répond pas ou ne sait pas. Là. Ça, c'était pas bon. Là.
1: La plupart des gens qui répondaient ne savaient pas.
0: C'est ça. Le pourcentage le plus élevé, c'était ça. Là. Il a augmenté de 4% pour le simple avant mon don. C'est énorme.
1: Okay.
0: Christine, elle a resté stable à 19, mais en même temps, elle croyait à dire avec mes 5 mois que j'étais là, puis elle arrêtait pas de donner des nananes, des bonbons à tout le monde. Pensait monter un peu plus que ça. Suivi de Charles Milliard du M, là, qui sont pas mal égales. Meilleure campagne, PQ à 25%. En deuxième, Éric Duhaime, 13%.
1: Ça m'étonne pas.
0: Fréchette, 11%. Gazal, 10%. Charles Milliard, 9%.
1: Puis il y a quand même un gros gap entre PSPP et Duhaime.
0: Oui, il y en a un bon. Il y en a un bon. Effectivement. Mais c'est... Tu sais, on va se le dire, là, Paul Saint-Pierre-Plamondon et le PQ ont tout à perdre mercredi là, pour le dernier débat qui est demain du côté de Radcam.
1: Ben non, tu sais, de solidifier la victoire.
0: Ben, ils peuvent solidifier, mais je veux dire, il n'y a rien qui va les faire... Tu sais, je pense qu'il n'y en aurait pas, puis il serait heureux, là. Tu comprends?
1: Ouais, ça se peut.
0: Rémi? Parce qu'ils n'ont rien à gagner.
1: Ben, une majorité de Laurent, man.
0: Duhaime, lui, peut solidifier pour être sûr d'avoir au moins 12-13 députés. La CAQ, ça va être... C'est, on part tellement loin, puis les libéraux aussi, tu sais, les libéraux ont
1: la
0: bien
1: CAQ,
0: fait
1: ils peuvent gagner leur survie, selon ce que je vois ça, ou ben non,
0: ça serait
1: la
0: ça.
1: CAQ, c'est vraiment, ça passe ou ça casse, là. Dans le débat. La façon que moi, je vois ça. Puis Paul Saint-Pierre-Plamondon, ben lui, c'est de se remporter une majorité. Si ça va à 20% mieux que ce que lui aimerait que ça aille, mettons, tu sais, que ça donne bien et ça a bien été, il va avoir une majorité.
0: Mais il va être attaqué de toutes parts. Il sera attaqué de toutes parts, là.
1: Oui, mais
0: là.
1: C'est le prix à payer pour la route qui mène au sommet.
0: Je pensais qu'on était rendu dans la narration d'un film. Là. le prix à payer. Bientôt sur vos écrans. OK. Puis dernière affaire là, dans l'actualité, parce que je vois le temps qui file. Tabarouette, ça n'a pas d'allure, comment ça avance. Donald Trump, je t'avais envoyé un extrait audio. Peut-être juste remonter un petit peu, mon ami Rémi. De toute façon, vous allez voir vous allez voir tout de suite que l'audio en tant que tel est très frappant, mais qu'en même temps, c'est juste au-dessus de l'article, le dernier article que je t'ai envoyé d'un quotidien, là. Tu le vois-tu? De David quelque chose? C'est marqué journée 1.
1: Ça, là, c'est le fun, tu me laisses le temps de me revirer de bord.
0: Excuse-moi. J'avais écrit sur le line-up. Donald Trump, bout de les médias, audio. J'ai pas mis en gras. C'est de ma faute. Je le mets en gras quand je veux que tu... J'essaie de te simplifier ça. Là. Parce que là, ce qui est arrivé, là, hier, j'en parlais un peu. Pas obligé de le jouer tout de suite. Là. Hier, j'en parlais un peu. Donald Trump a banni 3 médias de la Maison-Blanche. C'est-à-dire CNN, bien sûr, Politico, et comme une filiale là, je pense que c'est MSNBC qui a changé de nom. Je ne veux pas dire de niaiserie. Puis en plus, au début, il n'a pas dit la Maison du Peuple. Parce que la Maison-Blanche, on appelle ça, Rémi, chez nos voisins du Sud, la Maison du Peuple. Lui, il a dit je l'ai banni de ma maison. Tu te souviens, il y en a plein qui ont comme fait « Wow! » Premièrement, c'est pas ta maison, là. Toi, t'es locataire, là. T'es là le temps que t'as été élu, là. C'est pas ta maison. Puis deuxièmement, ça aurait dû être la première.
1: En anglais, « It's not his house, but it's his home. »
0: C'est « people house » qu'on appelle. C'est vraiment la maison, house, la maison du peuple, là.
1: Mais tu sais, lui, il peut dire « at home », puis c'est chez eux, puis c'est ta maison.
0: Non. « People's house ». Et il s'est repris aujourd'hui en passant, là.
1: OK.
0: Pas juste ça, c'est que là, ce qui arrive par rapport à ça, c'est que le premier amendement, tu le sais, Rémi, c'est justement ça. C'est la liberté d'expression. C'est les médias doivent avoir accès à la Maison-Blanche puis au président. Qu'est-ce qui est arrivé? Puis ça, je trouve ça, on va le dire, là. Fox a été... tu sais, souvent, on va dire Fox News sont collés sur les républicains. Non, toute la gang. Fox, NBC, ABC, CBS... Toute la gang ensemble, ils ont dit « Ah ouais? » Premièrement, ils l'ont poursuivi en justice, là, tout de suite. Ça, en plus, c'est de l'argent des contribuables américains, là, en tout cas.
1: Pour la démocratie des Américains, par contre.
0: Oui, mais c'est parce que Trump paye sa défense via l'argent des contribuables. Tu comprends?
1: Ouais.
0: Les médias, eux autres, ils payent d'eux-mêmes.

0: même. Là. C'est pas les contribuables qui payent. Comprends? C'est ça, okay. Twist. Alors que la très grande majorité, même à l'exception peut-être de quelques magas convaincus et aveuglés, là, sont d'accord. Là, Trump l'échappe. Là. Tu sais, de dire, là, il y a trois médias qui n'ont pas le droit parce que j'aime pas les questions. C'est des fake news, toute la quête. Ça marche pas, là. Fait que là, les autres, ils ont dit, oh non, OK, tu veux pas. Premièrement, on te poursuit. Puis deuxièmement, on te couvre plus. Fait que là, tu peux jouer l'extrait. Hier, il essayait de faire une annonce, là, pour dire qu'il y avait une nouvelle industrie. Je sais pas trop c'était où, là. On peut écouter et vous allez voir, ça va être difficile d'entendre. Là. On écoute.
1: Okay, so there is no microphone because there's no microphone
0: voilà,
1: because
0: ça,
1: the pool camera's
0: arrêter,
1: not there. So maybe.
2: Okay, ben c'est ça. Que
0: là, tu t'as demandé ce qui se passait.
2: Moi, je me demandais ce qui se passait.
0: Le sens, c'est qu'il y a plus. Ah ouais? Tu veux en bannir quelques-uns? Ben c'est nous autres qui te bannit. Fait qu'il y a plus de micro. C'est aussi simple que ça. Fait que lui, il parle dans le vide là. Même ses annonces, là, qu'il dit, il essaie de se taper dans le dos, il n'y a personne.
2: Ah, c'est bon, ça. C'est vraiment bon.
0: Puis les photographes, même, de New York Times et autres, ont dit, ouais, plus de photos. On prend plus de photos de toi. Fait que c'est fini. Puis tu sais, on le sait que lui, il aime ça. Être vu et entendu. Fait que là, à part via son réseau Truth Social, c'est fini. Plus de couverture de Trump. Tu veux nous bannir? On te bannit. Puis c'est bon qu'il ait été solidaire, là. Même le média qui est plus pro-Trump, là, que Fox a embarqué là-dedans. Là. Puis là, après ça, il a répondu à des questions, puis là, il se défendait, il disait, ouais, mais là, faut comprendre, c'est tout le temps des articles malicieux, mensongers. C'est pour ça que je fais ça. Puis là, il y en avait des fois qui posaient des questions, puis là, ouais, mais c'est dans le premier amendement, tout ça. Toi, je t'aime pas. T'es l'exemple même de journaliste que j'aime pas. T'sais, sérieux, il... C'est sûr que là, il était déjà intense.
2: Ouais, mais il peut pas dire qu'il coupe la plug direct là, puis qu'il est dehors de la Maison Blanche là.
0: Ben non. Tu te rappellerais qu'il y avait déjà
2: les articles qui soient un peu des fois que l'article veut nous faire penser selon une twist.
0: Ouais.
2: Trump a pas tort à 100% dans ce qu'il dit.
0: Mais non, ça il a raison.
2: De twister tout le temps la vérité pour me ben faire ça, penser ce que vous voulez que je pense.
0: Ça c'est
2: sauf que le fait que les médias se tiennent comme ça puis que là Trump ait plus de couverture, ça redore, je pense, l'image des médias à tout le public. Dans le genre, le monde dit ça sert à quoi tant que ces journalistes. Mais tout ce que tu vois à TV, ce qui se passe, que où le gouvernement met ton argent, ça prend des médias quand même pour te dire ce qui se passe.
0: Ouais, c'est ça.
2: Tu pourrais le dire avec un petit peu plus de transparence.
0: Plus objectif, c'est plus ça.
2: Objectif.
0: C'est que souvent ils ont des angles. On le comprend, mais c'est au téléspectateur, à l'auditeur, au lecteur de faire la part des choses.
2: Je suis à moitié d'accord avec
0: ça.
2: Ah
0: oui, oui. Pas à Trump de décider qu'est-ce qui sera véhiculé ou pas. C'est ça ne peut pas arriver.
2: Non, ça non. Ça, c'est non.
0: Puis tu te rappelleras qu'il avait déjà dit à une journaliste Quiet Piggy, là. À une journaliste fan.
2: Oui, oui.
0: Non, non, fait que là, tout le monde est comme, hein? Quiet Piggy qui, hein? Quiet Piggy toi. Fait que ça brasse. OK, on va s'arrêter, là. Caroline, gros show aujourd'hui. Il est déjà près de 12h50. On a trop de fun.
2: Ben
0: tu
2: ouais.
0: Me texter 418-903-5969. 418-903-5969. On va écouter une nouvelle chanson qui est sortie ce week-end. Je vais aller voir le nombre de visionnements pour le fun. Parce que, tu sais, c'était une parution surprise. Moi, j'avais aucune idée que cette chanson-là s'en venait. Surtout qu'il a sorti 3 albums il n'y a pas si longtemps, là. Fait que je m'attendais pas à d'autres nouveautés dans l'immédiat. Puis c'était comme une chanson un peu surprise qui est sortie ce week-end. En 2 jours, on a plus de 2 millions de visionnements. C'est une belle carte postale. Là. C'est beaucoup à Montréal. Là. Drake qui a fait une chanson qui s'appelle Québec. Et j'avais pas remarqué, mais il a vraiment mis l'accent.
2: Y a-tu mis l'accent?
0: Il a mis l'accent.
2: C'est la question que je t'avais posée.
0: Je pensais que non, mais il y a l'accent.
2: OK, ben ça c'est bien.
0: Fait que là, à vous de juger, est-ce que c'est une bonne chanson de Drake et autres, mais ça fait quand même, c'est sûr que ça fait parler un peu de la grande province de Québec à l'international, parce que Drake, on s'entend, là.
2: Ben, il habite à 5 heures de la province de Québec, là.
0: Ah oui, du côté de Toronto.
2: Il a le même argent dans ses poches que nous
0: autres. C'est plus que 5 heures, Toronto, là. Toronto, c'est un 7 heures, là.
2: D'ici, ben, là, Toronto, mettons, Cornwall, là, la limite, pas ici, là, mais la limite, là.
0: Ouais, mais moi, je te parle de...
2: Tu sais, qui rentre au Québec, là.
0: Disons de Lévis, à Toronto.
2: À combien de temps
0: qu'il
2: est de la province de Québec, Drake, à peu près ça, 5 heures?
0: Ah, OK, ouais, bon. T'as raison. Peut-être même moins.
2: Ouais, c'est ça.
0: Ça, t'as raison. Là, on s'obstinait pour des durées.
2: Non,
0: là,
2: non, tu m'obstinais.
0: Tu vas couper mon micro, hein? C'est ça que tu vas faire? Tu vas me faire comme à Trump? Bon, c'est ça. Quiet, Piggy. On écoute Drake avec Québec pour retour des messages. David Mathieu, propriétaire fondateur de Phono.ca. Restez là! On va même se filmer! On va être malade!

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0: Là, c'est quelque chose, là. Première fois de la saison. Vous allez me dire, ça fait juste deux semaines. Deux semaines-ish que vous avez commencé, mais quand même. On se fait filmer. Quand on se fait filmer, c'est quand on reçoit de la belle visite. Et j'ai nommé David Mathieu, propriétaire fondateur de Phono.ca. Salut, salut David, comment
1: ça
0: va?
1: Hey, merci beaucoup de m'accueillir, Laurent, RMS. Je suis vraiment content de venir à CGMD.
0: Yes.
1: Vous avez une belle station, vous êtes bien équipé, yes. Bravo.
0: Merci bien gros, merci bien gros. Alors, on va pas juste se taper dans le dos. Si vous voulez voir la vidéo, bien sûr, il y a ça sur Laurent Létruant, la page Facebook. Allez faire une petite mention j'aime, là. Laurent Létruant. Sinon, il y a aussi 96.9 Lévis. 96.9 Lévis. Ça va vous permettre de mettre des images sur la très belle merch que nous a amené David.
2: Ben, vas-y.
0: Ouais, OK.
2: Flex devant la caméra.
0: Je le fais de façon plus officielle. Chante mon swag. Parce que c'est un des très beaux hoodies, mais il y a aussi ces différents vinyles, les différents produits là, qu'on oh, va parler un petit peu plus tard durant l'entrevue. Fait que gênez-vous pas. Vous pouvez faire des commentaires également. Puis si vous faites des commentaires là, dans la publication Facebook ou via texto, 418-903-5969, 418-903-5969, ben, il y a des chances que vous gagnez des affaires. Parce que David, c'est un gars généreux. Il a compris l'ambiance de la Rive et sa gang, okay, Laurent Létruant. C'est-à-dire, on est lousse. On aime ça gâter notre monde. David, première affaire.
1: Oui.
0: Tu sais, nous, on se connaît depuis un petit bout, là, ouais, quand même. Mais pour les gens ouais. qui ne te connaissent pas, comment t'es entré dans le milieu du hip-hop?
1: Ben. Ça a commencé à l'opposé. Dans le fond, Jean-Sébastien Bernier m'avait demandé de mixer. C'est un bar qui existait devant le Dagobert.
0: OK.
1: Puis
0: c'est quoi le bar?
1: C'est l'opposé, ça s'appelait.
0: Ah, ça s'appelait l'opposé. OK,
1: ouais,
0: OK.
1: Puis c'est devenu la taverne aujourd'hui, je pense. OK. Là. Mais ça, c'est à Québec, là, on s'entend. Là. Mais moi, j'écoute du rap depuis 1988-89. Mastro Fresh West, Public Enemy, Two Life Crew. Tu sais, c'est...
0: Mais t'as quel âge, toi?
1: J'ai 50. Temps,
0: genre
1: okay. 51. Okay. Fait que je suis un vieux de la vieille.
2: Mettons,
1: là,
2: le premier album hip-hop là, que tu te rappelles avoir eu, possédé.
1: Ben, c'est Rigby and Rakim, Let the Rhythm Hit 'Em, ce que j'ai acheté.
0: Okay.
1: Puis Two Life Crew, As Nasty As They Wanna Be, évidemment.
0: Okay,
2: qui est okay. en cassette à l'époque, j'imagine, quand t'as acheté ça, t'as acheté en vinyle.
1: Ça, c'était en CD, ces deux-là, quand même. Au début du CD.
2: Les débuts du CD,
0: ça va être pas mal le début du CD.
1: Mais j'achetais des CD, des cassettes, beaucoup, beaucoup. De cassettes. Et c'est parce que moi, j'étais comme Internet avant Internet. C'est-à-dire, mon père restait à Montréal, ma mère était à Québec. Fait que j'allais à Montréal, j'allais au HMV Centre-Ville, Tabou Disque, City Style, j'achetais des cassettes. Tu sais, ça m'est arrivé d'avoir comme Jeru de Damager, Sunrise into the East, tu sais, trois mois avant sa sortie officielle, parce que genre à Montréal, il importait du stock, puis City Star, c'était comme un, on va se le dire, c'était comme un magasin de pimp un peu, là, tu sais. Okay. Tu voulais t'habiller en velvet, là, t'allais là, tu sais.
0: Okay.
1: T'avais des blacks.
0: T'avais acheté ta canne, puis tout le kit,
1: non? Non, mais des fois, ça me tentait, j'avais le goût, là, mais tu sais, j'avais pas les moyens, là, on s'entend, là, tu sais, c'était des sous, t'as 150$. J'étais content d'acheter ma cassette à 20$ ou à 10$, tu sais.
0: Ouais,
1: puis de m'en aller, là.
2: Parce que si on recule en 88, 90, 12, ben, 150$ vaut pas mal plus cher que ça. Ça paraît, là,
1: ben
0: c'était assez. Mais c'était où que tu avais découvert le hip-hop? C'était quoi que tu avais exposé au hip-hop?
1: C'est vraiment dance music. Dans le fond, j'avais un de mes amis qui faisait de la disco mobile chez eux. Son frère faisait ça depuis des années. Puis tout ça, okay. Excusez, j'ai accroché.
0: Ah oh, non, il n'y a pas de trouble.
1: Puis là, finalement, Labadie, lui, il avait deux SL1200. Fait que, tu sais, c'est comme le ground du hip-hop. On s'entend, ben ouais. des 1200, ça prend ça. Puis là, il faisait mettre du dance avec, genre, du snap. Tu sais, des tunes de dance avec le rap dedans, tu sais, genre. Ou Charop G, genre, l'aide de... Tu sais, il y en avait plein de tunes dance hip-hop dans ce temps-là. Puis, ben c'est sûr que Sugar Hill and the Gang, on l'a entendu, là, tu sais... The hip, the hop, tu sais.
0: Rapper's Delight, c'est ouais, ça. C'est ça.
1: Puis, ou bien, Don't Push Me, Cause I'm Close to the Edge, The Message. C'est sûr que c'est les premiers vidéoclips. Mais c'était pas aussi. Tu sais, comme dans les années 90, là, Public Enemy, il y avait comme quelque chose. Il y avait un Edge, Spike Lee, là. Il y avait comme.
0: Ça
1: avait
0: mais là, c'était plus revendicateur aussi, là. Tu sais, Public Enemy et autres. Run DMC. Tu parles de Spike Lee, là, qui réalisait des films.
1: Puis le Freedom of Speech aussi avec Two Life Crew, genre. Tu sais, ouais. As nasty as they wanna be. Hey, we want some poop. Je okay. le dirais pas.
2: C'est... On va le faire hanter, là.
1: Mais tu sais, c'est ça. Mais tu sais, ça, c'était des tunes de dance aussi, un peu. Ils remixaient dub, dance, là. Puis là, on avait... Fait
0: ouais, tu parles de liberté d'expression, c'est important. On en parlait tantôt là, par rapport à Trump là, qui bloque des médias, parce qu'à l'époque... les parents là, puritains oh, ouais. des États-Unis avaient capoté là, ben tout ouais, d'un ouais. coup ils voulaient que ça soit interdit à la vente.
2: Ah ouais?
0: Oh, okay, okay.
1: Ouais, c'était l'enfer. Ben Ban in the USA, c'était il avait repris justement la toast de Bruce Springsteen I was born in the USA là.
0: Ouais, okay. Pour dire que eux ils okay. étaient bannis.
1: C'est
0: pis...
1: ça. Luke Skywalker là, il s'est présenté là, je pense qu'au congrès genre où il veut le faire là.
0: OK. OK. Sur son est moins certain là.
1: Mais en tout cas, bref, mais tout ça pour dire que dans ce temps-là, même lui, en rétrospective, il disait que le monde qui écoutait Two Life Crew, il y en a qui sont devenus des avocats, des médecins.
0: Ben oui.
1: C'est pas parce ben que oui. t'écoutes du mauvais rap, entre guillemets.
0: Ben, c'est du gangster rap, du rap sale. Là.
1: Du rap dirty. Vulgaire et provocateur, que tu deviens une mauvaise personne. C'est un exutoire. C'est comme le monde qui écoute du gros speed metal puis du death metal. Eux autres, c'est des nounours. Tu parles à un gars qui aime ça, là. C'est les gars les plus gentils que j'ai jamais vus.
0: Moi, j'ai plein de chums, là, que c'est ça. C'est du gros metal, death metal et autres. Il peut pas avoir plus gentil.
2: T'écoutes la musique qui parle de hustling, puis de trafic, puis de street, toutes sortes d'affaires, pendant que tu t'en vas à ta street job.
0: Ah oui. Mais ben là, maintenant, là, tout court, c'est de plus en plus, là, parce qu'on est justement le public qui a grandi avec ça. Là, oui. Parce qu'à l'époque, on était plus jeune. C'est peut-être juste que les plus vieux nous voyaient comme. Ils étaient comme. Ouais, c'est bizarre, mais tu sais, eux autres, à leur époque, c'était d'autres choses. C'était les Beatles, c'était Elvis Presley qui avait trouvé.
2: Le vibe
0: que leurs parents avaient trouvé bizarre, là. Tu sais, je veux dire, il y avait tout le temps un style musical, des artistes que les gens, au début, quand les premières fois qu'ils en entendaient, ils faisaient comme, oh, c'est le démon, ça.
1: Oh, c'est une mode, ça va passer. C'est comme le skate, une mode, ça va passer. Ah non, ça reste, là, parce que justement, il y a de la persévérance, il y a de l'acharnement, il y a du monde qui veulent faire
0: ben,
1: la bonne...
0: Il y a du travail là-dedans.
1: C'est
0: ça. Puis quand tu parlais de texte revendicateur, les gars sont, tu sais, ils ont de la rigueur, ils ont du professionnalisme. Tu sais, c'est beau, même si tu fais du gangster rap. Tu sais, puis tu parlais, là, tu sais, que les, tu sais, on parlait des parents, là, qui puis les différents groupes, souvent c'était les groupes catholiques, là, autres, là, qui étaient fâchés.
1: La droite, là, vraiment.
0: La droite. Moi, je me rappelle, à un moment donné, il avait carrément acheté une tonne de cassettes de Snoop Dogg, son premier album. Parce que puis là, il avait fait comme un gros stunt, là. Il avait été à la Maison Blanche, puis il piétinait les cassettes.
1: Oh.
0: Snoop avait dit, moi, ils ont acheté les cassettes.
2: Ben oui, c'est ça. Ils ont acheté, là.
0: Il dit, oh, ouais, pour moi, là. C'est des ventes de plus, là. Puis en plus, vous en parlez, là. Fait que ça peut juste être bénéfique pour moi.
1: Ouais, c'est ça. Talk good about me, talk bad about me. C'est tant ça. Que tu parles de moi, c'est bon. C'était ça un peu le rap dans ces années-là, je trouve. Mais tu sais, après
0: Est-ce
1: ça.
0: Est-ce que t'avais des chums, toi, qui écoutaient ça?
1: Oui, ou
0: t'étais
1: oui,
0: vraiment.
1: Non,
0: t'étais comme le mouton noir, là.
1: J'avais. Je vais l'appeler Master K, là. Je vais pas dire son vrai nom.
0: Okay.
1: J'avais un de mes chums qui était dans la gang de ULC, puis. Lui aussi trippait là-dessus. Puis là, on avait un autre chum qui, lui, allait à New York souvent. Fait que là, on s'échangeait les cassettes. Tu sais, dans le temps, c'était le fun. Là. Tu copiais la cassette, t'écoutais la cassette au complet.
0: Oh oui, la 6. T'as-tu entendu la 6?
1: Tu sais, c'est ça.
0: Maudit qu'elle est bonne, la 6.
2: Faut la faire revenir dans la cassette pour la réécouter, mettons. Là.
1: Ouais. Ouais.
0: Puis, quand il y a eu enfin l'auto-reverse, là. Puis que là, ça changeait de bord tout seul. Ça, c'était-tu le fun? Ouais. Pas besoin de sortir la cassette du Walkman. T'es malade, ça.
1: Le fait de faire Montréal-Québec à chaque deux semaines. Ouais. Ben, moi, dans l'autobus, mon monde, c'était le rap, c'était mes cassettes, c'était, tu sais, je traînais tout le temps mes nouvelles cassettes, tu sais, j'avais comme une sélection, comme une rotation, genre, tu sais, okay. avant que tout existe.
2: C'était le Monsieur Beat, un peu.
1: C'est ça.
2: La gang, pis.
1: Pis là, tu sais, mettons, quand j'étais allé à l'école.
0: Tu devais être populaire, hein?
1: Ben, j'avais des amis blacks à haïtiens à Louriel, pis on s'échangeait des tapes, pis disaient, hey, comment ça, t'as ça, toi? Ben, je vais le chercher, tu sais.
2: Ah ouais. C'était une bonne valeur, tu sais, la musique à l'époque, là. Moi, j'étais celui qui avait des CD, tu sais, début 2000, tu sais, t'avais pas encore les Spotify de ce monde et tout, même pas les iPods.
0: Non.
2: Tu sais, quelqu'un qui avait la musique tangible, ben, t'arrivais dans un party ou n'importe où, c'était une valeur ajoutée.
0: T'avais la cote, là. Moi,
2: c'est ça.
0: J'avais une tonne de CD, j'avais une tonne de cassettes. Les gens, souvent, tu sais, j'étais comme devenu la référence, là, par rapport à... Puis en plus, moi j'enregistrais même les vidéoclips, là. Parce que je regardais religieusement BET, là. qui est une chaîne américaine là, qui passe du
1: Black
0: rap.
1: Black Entertainment
0: là.
1: Network.
0: Black Entertainment Television.
1: Ouais, TV, ouais, c'est
0: ah,
1: ça.
0: C'est ça. Puis, écoute, il y avait du bon rap là, même MTV. Là,
1: ouais,
0: même
1: ouais,
0: TV
1: ouais.
0: aussi. Oh, y avait,
2: ça, c'est le fun.
0: Il y avait du stock, là, crime, là. Tu voyais des clips qui sortaient un an des fois oh, d'avance.
1: Ouais, avant,
0: là,
1: avant les rapacités de ce monde. Là,
0: c'est ça. Ça c'est ça.
1: Mais... C'était, on était vraiment tout le temps en arrière. C'est ça, c'était ça, Québec, un peu, à un moment donné.
0: Avant. Maintenant, avec nous autres, 96.9 Lévis, depuis au moins 10 ans et plus, nous autres, on a toujours créé la tendance en mettant de l'avant. Tu sais, le rap québécois et autres, on est déjà là. Ben, il y en a qui essaient de nous suivre.
2: Mais la radio a été forgée avec du monde qui était les Monsieur Beat de leur temps.
1: C'est ça. Mais c'était. Puis après ça, ben comme je disais, j'ai comme fait l'opposé. Après ça, l'underground. J'ai fait quelques bars de même à Québec, le Tropicana. Puis de fil en aiguille, ben j'ai été invité à faire Dimension Hip-Hop avec Martin Prémont, Louis de Metroman.
0: Ça, c'est une émission, ça?
1: Oui, ouais, c'était à Radio Basseville.
0: Okay.
1: T'sais, au début, c'était sur la rue Roy. Après ça, ça a été dans le complexe Méduse. Puis après ça, là, il y a eu Shiz.
0: Oui.
1: Moi, j'étais au balbutiement là, de Shiz. J'étais dans le pavillon Cadeuil. Je faisais des émissions dans les pavillons, là, avant que ça soit sur
0: en ondes. Ça soit diffusé sur FM. Là. C'était même pas un OFM.
1: Puis là, je fais trois émissions en ondes. Fait que j'invite du monde, les trois émissions. J'invite Pressure Pack, Nemo, puis K-Nox de cette époque-là. Ils voulaient faire Pressure Pack Part 2, genre, tu sais. Mais j'avais été aussi DJ Pressure Pack... au Lucien Bourne, puis au Centre Jacques-Cartier. J'avais organisé ça avec Nemo au Centre Jacques-Cartier. Puis là, il y avait du monde qui avait fait des graffitis. C'est l'époque des toilettes au Centre Jacques-Cartier. Puis moi, je travaillais là comme... c'était un service Jeunesse Canada. Là.
0: OK.
1: Puis là, les gens du centre... « Ah là, tu vas refaire venir le monde, là, ils vont nettoyer. » OK, c'est beau. Fait que là, j'appelle Nemo, je dis « Ouais, là... »
0: Ben, c'est
1: là,
0: ça, c'est plate. T'essaies d'organiser le premier show, puis tout de suite, il y a une image négative parce qu'il y a quelques cabochons qui
1: comprennent
0: pas. Mais tu
1: sais, ils nous ont pris au sérieux parce que là, on était responsables. On s'est nettoyé, puis tu sais...
0: OK.
1: Puis de fil en aiguille, quand j'ai parti Phono en dessous d'Exo en 95, 96, 97, dans ces années-là, j'ai fait aussi le Dauteuil... Avant que ça s'écroule pis tout ça, là. T'sais, avant la fourmi de Jean Leloup, là. T'sais, oui. J'ai fait venir Rap Essential Volume 1 en 97, puis Rascals en 97. Puis en 96, la date de la fête du hip-hop, c'est le 11 août. En 96, j'ai fait venir Dr. Frankenstein pour la première fois à Québec. Puis c'était aussi, la première partie, c'était, j'avais fait venir Louis le Metroman, la structure pis tout ça. Puis, les Turnstiles, c'était les meilleurs DJ du Canada à cette époque-là. C'était les trois meilleurs DJ. Il y avait D-Style. En tout cas, bref.
0: C'est quand même intense. Tu sais, tout dans le fond, t'as vraiment mis de l'avant la scène d'ici et d'ailleurs. Mais la scène d'ici avec les pionniers du rap keb.
1: Ben, j'ai...
0: Ils t'en sont reconnaissants encore aujourd'hui?
1: Oui, ben oui.
0: Tu sais, la nouvelle génération, est-ce qu'ils se rappellent?
1: Ben, il y en a qui savent à cause justement du Musée de la Civilisation, puis qui ont vu mon nom. Pis,
0: avec l'exposition là, qu'il y avait.
1: C'est ça. Fait que, c'est super, je suis content. Merci Webster. Tu sais, justement, Webster fait partie pour moi. À quelque part, Limoulou Stars, Shoudi, tout ça, c'est comme une autre génération plus jeune que moi, tu sais.
0: Oui.
1: Mais eux autres, ils disent encore à DMD, Phono, tu sais, ils en parlent en bien, là, tu sais, du temps là, que j'étais en dessous d'Exo, là, tu sais.
2: C'est rare qu'on entend quelqu'un au micro ici dire les Moulou Stars qui sont une génération plus jeune que moi. Tu sais,
0: ben,
2: ils
0: seul.
2: Ont souvent le rôle
0: des
2: grands-parents du hip-hop.
1: Mais tu sais, je suis content parce qu'ils ont, tu sais, il y a eu une passade là avec deux faces, on s'entend. Tu sais, même deux faces.
0: Ouais, la petite chicane, là, mais on s'est tanné. Ouais. On a compris qu'il fallait aller du même bord. C'est ça.
1: Puis même deux faces, quand il était venu me voir à Phono, il avait amené sa cassette. Là, c'était Eleven Reflecta.
0: Ouais.
1: C'était avec Jay 11.
0: Ouais,
1: 11,
0: ouais.
1: Là,
2: en anglais.
1: Puis il me dit, Diem, on fait quoi avec ça? Ben, vous faites un 12 pouces. Tu sais, c'était avant Internet. Comment tu vas te faire connaître? Tu fais une toune, tu la sors en 12 pouces. Fait que là, les deux Sam sont venus me voir, ils ont sorti ça. Là, après ça, ils me reviennent me voir. Hey, on met ça où? On diffuse ça où? Ben là, tu pognes l'exclaim, t'envoies ça à toutes les postes de radio, genre underground, punk, peu importe, du Canada. Là. Tu commences comme ça. Fait que là, c'était 12 pouces-là aujourd'hui, là.
2: L'exclaim, tu veux-tu dire l'exemplaire physique qui l'attend? Fait que t'investissais de ta poche pour envoyer ce disque-là à toutes les stations de radio.
1: C'est ça qu'il fallait que tu fasses.
2: Comment, tu sais, mettons un average de prix, genre, tu sais, une espèce de prix spread de même.
1: Moi, je payais pas les disques pour les envoyer. Ça, c'est les deux Sam qui ont fait ça pour la diffusion, mais ils m'en vendaient des disques, tu sais. Okay. Les disques canadiens, dans ce temps-là, au COS, un 12 pouces, c'était à peu près 6 piastres, tu sais. Un 12 pouces. Fait que là, si je leur vendais 12 piastres, c'était comme correct, là, tu sais. Pas de taxes pis tout, là, tu sais. Mm-hmm. Pis mes platines, lui, vendaient comme 15 piastres, 20 piastres. Tu comprends? Moi, j'avais comme un edge, tu sais, vu que j'étais comme...
0: moins dispendieux. Là.
2: Au mieux, dans ce temps-là, t'as une petite job à temps partiel puis tu faisais 110 piastres par semaine. Là.
1: C'est ça.
2: T'sais, c'était pas la valeur de l'argent, 20 piastres pour envoyer un disque à une place que tu sais même pas s'ils vont le considérer.
1: Ouais, c'est ça. C'était quelque chose, mais ils diffusaient par respect. Ils trouvaient un slot dans l'horaire puis ils diffusaient. Puis après ça, là, c'était les vidéos.
0: Oui, Musique Plus.
1: Ça a aidé beaucoup. Mais c'est ça.
0: Puis parce qu'il y a eu une certaine ouverture quand même, Musique Plus. Là. On va se le dire. Si t'arrivais avec quelque chose de professionnel, ils le diffusaient. Là. Je sais qu'il y en a qui étaient fâchés après Musique Plus, là, mais c'est sûr que tu peux pas mettre non plus n'importe quoi en nombre.
1: Puis là, vu que Deux Faces avait un groupe, ben je les avais mis en première partie Rap Essential Volume 1. Tu sais qu'il y avait Cardinal Official, il y avait YOK, il y avait Danio.
0: Ouais.
1: Tu sais, c'était des gros noms là, du rap canadien à cette époque-là. Là. Mm. Fait que là, eux autres se sont OK up. Là, ils sont allés à Toronto. Ils ont rencontré Frankenstein. Ils sont allés enregistrer des débuts de la Constellation. Je pense pas mal tout avec Frankenstein à Toronto. Là, un bon bout. Puis ils ont fait des vidéos après ça à Montréal avec toute la clique, là, la gang de Saint-Nic. Moi, c'est ça, j'allais au Cégep Garneau puis j'avais des amis de Saint-Nic. Fait que là, un moment donné, moi, j'étais tout le temps rendu à Saint-Nic.
0: T'étais-tu pogné entre les deux, toi, moi, à un certain moment?
1: Moi, je suis comme un peu un rap diplomate. Tu sais,
0: j'aime ça, le rap diplomate.
1: Tu sais, dans le sens que j'ai jamais eu de beef avec personne. Tu sais, moi,
0: on est à la même place. Moi, je comprenais pas. J'étais sur la Rive-Nord, je venais à des shows de la Rive-Sud. Même quand les premiers invités que j'ai eus à la radio, que ce soit Rive-Sud, Rive-Nord, je n'en faisais pas de différence.
1: Il y en a qui essayaient de me tester, là. C'est
2: ouais,
1: sûr.
2: Ça arrivait, ça. C'est sûr. Vu.
1: C'est sûr. Mais moi, je suis pas. Je cherche pas à merde. Fait qu'en partant, il pognait un os, là.
0: C'est ça. C'est vraiment bon. OK. Fait que là, ta boutique, elle est ouverte depuis quand, t'as dit?
1: Depuis le 21 juillet, j'ai les clés. Dans le fond, j'ai fait une ouverture officielle le 5 septembre.
0: Là, tu parles de la nouvelle.
1: Oh, la nouvelle.
0: La première, elle.
1: C'est dans le fond, c'est 95, je faisais le plan d'affaires, là. Okay. Fait que dans le fond, ça fait 30 ans Phono existe, mais là, Phono.ca, c'est depuis 2009.
0: OK.
1: Parce que, tu sais, on va se le dire, là, mettons...
0: Mais il a fallu que tu t'adaptes, là.
1: Ouais, ben, c'est parce qu'à un moment donné, Internet est arrivé, puis j'ai fait, OK, non, là, je puis Biggie, t'es mort, Tupac, t'es mort. Là, c'était tout du rap Jiggy, là, tu sais, Will Smith, tu sais, Puff Daddy.
0: T'étais pas là?
1: Non, moi, j'ai...
0: T'as pas mis tes culottes bouffantes?
1: Ouais, non, ça, je les avais avant, des cross-collars, là. Okay. Je me faisais appeler par mes profs, culottes parachute, là. Tu sais, MC Hammer, c'était avant aussi, là.
0: Ouais.
1: Mais, tu sais, c'était cool, là, cette période-là, cross-collar aussi. Même Crisscross, à la limite, là, quand t'entends Jump, des fois, j'ai comme « Ah, ouais, c'est bon.
0: Ah » ouais.
1: Oui, on s'entend que c'était sell-out, là, c'était commercial. Là, c'est comme il y avait Flavor of the Month, un peu, c'est comme OPP. T'étais content, genre, que là, ça
0: il y avait, du bon rap dans Naughty by Nature, c'est juste que...
1: Oui, Trent était très bon.
0: C'est ça, c'est qu'on a entendu OPP, puis on est comme fait... Oh, c'est assez facile, mais dans le fond, comme tu dis, Trent, moi, je l'aime bien gros.
1: Ben, même Tupac, je pense qu'il avait une admiration pour Trent, là, sur ce qu'il écrivait. Là.
0: Oui, OK, définitivement.
1: C'était des gars...
0: Mais toi, t'as eu comme un passage qu'après, justement, que Tupac et Biggie sont décédés, ça te rejoignait moins.
1: Ben, puis le fait que là, tout le monde pouvait downloader...
0: Ouais, c'est ça. L'avènement de Napster, la Wire.
1: Moi, je faisais pas de l'argent sur des albums. Oui, je vendais des albums. J'ai vendu Wu-Tang Forever. Mais
0: tu parles du double CD, là?
1: Quatre vinyles, double cassette. J'en avais commandé.
2: C'est quatre vinyles en album, en album vinyle Wu-Tang?
1: J'avais commandé 30 de chaque.
0: OK.
1: Mais HMV me rentrait dedans. Sam the Recordman me rentrait dedans. Moi, je l'avais en import. Eux autres l'avaient comme en distribution canadienne. Mais, tu sais, les vrais qui me supportaient venaient l'acheter, genre, tu sais. Mais un peu après ça, là, j'ai fait, OK, là, ça suffit. Je tire la plug, j'arrête ça. Je suis venu étudier au Cégep Lévis-Lauzon.
0: OK. Okay.
1: Un an en orientation carrière. J'étais allé après ça, j'étais allé en Rochebelle. Après ça, j'ai travaillé en fibre optique 2 ans dans le temps de Nortel. Là.
0: OK.
1: Moi, j'étais à Ville-Saint-Laurent. Puis après ça, je suis revenu à Québec 1 an sur le chômage. J'ai fait des vidéos avec Black Tabou, Carlos, là, les Bleus, tout ça. Là. Je faisais des screw face. Là. J'avais du fun. Là, on trippait. Là.
0: Ça vous prend la caméra pour voir les screw face. Ça, vous n'avez pas le choix d'aller voir la diffusion sur caméra.
1: Puis tu sais, Richard savait aussi que ça en allait. Là.
0: Ah oui.
1: Tu sais, mais même une fois, il m'a dit DM, faut que tu dises ça. Fait que là, genre. Ouais, Richard, il sait où il s'en va. Fait que là, il se filme, puis là, il est dans le bois avec mon sac, puis là, il sait pas où il s'en va. Oh, tu sais, c'était comme tout le temps. C'était tout le temps de l'ironie, c'était le fun. Ben, c'est encore le fun. On fait.
0: Ouais.
1: Là, on a recommencé à faire des vidéos ensemble, des publicités pour ma shop. Hey, je suis content. Tu sais, même la pub qui a roulé ici, c'était le fun. Puis c'était un beat de Dan Lévesque aussi, des Good Sam. Comme j'ai été DJ pour eux autres. Tu sais, parce que moi, Breeze, on était dans Pressure Pack ensemble.
0: C'est ça.
1: Fait que c'est comme, je fais la.
0: C'est comme si tu fermais la boucle.
1: Oui, c'est ça. Okay. Puis là, moi, je suis content de refaire Phono à 50 ans. Voyons donc. Qui c'est qui fait son rêve de jeunesse à 50 ans? Ça n'a pas de sens.
0: Ben toi, dire... David, c'est pleinement mérité. Ah ouais, là, c'est pleinement mérité. Là,
1: t'sais. Là, c'est parce que je m'assume. Là, c'est parce que j'ai passé par des passades que là, c'est pas rentable. Ouais, là, faut que j'étudie. Mais là, avec l'intelligence artificielle là, et que j'analyse tout. J'analyse tout. J'utilise voir, ça. Là. Hey, je reçois ma commande, mon bill, je le passe dans la cloche, je dis, calcule-moi ma marge, puis tout ça, rajoute mon 20-25 %.
0: Ça a comme enlevé la lourdeur là, de toute la bureaucratie.
2: Ouais, ben
0: la bureaucratie.
2: Oui.
0: Là.
1: Puis là, mettons, j'ai besoin d'un. Il faut que je fasse une annonce. Je vous le dis à tout le monde, vous faites une annonce sur Marketplace, arrêtez d'écrire tout croche. Premièrement, prenez ChatGPT. Ou pas de Gemini, faites-vous corriger, mettez ça là-dessus. Les photos, vous avez des problèmes avec les photos, prenez App Photo Room, c'est gratis. Vous prenez ça, ça enlève le background. Vous avez de l'air professionnel, puis vous répondez, s'il vous plaît, par courtoisie. Ça, c'est la règle. Si vous voulez vendre, peu importe.
0: Ouais.
1: La courtoisie, c'est ça qui s'est perdu un peu.
0: Ouais, oui, mais il y a beaucoup d'appels que tu appelles les... puis pas de réponse.
1: Ça revient.
0: C'est le suivi, là. C'est le fun d'un suivi. Personnalisé, là. C'est ça
1: que je donne.
0: C'est ça.
1: Moi, je veux dire, le gars me dit IDM, j'ai vu t'as ça dans ta vidéo, je veux ça. OK, je te le mets de côté. Je te fais la facture, j'envoie la facture. Bang, c'est fait. Tu sais, la facture, je l'ai développée avec Lovable AI.
0: Fait que là, tu dis que. Là, juste pour clarifier, tantôt, t'as mentionné rapidement, t'as une nouvelle boutique qui est ouverte. À quel endroit?
1: 790 rue Ardouin à Beauport, local 200.
0: OK.
1: Dans le fond, j'avais acheté un bloc d'annonces avec vous autres au printemps, puis je commençais à regarder. Là. Puis tu sais, je te disais, Laurent, je vais avoir une nouvelle. Je vais avoir de quoi. Avoue,
0: je te sentais fébrile. Je te sentais là.
1: Je voulais faire de quoi qui a du bon sens. Puis

0: fallait que je redonne ce que je faisais pour le chipper, puis que, tu sais, qu'on trie ce qu'on... puis qu'on contrôle la qualité, puis qu'on mette des sleeves, puis qu'on ship, puis on emballe tout ça. Ben, je fais la même affaire avec mon usager, dans le fond. Moi, ce que je fais, là, j'ai demandé à mes enfants, je me suis acheté une machine ultrasonique, j'ai demandé à mon petit gars, James, il a 13 ans, j'ai dit, garde, là, James, toi, ta mission cet été, là, c'est que tu prends toutes les vinyles à papa, là, t'es mets, c'est par 7 de 7, là.
1: Okay.
0: C'est une bidule en plastique. J'ai acheté ça sur Vemore. Là. Ça m'a coûté 200$. C'est de l'eau à distiller. Ça
1: tu l'as payé comment? Combien ton gars pour faire ça?
0: Je l'ai payé au salaire minimum.
1: C'est bon. C'est
0: non,
1: bon.
0: J'ai acheté un ordi. Là. J'ai dû payer un ordi.
1: Oh, je viens de dire, c'est ça.
0: Non, mais j'ai fait. Non, mais j'ai fait.
1: Je ne m'aurais pas rentré énorme du travail, là, t'inquiète.
0: Non, mais c'est pas grave. Tu sais, je veux dire, ma fille aussi, ma femme aussi, moi aussi, on est tous sur le même chiffrier Google Sheet que j'ai programmé avec Gemini.
2: Entreprise familiale.
0: Oh, ah, c'est bon, ouais, ça. C'est hot. Ouais. Puis ma femme, elle travaille chez Desjardins, mais pas ici, mais SFL. Elle travaillait de jour. Puis là, le soir, elle venait m'aider à peinturer, là. Moi, je peinturais, puis...
1: Elle est impliquée, puis c'est apprécié.
0: C'est la présidente.
1: On la salue!
2: Ouais, on la salue.
1: La présidente. Yeah. Hey, on regarde ça un peu, quelques exemples de produits que... T'as.
0: J'ai amené le fameux vinyle de...
1: Ils montent ça à la bonne caméra, à Gaëtie.
0: J'ai amené le fameux vinyle de Charlie Brown que Rich parlait, genre. Parce que ce qui est le fun, c'est que les vinyles de couleur... Ça ressortit. Fait que, tu sais, c'est le fun. Lui, il est noir.
1: Pourquoi, en tout cas, dans le sens qu'il n'y en avait pas avant?
0: Il y en avait, mais c'était plus rare.
1: OK.
0: Mais mettons, là, je vais prendre...
1: Ça, Charlie Brown, c'est-tu le fameux spécial de Noël?
0: Oui, celui-là, c'est... Non, c'est le Holiday Special. Mais je l'ai... c'est ça, je me suis trompé. C'est le Holiday Special de Noël. Il est vert. Okay. C'est ça.
1: Parce qu'il y a un spécial de neige, je pense qu'il y a un spécial d'Halloween.
0: C'est aussi, ça, c'est Charlie Brown. Lui, c'est Halloween, puis Saint-Valentin, puis...
1: Okay.
0: Je me suis trompé, mais c'est pas grave. Regardez le MF Doom réédition.
1: MF Doom, oui. Artiste que mon gars m'a fait découvrir, c'est pas drôle. Ouais. Là,
2: il est malade, hein, l'espèce
1: de rose,
2: rose bonbon.
0: Puis je vais avoir Czarface Frank Pulitzer.
1: Oui.
0: Je vais avoir la version un peu rouge comme ça, puis je vais avoir la version noire aussi. Là.
1: Mais c'est-tu avec le gars, avec Tom Hardy, là, justement, ouais. L'acteur? Là.
0: Mais Esoteric, qu'on a fait venir, les frères Savard puis moi, du Vinylist Le Tape Deck, à l'Anti, c'est le premier show que j'avais organisé avec eux autres. Puis, tu sais, c'est Czarface, là. C'est lui qui a parti Czarface avec Inspecta Deck. Je pense que Seven Hell est là-dedans. Je me mettrais pas la main au feu, là, mais parce qu'il était tout le temps Esoteric puis Seven Hell. Mais c'est deux gars de baston, c'est le fun. Puis j'ai amené aussi, genre, ça, c'est comme ma pochette favorite.
1: Toi, c'est vraiment le artwork. Tu sais, pour les gens là, qui nous écoutent à la radio, qui n'ont pas l'image, toi, c'est vraiment tout ce qui est le dessin dessus qui vient te chercher.
0: Pour moi, ça, c'est un Holy Grail parce que c'est Organized Confusion, c'est Farrakhan Munch.
1: Oui.
0: Il rappe vraiment bien. C'est un très bon album. My Agenda.
1: Mais c'est le artwork en plus qui amène une valeur ajoutée. Là.
0: Les pistes, un peu graffiti, genre là. Tu sais.
1: Oui. Qui amène d'autres éléments du hip-hop à travers juste
0: l'infographie.
2: Un peu authentique. Là, c'est un block party.
0: C'est ça qui a le fun, ça a sorti. Je m'excuse pour les auditeurs, là, le son. Mais
1: ouais, c'est correct, c'est parce que
2: c'est flambant en eux.
1: C'est flambant en eux.
0: Ça, c'est Sky Zoo. Là.
1: Ça, ben ouais.
0: Ça c'est un
1: rose
0: c'est
1: bonbon, gang, le vinyle, en passant.
0: C'est un rapper plus actuel, si on veut. Là.
1: OK, un petit peu plus accessible.
0: Ouais, c'est ça.
1: Okay. Fait qu'il est rose bonbon.
0: Ouais, c'est ça.
1: Remarquez dans le clip.
2: On décèle un peu de.
1: Non, mais là, c'est pas péjoratif, là, tu sais, mais comme tantôt, la dernière chanson.
2: Avec Marco Polo.
0: Marco Polo, un gars de Toronto, qui est allé à New York, à Brooklyn. Mais c'est Brooklyn, justement.
2: Brooklyn Story.
0: C'est ça, c'est excellent. Mais Master Ace aussi, qui faisait partie du Juice Crew avec Biz Markie, Cool G Rap, là, puis Marley Marl, là, tu sais, c'est des vieux de la vieille.
2: C'est vrai, ouais.
0: C'est un gars, là. C'est comme Chuck D. Il a eu 61 ans, là.
1: Oui. Oui, oui. Non, ils sont vieux, là.
0: Ça vaut la peine. Ça, c'est un instrumental, ça. C'est des beats de Wu-Tang.
1: C'est-tu des beats de RZA seulement?
0: Non, c'est L. Mitchell.
1: Okay.
0: Ils ont comme tout refait orchestralement avec un band. Pis tout
1: okay,
0: ça. Okay. Puis il y a aussi, j'ai Return of the 37, c'est comme la suite. C'est pas cher, ça, c'est genre 35$. Puis l'autre.
1: Ouais, à peu près l'ordre des prix, ça ressemble à quoi, ben, David?
0: J'en ai qui
1: parlent. C'est sûrement selon la rareté,

0: J'en ai qui partent des fois à 17$, là, mais ça, c'est plus dans soul, funk jazz, je veux dire. Mais dans le rap, là, mon moins cher, c'est à peu près ça, 30$, puis ça va jusqu'à 95$.
1: Mais, okay. Mais ça peut augmenter en valeur, là, ouais, dans le fond. Là,
0: en partant,
1: c'est à peu près assuré qu'ils vont augmenter en valeur.
0: Là. Déjà, si tu m'achètes un Conway de machine que j'ai du label de Near Mint, là, ben, je te le vends à 55$, mais va sur Discogs, il vaut déjà 250$. T'augmentes ta valeur tout de suite. On faisait des disques au Vénélis, là, 6 mois après, il valait 2000$.
1: Ah ben, tabarouette, ça tombe pas dans l'oreille d'un sourd, ça.
0: Fait qu'un autre album...
1: On va devenir marchand de vinyle.
2: Tribe Called Quest.
0: Tribe Called Quest Midnight Marauders, qui est sorti la même journée que... Je vous la demande.
1: Moi, ouais, c'est une question.
2: Comme je sais pas, c'est quoi, c'est 93, ça, papa?
0: Ouais, 93.
2: Wu-Tang?
0: 36 Chamber. Ah ouais? Okay. La même journée. Deux bons albums, deux bons classiques. Moi, j'écoutais ça, j'étais au Collège Bourget à Rigaud, en secondaire 5. J'écoutais ça en boucle avec Snoop Dogg puis Wu-Tang.
2: OK.
1: Ah, moi, je suis un grand fan. Moi, c'était plus Wu-Tang, là, Snoop ben oui. Puis Dre. Ouais, oui. Dre de Chronic, le premier Chronic, là, pour moi, c'est, ça reste. Là, on s'en va à Raekwon.
0: Raekwon, Cuban Links Part 2. Mais regardez le splatter. C'est pas merveilleux,
1: quand
0: ça.
1: Quand on parle de splatter, c'est vraiment la couleur.
0: C'est
1: sur
0: parce
1: le
0: que
1: vinyle.
0: Là, il y a comme trois couleurs, jaune, mauve, puis noir.
1: C'est malade.
0: Ça, ils ont pris deux pocs. Ils ont pris une poc jaune, puis une poc mauve, puis ils l'ont coupé en deux, puis en plus, ils ont rajouté des grains noirs dedans.
1: Ah, c'est sûr que ça.
2: C'est malade, ouais. C'est comme un peu ça me fait penser à des buildings de ville.
0: Ça, il est pas sur le but, mais.
2: C'est de l'art, on a le droit de penser à ce qu'on veut.
1: Ah oui, c'est de l'art. On n'est même pas certain que c'est un vinyle. C'est rendu là.
0: Ça, on l'a fait au Vénélis. El Ghent, un gars qui est endossé par DJ Premier.
2: OK.
0: El Ghent, qui était dans Jamo Gang avec Rascals, qui est venu à l'agiter. On avait fait ça aussi. Là. C'était vraiment le fun. Mais moi, ma version que j'ai, c'est le split.
2: Puis là, il est endossé par DJ Premier. Est-ce qu'on a du Primo Beat un peu là-dessus?
0: Son
2: producteur?
0: J'en ai un autre, c'est Oslo. Il y a une toune, c'est Premier.
2: OK.
0: Mais celle-là, je sais pas si... je pense qu'il scratch sur une affaire, mais il y a pas... C'est
2: pas nécessairement lui qui a produit l'album.
1: T'as vérifié. De toute façon, en te posant des questions, en te voir à la boutique, on peut en jaser, puis on peut vérifier tout ça, de toute façon, avec Google, maintenant.
0: Mais ça, c'est Martello qui a plus produit les beats. Okay. Parce que c'est okay. El Ghent puis Martello sur cet album-là.
2: OK.
0: Mais il y a des bons features.
1: David, on va montrer les... je sais pas si t'as... proche les trois vinyles qu'on va faire tirer. On les fera pas tirer aujourd'hui.
2: C'est moi qui les a.
1: Ah, regarde, Rémi. Regarde-moi le sarf qui a essayé de s'époigner. Ah, tabarouette. Là,
0: j'ai amené...
1: juste avant. Là, juste
0: j'ai
1: avant.
0: Amené à Laurent.
1: Ouais.
0: J'avais pas le choix.
1: Moi, ça, c'est mon album.
2: Oui, il va pleurer, je pense.
1: Moi, ça a changé ma vie. Là. Aussi simple que ça. Là. Alors, tu me le donnes pas, là?
0: Oui.
1: Voyons donc. Je vais pleurer pour de vrai. Je vais aller chercher assurément le tournage chez mon père parce que moi, je veux pas juste le garder en connexion.
0: J'ai la version originale
1: okay.
0: qui vaut 1700 plus, mais peut-être pas ma copie, elle vaut peut-être 750$.
1: OK, mais elle vaut 2000. Là.
0: Mais je me suis racheté la réédition. Wow. Puis pourquoi je fais ça? Parce que les rééditions, maintenant, ça sonne meilleur. Parce que moi, je trouve, personnellement...
1: C'est le son?
0: Parce que ça, c'est deux vinyles. Tu sais, le premier, c'était un vinyle. Tu sais, comme Daily Operation, c'était un vinyle. Tu sais, puis moi, Daily Operation de Gangstar, c'est comme un autre de mes Holy Grail. Fait que là, quand ils l'ont réédité en deux disques, c'est le fun. Les sillons sont plus séparés.
2: C'est ça, OK.
0: T'as plus d'espace, c'est plus deep. En plus, le plastique est plus épais. Tu sais, c'est vraiment le fun.
1: Ah non, c'est malade, là. C'est les pièces. Comme je dis, moi, c'est à partir du moment que j'ai entendu Dr. Dre et Snoop ensemble, c'était terminé, là. Puis en plus, tu sais, je l'ai revisité, cet album-là en CD, je l'ai écouté à je sais pas combien de reprises et je l'ai acheté à je sais pas combien de reprises parce que je le perdais à tout bout de champ.
0: Le rap français aussi, c'est difficile à avoir, mais là, j'ai commencé à réussir à en avoir.
1: Fait que t'as du rap français, du rap américain, du rap québécois.
0: Oui.
1: T'as d'autres genres musicaux?
0: Oui, j'ai du jazz, du funk, du soul, du blues. J'ai Horloge Simard, j'ai les Cowboys fringants, j'ai du Bleu Jeans Bleu.
1: Dans le fond, tu représentes à côté pour la culture québécoise.
0: Moi, je veux encourager les artistes locaux de la ville de Québec, surtout s'ils se font imprimer au Vénélis en plus.
1: C'est bon que tu rajoutes la précision. Tu peux montrer, regarde, on va les montrer vite, là. trois vinyles qu'on va faire tirer dans le courant de la saison. Mais on vous les donnerait pas comme ça aujourd'hui, là, parce que tu sais,
2: ça sera pas si facile que ça, non, vous avertir. Fait que le premier, c'est Deux Faces, Auto Reverse.
0: Ouais. Volume 2.
1: Moi, je l'avais. Cet album-là, c'est là-dessus qu'il y avait pas. Juste qu'il y avait la chanson. Il y avait la chanson aussi, même la chanson titre de l'album qui disait fuck l'autotune puis tout le kit, là.
0: Ouais.
1: À l'époque, ça, je m'y rejoignais beaucoup, mais maintenant, gars. J'ai évolué un peu. Ouais,
0: bien dosé, c'est le fun, l'autotune.
1: C'est ça, bien
2: ben
1: dosé.
2: Oui, c'est un bon apport. On a sinon ici Deux Faces, le son du South.
0: Oui, ça, c'est son dernier qui a fait son vinyle.
2: C'est ça.
1: Ouais. C'est mais lui, il fait encore en vinyle, j'aime ça. Ouais, c'est j'aime ça.
0: Puis,
2: on continue dans le 8-3, Deux Faces, ouais. Les Archives.
0: Ouais, c'est ça. Avec Jay, puis ben justement, la tune Auto Reverse 1 est dessus ça.
1: OK. Fait
2: okay.
1: Parfait.
2: Ouais, OK.
0: Puis tu sais, s'il y en a qui en veulent, j'en ai des tonnes de copies.
1: Puis,
2: petit clin d'œil, il y a des pubs. Hein.
1: À la différence que...
2: Ça énerve pas partout.
1: À la différence que toi, c'est ça, tu vas jaser avec la personne, ça va être une belle visite que vous allez avoir. Tu peux plugger là, tous les endroits qu'on peut te voir directement, qu'on peut aller chercher les différents produits, mais il y a aussi le site web. Je te laisse aller.
0: Ben, dans le fond, le site web, c'est phono.ca. J'ai Phono de Hip Hop Shop aussi sur Facebook. J'ai Phono.ca sur Facebook. J'ai Phono QC, je pense, sur Instagram. Puis je pense que j'ai Phono aussi Hip Hop Shop sur Instagram. Puis j'ai DJ DMD sur Instagram. Bon, bref, je suis pas encore full TikTok, là, mais ça s'en vient. Là,
1: on va y arriver, nous autres aussi. On est à la même place.
0: Je l'avais essayé au début. C'est comme Snapchat. Là. J'avais essayé au début. Puis,
1: tu mettras ça dans la cour de ton gars.
0: Ouais, c'est ça.
2: Mais ton propre truc, l'intelligence artificielle peut te donner un coup de main.
0: Ouais, c'est ça. Mais j'ai un développeur back-end qui est à Singapour.
1: Okay.
0: Puis lui, il a refait mon site web justement récemment. Puis okay. Il a utilisé beaucoup l'intelligence artificielle. Puis il m'a dit, DM, ouais, il faut que tu embarques sur TikTok. Là, puis,
1: excellent. Ben, de toute façon, phono.ca.
2: Phono, ouais.
1: Vous pouvez aller directement en succursale également.
0: 790 rue Ardouin, local 200, deuxième étage. On est ouvert du lundi. On est ouvert tout le temps, dans le fond. Lundi, vendredi, samedi, dimanche, tout le temps.
1: Allez-y en grand nombre. Ouais. Dites un salut de notre part, bien sûr. Là, il y a plein de monde qui nous écrivent. Le Gab qui voulait avoir de la merch. Gab, comme je dis, rends-toi. Rends-toi, web. Va sur le site web, phono.ca. Il y en a déjà aussi qui essaient de nous soudoyer et qui essaie de gagner les vinyles de Deux Faces.
2: Ça ne fonctionnera pas. Assez dur,
1: puis je voulais aussi faire la salutation parce que Pat Bou ne sera pas chroniqueur cette saison. Il est trop occupé au niveau professionnel. Je le salue, là, je sais qu'il aurait aimé ça. On va s'en reprendre. Mais Pat qui te salue, bien sûr. Mais Pat Bou des architectes du son.
0: Pat, vous allez pouvoir le voir probablement cet hiver. Il va me remplacer une semaine.
1: Oh oui, voilà.
2: Ah ouais.
0: Mais en tout cas,
1: tout est dans tout.
0: C'est Pat. Pat puis moi, on se connaît depuis les Architectes du son. Moi, Source, c'était tout de suite après les Architectes du son, le jeudi soir.
1: Ouais.
0: Ben moi, j'étais là quand Pagay est mort, là, puis les histoires d'un peu, là, tu sais, fait qu'ils m'ont demandé de faire un speech pour, là, si vous avez des problèmes, un 800 suicide, tout ça, tu sais, un peu de dire, il n'y en a pas de beef à Québec, là, tu sais.
1: Ouais.
0: On peut-tu s'aimer, là, tu sais, puis bâtir la scène ensemble. C'était un peu ça, mon message.
1: C'est ça qu'on fait encore aujourd'hui. Puis on t'en remercie bien gros. Tout ce que t'as fait, David, c'est vraiment apprécié.
0: Ça me fait plaisir. Puis, tu sais, je trouve que vous faites bien ça. Puis vous bâtissez un autre bon pilier pour la hip-hop au Québec, tu sais.
1: Ouais, puis nous autres, on passe la POC, dans le fond. On passe le flambeau aux plus jeunes. Et puis on sait qu'ils vont bien faire ça. On vous regarde, là, les plus jeunes. On sait que vous allez bien faire ça. On va se laisser. On y va avec une chanson de Black Tabou.
0: Ben oui.
1: Puis je trouve que c'est une chanson qui est tout à fait désignée pour aller avec ta boutique. Alors j'ai pris Hip Hop de Shop.
0: Yes!
1: Larry Psagang et Kay Laurent Létrouin. Allez voir phono.ca. Puis restez là. Larry Psagang, Laurent Létrouin revient au retour des messages.
0: Yes, merci beaucoup.
2: Ciao, man.

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0: On en parlait un peu en début d'émission. Beaucoup de choses qui se passent ce week-end, dont un salon qui revient, qui fait son grand retour, qui est sur la coche, parce qu'à chaque année, on a trippé lorsqu'on est allé là. Et je parle du salon de l'érotisme. Et cette fois-ci, bien sûr, 2026. Ça se tient les 25 et 26... Non, les 25, 26 et 27 septembre, pardon. 25, 26 et 27 septembre du côté d'Expo Cité. On va parler avec Isabelle Godin, porte-parole du Salon de l'érotisme. Bonjour Isabelle, comment tu vas?
1: Allô, ça va bien, merci.
0: Excellent. Ça te dérange pas que je te tutoie, là, je vais passer déjà à Isabelle. OK, parfait. On va revenir un peu. Là, c'est quelle édition? On est rendu à quelle édition? La troisième édition du Salon de l'érotisme?
1: Troisième, ben oui.
0: OK, OK. Je sais que tu sais, c'est fait conjointement avec Doriane, que je salue, qui est un petit peu grippée. juste pour les gens qui ne seraient pas au courant, à quoi ça ressemble le salon? Puis c'était quoi l'idée derrière le salon au départ?
1: Au départ, l'idée de Doriane était de sortir les tabous. Tu sais, malheureusement, on est encore très fermé sur la sexualité, bizarrement, parce qu'on en a tous besoin, ou en tout cas, du moins, on en veut tous. Mais, Colin, les gens ont de la difficulté à dire qu'est-ce qu'ils ont besoin, à démontrer qu'est-ce qu'ils aimeraient, à exprimer aussi comment est-ce qu'ils voudraient faire ça. Fait que ça, là, c'est très difficile. Fait que Doriane s'est dit, on va recréer un événement qui va aller ramener toutes ces belles personnes-là ensemble puis essayer de démontrer aux gens que c'est important, on a tous besoin d'une belle sexualité, tu sais.
0: Oui, oui, non, non, si on n'a pas... Si on ne vit pas notre sexualité pleinement, c'est sûr que ça n'aidera pas. Puis, tu sais, moi, j'ai tout le temps, on a juste une vie à vivre, là. Mm-hmm. T'sais, t'sais, ça, c'est sûr que là, il faut avoir des personnes qu'on s'entende. Puis, tu sais, il faut être à l'aise aussi dans ce qu'on fait, là, ultimement. Mais, tu sais, on dit souvent qu'on est un peuple latin, qu'on a le sang chaud. Mais encore, je pense que c'est notre petit héritage de la religion catholique, là, qui fait qu'on... que c'est tabou encore certains sujets de la sexualité.
1: Ouais. C'est très restreint. Là. Tu essaies d'en jaser avec les gens, puis c'est gêné. Puis ça veut pas évoluer dans ça. Ça va toujours être en cachette. Puis c'est bizarre, hein, parce que j'en parlais hier. Les tatous, là, v'là quelques années, ils reculent de v'là dans mon temps, 25-30 ans, mettons.
0: Oui, ouais, une vingtaine d'années, là. Oui, je suis à la même place que toi, là.
1: C'était tabou, là. Tu pouvais pas avoir un tatou. Tu pouvais pas aller travailler avec un tatou, là.
0: Bah, t'étais quasiment un criminel automatique, ouais. Là, avec un tatou, là.
1: C'était pratiquement ça. Aujourd'hui, on s'entend-tu, t'as un tatou, t'es hot, là. T'es engagé, t'es sexy, t'es...
0: Ben, c'est quasiment devenu le contraire. Pas de tatou, c'est rare, là.
1: C'est ça. Ce qui veut dire que Doriane, elle, dans sa tête, c'est qu'elle voudrait que ça fasse le même principe. La sexualité, il faut que ça sorte. Il faut que ça s'exprime. C'est important dans son respect de ce qu'on veut. Puis, tu sais,
0: dans le respect des limites de chacun et de chacune, hein, c'est sûr. Là, c'est sûr. À quoi, quel genre d'exposants, / conférences et autres qu'on peut retrouver du côté du Salon de l'érotisme?
1: On va avoir une sexologue qui, elle, va nous montrer cette année son petit coin qui est nouveau. Comment vivre à travers le monde de BDSM?
0: Okay.
1: On va avoir une zone d'ameublement, puis les gens vont pouvoir regarder c'est quoi le BDSM, ça veut dire quoi, c'est poser leurs questions à une femme d'expérience qui va pouvoir leur dire voici comment on fonctionne quand on est à travers ce monde-là. Même principe dans, mettons, la zone du
0: libertinage. Mais est-ce que, je sais pas, est-ce que toi, aussi, tu travailles au sein d'une boutique érotique? Est-ce que tu sens de l'engouement de plus en plus pour les pratiques, que ce soit plus soft ou peut-être un peu plus hard, BDSM?
1: C'est tellement différent, là. Tellement différent de chacun.
0: Okay. Je suis
1: pas capable de dire qu'il y a autant de libertinage qu'autant de BDSM, qu'autant de straight.
0: Ah, je comprends.
1: C'est mélangé. Mélangé. Okay. Énorme. Énormément.
0: C'est correct, ça. C'est du mélangisme.
1: Oui, c'est ça.
0: C'est une autre pratique.
1: Ça doit être une barre de sortir.
0: Oui, c'est bon. C'est bon. OK. Excuse-moi, je t'avais coupé. T'es allé ailleurs après, parce que tu as parlé qu'on allait en savoir plus sur le monde du BDSM, mais il n'y a pas juste ça. Il va y avoir tout plein d'autres choses.
1: Ben, c'est parce que là, encore, hein, encore une fois, cette année, on a du nouveau sur le libertinage. On va avoir une zone salon libertin. Les gens vont pouvoir aller se rencontrer, prendre un verre dans ce coin-là.
0: Oh, ouais.
1: Puis poser des questions, s'approcher, dire comment est-ce que ça fonctionne? Qu'est-ce qu'il faut que je fasse, moi, dans la vie, si je veux être libertin? Tu sais, ça va être un petit coin très intense à jaser et à découvrir et à apprendre. Tu veux poser des questions, tu y vas, puis go, il n'y aura pas de jugement.
0: Est-ce qu'il y a des gens ici du milieu qui sont là pour dire un peu comment ça fonctionne habituellement dans les clubs ou comme donner des conseils pour comment vivre pleinement son mode libertin, disons?
1: Écoute, oui, il va y avoir des gens, il va y avoir le plus bel de Montréal, il va y avoir l'orage de Montréal. Toutes des gens qui vivent là-dedans depuis des années qui vont
0: être
1: là pour se représenter, puis. N'ayez pas peur d'y aller pour poser des questions, ils sont là pour ça.
0: Mm-hmm. Mm-hmm.
1: C'est les bonnes personnes, tu sais.
0: Oui, c'est les personnes même à propos, là,
1: ouais.
0: Exactement pour ça. Est-ce qu'il y aura encore du body painting? Est-ce qu'on aura encore, je sais pas, là, moi je vois des questions à rafale là, de quelque chose, certaines choses que j'avais vues lors de la dernière fois, au niveau des conférences, performances, on va-tu avoir du burlesque un peu? Qu'est-ce qu'il va y avoir d'autre, Isabelle?
1: Oui, on va avoir encore du beau burlesque, belle compagnie du Saguenay-Lac-Saint-Jean qui travaille au Québec. On va avoir Cirque Intime encore qui fait des spectacles aériens magnifiques. On va avoir du pole dance. On va avoir des beaux ateliers sur le BSM et le BDSM et les libertins.
0: Okay.
1: Il va y avoir bien sûr Giffret qui fait du beau body painting. Il va y avoir énormément de boutiques pour ceux qui veulent commencer à découvrir leur corps et leur sexualité. Ils vont pouvoir trouver des choses dans ces boutiques-là.
0: C'est ça, à différents niveaux. Là, c'est pas tout le monde qui est rendu à la même place, là.
1: Non,
0: puis ça peut être des déshabillés, comme d'autres, ça peut être des jouets sexuels, comme d'autres, ça peut être peu importe, là.
1: Oui, puis ne pas avoir peur non plus ça, de poser des questions à les gens qui sont dans les boutiques de sexe, parce que ce n'est pas juste je vends des jouets sexuels. Non, la personne qui vend les jouets, là, elle sait exactement qu'est-ce qu'il faut faire avec ça, et ça n'a pas juste une connotation. Je vais te dire sexuel parce que, par exemple, les femmes monoposées. Mm-hmm. Les femmes monoposées vont vivre beaucoup de problèmes intérieurs. Ben, Colin, les jeunes femmes qui travaillent en arrière, là, des boutiques, là, ils savent quoi fournir à ces personnes-là pour les aider dans leur sexualité.
0: Intéressant. Puis, tu sais, je voyais du côté de Tout le monde en parle en fin de semaine, tu sais, il y a des personnes plus âgées aussi qui veulent continuer d'avoir une vie sexuelle active, mais c'est juste que certaines l'adaptent. Fait que, tu sais, il peut y avoir des pistes de solutions qu'on va retrouver au salon. Très intéressant. Il y a les gars aussi. Est-ce qu'on va parler de notre andropause? Parce qu'on parle des femmes ménopausées, mais nous autres, les boys, pas Rémi, là, parce que Rémi, il est plus jeune, il est dans la trentaine. Il a 39, là, mais il est dans la trentaine. Comme un gars comme moi dans 45, là. Un gars comme moi à 45, là, qui vieillit tranquillement pas vite, là. Est-ce qu'on peut parler un peu de...
1: Ça faut du stimulant, mettons, à un moment donné. Pas tout le monde, là, mais ça va falloir du stimulant. Puis ça, je pense que si ça vous gêne d'aller dans une boutique érotique parce que c'est dans votre coin, parce que vous aimez pas ça, votre voiture est connue, venez au salon de l'érotisme. C'est très... bizarrement, c'est très discret, un court entrée là. Puis vous allez pouvoir essayer de trouver la bonne personne qui va vous dire, regarde, fais ça comme ça. Essaye donc.
0: Essaye ça. Il y a des bonnes chances que vous sortez avec un petit sac bien rempli, là.
1: Oui, ça c'est sûr. oui. C'est tellement hot.
0: Isabelle, comment est-ce qu'on fait pour se procurer des billets? Je disais les dates tantôt, c'est 25, 26 et 27 septembre. Dans le fond, c'est ce week-end. Comment est-ce qu'on fait pour se procurer des billets? Ça coûte combien? Je te laisse aller.
1: Vous pouvez aller en ligne sur le Salon de l'érotisme. Vous pouvez aller au Centre des foires directement sur le site. Vous pouvez venir directement là-bas. Puis il va avoir une billetterie qui est très facile d'accessibilité.
0: Okay.
1: 25$ pour venir passer la journée avec nous, c'est rien. Qu'est-ce qui coûte 25$ aujourd'hui? À rien.
0: Non.
1: Une superbe journée de spectacle, d'apprentissage, de visu, comment est-ce qu'on dit ça, là? Tu sais, là, quelque chose pour les yeux, là.
0: Ben, du visuel. Ça va frapper l'imaginaire. Ça va frapper l'imaginaire, moi, je pense.
1: Ouais,
0: moi,
1: pas
0: j'pense.
1: Juste l'imaginaire. Pas juste l'imaginaire.
0: Ouais, c'est ça. En passant, le site web, c'est sdequebec.com. Bien sûr, il n'y a pas d'accent, là. sdequebec.com.
1: Merci.
0: Vous pouvez trouver toutes les informations là. Merci encore, Isabelle, de nous avoir parlé. Puis au plaisir de se voir ce week-end. Puis allez-y en grand nombre, auditeurs et auditrices, là, bien sûr.
1: Oui, merci. Bonne journée.
0: Bonne journée, là.
1: Bye-bye.
0: C'était Isabelle Godin, porte-parole du Salon de l'érotisme. Je pense que c'est la troisième édition. Ça se déroule les 25, 26 et 27 septembre du côté d'Expo Cité. Vous pouvez acheter des billets sur place. Vous pouvez les acheter directement sur le site web sdequebec.com. sdequebec.com. Nous autres, on y avait été il y a 2 ans ou l'année passée.
2: C'était il y a 2 ans, je pense. C'est ça. En fait, en comptant, ça aurait été la première édition.
0: Oui, c'est ça. Oh, nous, c'était la première.
2: On était là, à la première édition. We was here.
0: On était là. On était là. Puis il y avait une boîte surprise. Je ne sais pas s'il y a encore ça cette année, je pense.
2: Oui, c'était assez populaire. Hein,
0: populaire, tu dis. Tu sais, quand tu sais pas ce que tu as, mais tu mets un montant X, tout le monde le mettait, le montant X. Ils voulaient tous avoir les produits XXX, justement. C'est que c'était à l'aveugle parce que tu savais pas ce que tu avais.
2: C'est ça. C'est la surprise.
0: Puis il y avait plein de conférenciers, conférencières. Du beau monde aussi, également, là, bien sûr, là, personnes qui sont sur place. Fait que, manquez pas ça, ça se déroule en fin de semaine, ben, vendredi, samedi et dimanche. Bon, mais Rémi, nous autres, c'est déjà tout. Ça a passé vite encore.
2: Ça passe vite.
0: On cligne les yeux, puis c'était fini. Mais on s'en prend demain à partir de midi, bien sûr. La rue Pissagang, a.k.a. Laurent Létouin. À partir de 16h, il y a Chico qui s'installe avec Maddy et autres. Ne manquez pas ça, évidemment. Puis pour ce qui est de la chanson pour se quitter, c'est une nouveauté également qui est sortie vendredi. Nouvel album des différents artistes là, sur Canicule. Là. Fait que t'as Shreeze là-dessus, Tizo, Sal Grimaud, Le Ice, sont plusieurs. Là. Dans le fond, c'est comme un collectif. Là. Puis ils ont sorti un album là, avec tu sais que chacun apparaît sur différentes chansons. Là, dont celle qu'on va entendre, Shreeze, qui est avec Sal Grimaud. On écoute Budapest. Merci encore, gang. Continue de me texter 418-903-5969. On écoute cette chanson-là. On s'en parle demain. Passez une belle fin de journée. I'm out!

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1: 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Fait que là, il est comme, je ne peux pas, tu sais. Là, je suis comme, pourquoi tu peux pas? Elle dit, ben là, faut que j'aille à la pharmacie. Tu sais, elle essaie de me faire comprendre qu'elle est dans sa semaine, tu sais, qu'elle est dans ses règles. Mais là, moi, je fais le piment, tu sais, puis je fais comme si je comprenais pas. Mais tu sais, pas trop, tu sais, juste un peu. Je voulais y faire dire, tu sais. Fait que là, finalement, elle dit, check, là, je suis dans ma semaine. T'as-tu compris, là? Son amie, elle entend ça, elle dit,

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2: Ce disque compact est un CD-ROM. On y trouve une foule de renseignements. Celui-ci, par exemple, est une véritable encyclopédie qui décrit les oiseaux d'Amérique du Nord. On a préparé l'ordinateur à le recevoir. Choisissons, par exemple, le Grand-Duc d'Amérique. Le voici. Et ce qui est remarquable avec ce système, c'est qu'on peut même entendre son chant. En actionnant d'autres touches, on obtient bien sûr un texte très complet sur cet oiseau. Le CD-ROM est donc un excellent support pour stocker de l'information. Mais grâce à l'autoroute électronique et à ses grands réseaux, il est possible aussi d'accéder à des banques de données partout à travers le monde.
3: Oh! 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Mesdames et messieurs,

0: Vous connaissez... Pardon? Alors, en fumine. Vous connaissez les beaux dimanches. On vous a offert un beau délire. Mettons que ça tente de remplir ta chaudière liste. Tu vas au chaudièreappalaches.com. Samedi et dimanche, va au musée minéraux de Thetford Mine pour la 22e édition de la foire minéraologique. Je pense que je l'ai eu. L'accès à la foire et à l'ensemble des activités est entièrement gratuit. Près d'une vingtaine d'exposants seront rassemblés pour partager leur passion pour les minéraux. J'en suis. J'adore les roches et j'aime beaucoup en apprendre à ce sujet. Les infos sont disponibles sur le site web du musée minéraux, muséeminéraux.com. C'est le dernier week-end pour visiter le site historique de Cumberland à Saint-Simon-les-Mines. En visite libre, découvre pourquoi un petit village anglophone s'est développé en plein cœur de la Beauce. Profite aussi d'un jardin de plus de 350 000 pieds carrés. Parfait pour un moment en toute quiétude, visite cumberland.com. 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Première apparition en ce lendemain de victoire de match pré-saison. Encore une fois, signé Cole Caulfield. On va jaser avec Kenan Afizovic tout à l'heure. Sinon, ben, je vais faire une petite circulation. C'est déjà bien commencé dans la Circule 20 Ouest. Route du président Kennedy. Ouais, ça va pas bien, ça va pas bien, ça va pas bien, ça va pas mieux, ça va pas mieux. Rendu à Chemin des Îles. Puis pas tant mieux à Taniata. L'accès au pont La Porte, c'est déjà bien compliqué. Accident. Ben oui, accident déjà dans une bretelle d'accès. Au pont La Porte, autant sur Henri IV que sur Duplessis. Wow, Duplessis, on est à la hauteur du IKEA. Henri IV, on est à la hauteur quasiment d'Amel. La capitale en Est, ça s'est tapé. C'est dans le secteur de Neuvial. Ce qui veut dire que c'est rouge, rouge, rouge, rouge, rouge. Mon âme, aller jusqu'à dépasser Robert Bourassa. Même chose pour ce qui est de la section ouest. Tu pars de Beauport, c'est pas le fun d'aller jusqu'à Laurentienne. All right!
1: Pourquoi? Pourquoi? Pourquoi? Pourquoi?
0: Parce que le monde s'est pas mené. All right! Le chum Dion, le chum Maddy autour de la table. On va être ensemble la prochaine heure et demie. On va avoir du plaisir. On va échanger, mais on va se chicaner. On va se chicaner.
1: Pourquoi?
0: Tu parce qu'on chicaner? On va écouter des quotes ensemble. Okay? Des quotes. Ce qu'on va faire, c'est qu'on va écouter et on va commenter. Parce que vous le savez.
1: C'est là.
0: Ben, ce qui arrive, c'est que moi, je me promène sur le web, l'autoroute de l'information. Étant donné qu'il n'y a plus de CD-ROM, on a on a accès à des bases de données.
1: Sont rares.
0: Et je vous ai, bon, je me suis promené toute l'été. Ça m'a permis d'en amasser quelques petits bijoux. Puis je pense qu'on va y aller dans l'ordre, Dion, si ça me tente pas.
1: Ben, ça va me rassurer.
0: Ouais, ça me tente pas de te mélanger tellement. Mais je pense que la première quote, ben, ça va être Maddy qui va la commenter. On écoute, il s'agit de Eva Provo.
1: OK.
2: Tu épiles ou tu rases ton trou de cul?
3: Je le rase de manière régulière.
2: Moi aussi.
3: C'est vrai?
2: C'est important de se raser le trou de cul.
3: Après, je te cache pas, il est un peu marron le mien. Du coup, j'ai opté, je vais faire un blanchiment anal dans pas longtemps.
2: Ah ouais?
3: Ouais.
2: Ouais, c'est bien.
1: J'ai une question. C'est vrai, excuse. Avant toute chose,
0: oui.
1: Quand t'as pas la même couleur de peau que nous, se faire blanchir l'anus jusqu'à où? Y a-tu des niveaux de blanchiment?
0: Oh, j'aime ça.
4: Oh, bonne. C'est quoi rapport? Tu parles?
0: Non, mais c'est parce que moi, je veux tes impressions sur ce qu'on vient d'entendre.
4: Pourquoi moi, en
0: premier? Ben, pour être sûr et certain que si ta mère écoute le show à ce moment. Non, je fais des farces. Je fais des farces, Madame Dordery. Mais, blague à part, c'est quand même assez élevé comme propos.
1: Eh ben, réécoutons.
4: Puis où t'as trouvé ça, Chico?
0: Ben là, c'est venu à moi. On réécoute.
1: On réécoute pour le plaisir de la nuit.
2: Toi, est-ce que tu épiles ou tu rases ton trou de cul?
3: Je le rase de manière régulière.
2: Moi aussi.
3: C'est vrai?
2: C'est important de se raser le trou de cul.
3: Après, je te cache pas, il est un peu marron le mien. Du coup, j'ai opté, je vais faire un blanchiment anal dans pas longtemps.
2: Ah ouais?
3: Ouais,
2: ouais, c'est bien.
0: Je suis pas mal certain que ce soir, tu sais, voir des parents, là, c'est quoi? C'est les séries éliminatoires de balles pis de soccer, là. Imagine les soccer moms assis dans l'estrade pis toi, ton derrière, rase-tu ça souvent? Bon, ça arrive. À part de ça, brun pas mal.
1: Alors, du coup, il est un peu brun.
4: Non, mais moi, je veux revenir à la question de Dionne qui demande si les gens de couleur, leur trou de cul est plus foncé que les autres. C'est une bonne question à poser, ça, Diane.
1: Non, mais je pense que ça va dans les deux sens aussi. C'est-à-dire
4: quoi,
1: que
4: tu penses qu'il est blanc, genre?
1: Mais non, je pense qu'il était foncé, mais dans le fond, là, il faut que tu pâlisses, mais pas trop, parce que si tu pâlis trop, là, ça devient blanc. Là, t'es rendu avec une tache dans le cul, pas mieux.
0: Ouais, effectivement. Non, faut agencer la pigmentation anale rectale à la pigmentation régulière.
1: Avons-nous quelqu'un dans nos contacts?
4: C'est là que je constate que vous êtes vraiment deux séniles.
0: Ouais, on était pas pire débiles. Pardon. Encore une fois, je me dédouane, hein, c'est quand même du matériel que je trouve sur le web qui vient à moi.
1: Il vient d'autre, s'épiler l'anus.
4: Est-ce commun?
1: En fait, tu fais tout ça de la même manière, de la cire puis tout?
0: Oui. Sans aucun doute.
1: Qui tire?
4: T'as déjà fait ça, Chico?
0: Non. Je me suis déjà fait épiler, mettons exemple, une partie de la jambe. Parce que je voyais les filles faire ça, puis tu sais, c'était comme « Ah, oh, vous savez pas, les gars, à quel point on souffre! » Faites comme « Chérie, étends ta wax, on va tirer là-dessus. » Elle mit sa cire, la bandelette, ça a fait « Je l'ai regardé dans les yeux, puis j'ai fait « Vous êtes des chochottes. » Pour vrai, ça fait pas mal, non? C'est pas comme tirer un poil à l'unité.
1: Ouais, mais là, t'es direct dans la fourche, dans le rectum.
0: J'aurais tendance à dire, messieurs, je suis prêt à l'essayer.
1: Mais moi, je tire pas là-dessus. Là. C'est pas toi. Écoute, on va trouver quelqu'un. Il doit avoir un partenaire. Là,
0: ben, moi, j'aurais tendance à dire...
1: C'est la saison des bikinis.
0: Moi, j'ai donné beaucoup dans ma vie pour m'occuper d'un handicapé. Je pense que l'handicapé devrait s'occuper de moi.
1: Ça serait bon. Redonne-nous donc un peu.
0: Tigui, va falloir que tu tires sur le scotch tape.
1: Parce que le monde le savent peut-être pas, mais Tigui, pendant un bout, c'est nous autres qui tenait le biseau pour qu'il finisse son affaire.
0: Non, c'est ça. On s'est vu souvent. On se connaît bien. Je pense qu'il serait temps pour toi de passer à l'étape supérieure et de tirer sur le scotch tape. OK, on va passer au deuxième sujet. Je pensais pas qu'on allait faire 5 minutes sur le derrière.
1: C'est bon, ça. OK, fait que l'autre, c'est...
0: La femme... En fait, je vous ai longtemps dit, les boys, combien de temps ça dure, l'amour?
1: 2 ans.
4: 7 minutes?
0: Ben non, l'amour. Pas le faire, là, je te parle.
4: Deux ans.
0: Non, je vous le dis tout le temps. Après 2 ans, c'est quoi? C'est plus de l'amour, c'est rendu de l'attachement, de l'habitude, puis une codépendance. On va écouter quelqu'un qui, je pense, abonde dans mon sens.
1: T'es de mauvaise foi.
5: Et là, je sais que je vais en faire réagir une couple, OK? Passer 5 ans en couple, la lune de miel, elle est finie. Puis c'est pas une opinion, c'est de la science. Le stade d'attraction, le high, le peak, les petits papillons, qu'est-ce qui te fait penser à l'autre à la journée longue? Ça dure généralement entre 12 et 18 mois. Après ça, ton cerveau il bascule dans un autre système qui s'appelle l'attachement. Et contrairement au début, ce système-là, il se nourrit pas tout seul.
0: Prove me wrong.
1: C'est dur.
0: Tu sais, avoue, là, c'est vrai que ce système-là se nourrit pas tout seul. Puis elle faisait allusion au fait de faire l'amour. Elle disait que dans les 2 premières années de relation, tu faisais l'amour fréquemment sans te poser de questions.
1: C'est plus facile.
0: Par contre, après 18 mois, elle est plus autour d'un an et demi, mais après 2 ans, ben c'est plus systématique et naturel. C'est beaucoup plus... Le jaune est ouvert.
1: Non.
0: OK, Tigui, il va falloir arrêter Rocket, man. Ça va me rendre fou. Mais, il est là, mon homme a chiffonné Rocket tantôt. C'est comme... Je me demande si les gens, ça va, c'est pas grave. Mais bref, c'est vrai pareil. Là, c'est plus systématique que le désir. Comment je pourrais dire ça? Faut que tu crées des occasions pour faire l'amour. Dans le sens où, avant ça, ça arrivait comme tout seul. On avait fini de dîner, puis on se sautait dessus. Ben, après 2 ans, tu sais, ça se fait pas...
1: Mais il y a de l'entretien plus.
0: Exactement, ça prend de l'entretien.
1: Mais c'est pas vrai que l'amour disparaît. Toi, tu dis que l'amour n'existe plus après 2 ans.
0: La passion
1: n'existe
0: plus.
1: Mais c'est pas... Encore, c'est pas vrai, man. Tu sais, il...
4: Le phénomène scientifique.
1: Oui et non.
0: Ben oui.
1: Il y a ça, mais.
0: Je pense que la passion et le désir, mettons, tu sais, ce que tu ressens. OK, moi, te poser la question différemment. Chirais-tu à la porte ouverte dans les 2 premières années?
4: Non.
0: Ben, c'est ça. À un moment donné, quand ça fait 6-7 ans, là, tu passes, puis la porte est grande ouverte, puis tu fais comme chez lui.
4: Il est fort avec ces questions-là. Mais là,
1: ma porte, as-tu déjà été fermée? Moi, c'est là que je me pose la question.
0: Non, tu me niaises.
4: Non, mais Dion, c'est le genre de gars qui, après 2 dates, il pète devant la femme.
0: Moi, je suis impossible.
1: Ah, ben oui, man. Moi, la première affaire que j'ai faite, c'est de faire un gros pet. Là. Moi, je me réveille à tous les matins de même. Faut préparer l'autre. Tu sais, aussi, faut penser au
4: futur. Est-ce que t'es célibataire présentement, Dion?
1: Mais non, je suis pas célibataire.
0: Même
1: pas? Mais non.
0: C'est genre le moins célibataire.
1: Mais tu sais, man, pour vrai, tu sais, moi, je suis gazeux le matin.
0: Oui.
1: Aussi bien me connaître comme ça. Puis, tu sais, qu'il n'est pas, tu sais, oh non, il s'est échappé. Non, moi, ça se peut que le chien fasse un saut.
0: J'aime ça ce que tu dis parce que depuis un bout de temps, moi aussi, j'ai. Je pense que c'est quand on devient des hommes. M'a dit, ça va t'arriver quelque part mi-trentaine. Mais non.
4: Là, vous exagérez.
0: Non, mais on devient des bonhommes. Puis rendu à 35-36, moi, être honnête avec toi, c'est vrai qu'on on accumule du gaz dans la veillée, puis c'est le lendemain matin qu'il faut s'en libérer. Et moi, le problème, c'est que ça signifie à mon chien que je me réveille, je me lève, puis je le nourris.
1: Ah, mais c'est ça. Mais puis moi, ma blonde, c'est la même affaire.
0: Mais le problème, c'est que moi, le berger allemand, la fin de semaine, quand j'en lâche un à 8h le matin, il est convaincu qu'on se lève, là. Le problème, c'est que ça ira pas avant 9h30. C'est que, tu sais, là, je suis comme 1h30 de temps à gérer le chien qui pense qu'il se lève parce que j'ai gazé.
1: Moi, si je pète, je suis trahi, je suis réveillé.
0: Ben, c'est exactement ça. C'est en même place, tu sais. Je... Tant aussi longtemps que t'es pas flatulent, elle peut pas te demander de faire une corvée.
1: Et voilà.
0: Ben, tu dors. OK. Je sais.
4: C'est toujours simple comme ça dans votre tête, vous.
0: Ouais, ben,
4: c'est ça que j'ai remarqué. Alors que ce n'est peut-être pas pour tout le monde.
0: Ouais, mais on n'est pas des femmes. Hein. OK, j'ai troisième sujet, tant qu'à être dans misogynie. Combien de femmes pour vous, tu sais, mettons, t'aspires à avoir combien de femmes dans ta vie, Maddy?
4: Ben, j'ai le droit à quatre.
1: C'est déjà ça? Là, c'est pas pire.
4: Donc,
1: en même temps?
4: Ben oui.
1: Wow!
4: Peut-être trois.
0: Mais concrètement et sérieusement, penses-tu avoir trois femmes un jour?
4: Mais non. Bon. J'espère en avoir une puis que ce soit pour de bon.
0: Merci, bon, un gentleman.
1: Ça, c'est une bonne réponse.
0: Même chose pour moi. Hein? J'imagine que Diane, on est monogame aussi.
1: Quand même, oui. J'espérais pas changer trop souvent, maintenant.
0: Bon, hein, on n'aime pas ça. Imagine si t'avais une femme, mais que t'en avais une deuxième, une troisième. Maintenant, on est rendu à quatre, cinq. Là, tu rencontres la gang puis tu fais comme, « Hey! » On pourrait peut-être être 6. On écoute comment ça se passe dans la vraie vie.
1: À 6?
0: À 5, 6.
6: J'ai décidé de prendre une sixième épouse.
7: Quoi?
6: Personne n'a rien à dire?
7: Moi, si. Quand tu m'as demandé en mariage, tu avais 3 femmes.
6: Oui.
7: Et tu m'as dit que l'homme doit avoir 4 épouses. Une pour multiplier la famille, une pour entretenir la concession, une belle femme pour remplir l'homme d'orgueil et une dernière pour être aimée.
6: Oui.
7: Et celle-là, c'était moi. Après ça, tu as pris une cinquième Nyang qui est aujourd'hui la favorite. Et maintenant, tu veux prendre une sixième. Mais pour quoi faire? Pour faire des enfants? Eh bien, nous en avons toutes. Pour être belle, nous le sommes toutes. Alors,
8: ça ne te suffit pas, 5 femmes? Bon, ben, laisse-le faire. On verra après.
9: La semaine se compose de 7 jours. Ainsi, avec 6 épouses, eh bien, je réserverai une nuit à chacune. Et le 7e jour sera réservé à celle qui aura su se faire remarquer pendant la semaine. C'est une bonne politique, ça, non?
8: Non. Ah. Parce que tu t'arrangeras toujours pour mettre dans ton lit celle que tu veux.
9: Mais non, tout va changer maintenant.
0: C'est bon parce que c'est un concept occupation double. Tout au long de la semaine, il rencontre ses femmes et à la fin de la semaine, celle qui s'est le plus démarquée aura droit à la chambre de... Comment qu'appelle ça, là?
4: Et la chambre de l'amour.
0: Bon, et voilà. Moi, je trouve ça normal. En fait, moi, je serais d'accord à ce qu'on mette ça universel.
1: Ben, moi, je serais d'accord pour que ça fitte.
0: Non, mais. Ça, ben... Non, mais c'est parce que, imagine, je me fais coter, pis que t'as la gang, la soirée est encore jeune, ouais. Ou la journée est pas finie, ou whatever, qui font comme, hey, avez-vous vu à Radio de Québec? Ils veulent qu'on ait 6 femmes. T'as pas eu, là. Je suis pas capable d'en gérer une si je commencerais pas à en gérer 6. Mais, ouais, c'est ça. C'est comme ça, des fois, que ça peut marcher.
1: 6 femmes.
0: C'est hot parce que, universellement, partout dans le monde, et peu importe notre culture, on voit toutes les choses à peu près de la même façon.
1: Oui, c'est ouais, le prisme est identique.
0: T'as déjà entendu c'est quoi avoir un orgasme de la Kundalini?
1: Ben, est-ce que ça ressemble à ceci, t'as peu?
0: C'est ça serait un bébé qui...
1: Oh!
0: Ouais.
1: Oh!
0: Moi, j'avais entendu dire que c'est comme un bébé. Parce que le bébé, il jouit tout le temps.
1: Oui.
0: Tout le temps.
1: Tout le temps.
0: Eh bien, imagine-toi donc que je me suis toujours demandé c'était quoi la Kundalini puis à quoi ça servait concrètement. C'est que là, c'est cool parce qu'il y a quelqu'un qui va nous expliquer, on va mieux comprendre qu'est-ce qu'est la Kundalini.
1: T'as un long extrait, c'est ça?
0: Ça se peut, oui.
1: OK.
10: Puis ceux qui ont jamais entendu le terme Kundalini,
1: ouais.
10: Comment tu te décrirais?
11: La Kundalini, en fait, c'est une énergie qui est enroulée. sur elle-même, puis qui va être à la base de la colonne vertébrale.
1: Ou un
11: donc,
1: serpent.
11: Oh, bon, à peu près au niveau du chakra racine.
0: C'est dans le chakra racine,
11: c'est une énergie que une fois qu'on l'active ou qu'on l'éveille là, de manière naturelle,
0: active
11: ça va venir passer à travers tous les chakras.
0: Les,
11: puis les ouvrir complètement.
0: Pour les ouvrir.
11: Quand on l'active, ben, elle va venir passer à travers certains chakras, puis elle va venir ouvrir partiellement. Ces chakras-là.
0: Je comprends.
11: Mais
0: mieux.
11: De manière plus, plus grande que ce qu'ils sont déjà ouverts.
1: Ce qu'a décrit, c'est un réveil matin.
10: Quel intérêt quelqu'un voudrait avoir un éveil?
0: Pour jouir comme un bébé?
11: Ben, l'éveil, la Kundalini, c'est vraiment.
0: C'est vraiment
11: la connexion au tout. La connexion avec l'univers.
0: La connexion Internet,
11: quoi? On dirait que c'est comme une expérience.
0: C'est un routeur.
11: Très, très peu vive.
1: Excusez, il y a de la latence.
0: Peu de gens vivent le
12: qu'on ait besoin de se rendre là.
0: Non, pas besoin. Pas besoin.
11: Je ne ressens pas le besoin nécessairement, moi, de me rendre jusque-là.
1: OK.
11: Puis ça dépend aussi de nos chemins de vie, ce qu'on a choisi. C'est quelqu'un qui, dans le terre-à-terre scientifique, je veux dire, il n'y aura pas besoin d'aller vivre.
1: C'est un réveil matin.
11: Ben non. Connexion-là qui marche sur le Wi-Fi. Et tout. Mais encore là, il y en a d'autres, mettons. Des gens qui sont...
1: qui snoozent.
11: Beaucoup dans l'astronomie, mais peut-être que ça, justement, ça va les aider à travers...
0: À travers?
11: Ce qu'ils recherchent, leur perception
0: et
11: tout.
0: Leur perception.
11: Au lieu de se sentir minuscule, même on se sentir connecté au tout.
0: C'est que ça te fait grossir.
11: Ça peut,
1: mais dans le fond, ils ont un télescope, un réveil matin.
0: Bon,
1: finalement, c'est juste de la science. Il y a le gars, il observe le ciel, puis il se met un réveil matin pour se réveiller au bon moment.
0: C'est fucking simple, la Kundalini, OK?
1: Ben, c'est ça.
0: M'a dit, la Kundalini, là, juste pour être sûr que t'as bien compris, là, c'est quelque chose qui s'enroule sur lui-même, qui est pas loin de tes chakras, qui les ouvre des fois un peu, mais pas beaucoup, pour la connexion
1: avec, aux racines,
0: avec
1: aux
0: le routeur, puis le chakra. Et dans tout ça, c'est pas tout le monde qui en a besoin. Ça crée un genre d'éveil.
1: Ouais, un éveil, puis ou aussi une activation, activer puis un éveil.
0: Mais si tu regardes les étoiles, la perception de la grandeur va connecter avec ton toit chakra.
1: Mais ça va dépendre si t'es taureau peut-être ou pas.
4: Parce... Mais vous voulez en venir où avec tout ça, les
1: on
4: gars?
1: Je sais pas.
0: Ben, je pense qu'on vient de se taper deux belles minutes de beau délire. Non, mais je veux dire, moi, j'aimerais ça comprendre c'est quoi la Kundalini. Mettons que je te demande, c'est quoi ta vésicule biliaire? Ben, elle sert à créer de la bile, puis ça a un rapport avec ta digestion. Pis on est tous capables de t'expliquer ça. Mais la Kundalini, c'est quelque chose d'enroulé qui est une énergie dans le fond de ton chakra, quelque part connecté avec ta petite queue interne, ou je le sais pas trop. Mais ça te permet de percevoir les étoiles dans l'astronomie avec des connexions.
1: Assurément, t'es très connecté.
0: C'est parce que moi, je suis capable aussi de te mettre plein de mots ensemble, comme on vient de le faire, là, puis de t'amener n'importe où. C'est juste que j'aurais aimé ça avoir une réponse de c'est quoi. Tu sais, la question est claire. C'est quoi la Kundalini? Ben, man, c'est deux minutes de gros blabla. Alright. Hey, le Wiss le fou, il va pas bien, le Wiss de cet incite. D'ailleurs, il était en tabarouette. Puis moi, une des choses que j'aime de Lewis, c'est ses termes. OK? Notamment quand il est en sacrement, puis qu'il propose de faire l'amour à ta mère par derrière. On l'écoute.
13: Les gars, Montréal, des chapeaux de même, habillés en Lincoln, non? Abraham Lincoln, c'est
0: non,
13: pas
0: c'est
13: ça?
0: Pas lui.
1: Lewis
0: est fru et choqué.
1: Il est là.
0: Ouais.
1: OK, je l'ai trouvé.
0: J'étais comme, il parle pas de cowboy, lui, là-dedans, mais ça. Ça n'a pas rapport, ça. Bon, Lewis est fru-fru, puis Lewis, il choque, puis Lewis, il veut faire l'amour à ta
13: et
0: mère. Lewis,
13: on parle d'un politicien qui lit son discours et qui nous endort. Yo, peu, dans quel hostie de drogue que tu viens de popper, calice? Tu veux que je te dise quoi?
0: Oh, on peut pas.
13: Je l'ai pas, mon M3. Je l'ai plus, mon M3. Tu veux que je te dise quoi? Hein? Tu veux que je t'encule ta daronne, brother? Tu penses qu'un politicien, ça te parle comme ça? Va te faire enculer.
1: Ma bad.
0: Bon, écoute, c'est cool parce que c'est un bon exemple pour vos enfants, puis il y a une belle game de hockey de prévue bientôt. Magali. Tu sais, à un moment donné, c'est malade parce que de plus en plus, j'entends de femmes. Moi, je vous l'ai dit, ça fait des années. Combien d'années que je vous dis que j'aimerais ça être gay?
1: Eh ben, de plusieurs années, mais ton père t'a interdit.
0: Mon père m'a interdit. Il m'a dit
1: que... Même s'il est mort, il y a un droit de veto là-dessus à vie.
0: C'est encore pire.
1: Mais là, je dis à vie, mais il est mort.
0: Non, mais c'est...
1: À l'éternité.
0: À ma vie, à moi. Mais c'est encore pire. C'est encore pire. Parce
1: même
0: que...
1: là, en haut, t'as pas le doigt.
0: Non. Mais lui, il me check. C'est ça l'affaire. C'est qu'il est partout.
1: Il est sa watch.
0: Quand t'es mort, t'es partout. C'est que c'est encore plus impossible que je devienne homosexuel.
1: Va pas te baigner tout seul, tout nu dans le fleuve, aussi.
0: Mais jamais. Ben, ça me dérange pas. Et puis, s'il me voit avec des madames aussi, ça me dérange pas. Rendu là, qu'il se rince, il y a le bonhomme. Mais ce que je voulais dire, c'était. Non, tu sais, je fais des jokes là-dessus. Hey, j'aimerais ça être gay parce que ça serait cool. Moi, je ferais de la bonne bouffe, puis mon chum réparerait mon char. On écouterait l'autre. Puis on ferait l'amour. Bon. par contre, de plus en plus, j'entends de femmes qui aimeraient ça être lesbiennes parce qu'ils ont un dédain de l'homme. Écoute comment c'est présenté, puis dis-moi comment tu réagirais si ta blonde avait ce type de propos-là.
14: OK.
15: Ça va sonner vraiment bizarre parce que je suis super bien dans ma relation. C'est vraiment le fun et tout. Advenant le cas qu'il arrive un cataclysme et qu'on doive se laisser, je peux affirmer à 100% que cet homme est mon dernier homme.
0: Oh, c'est bon!
14: C'est ça, la cote?
0: Moi, imagine, OK, on est en boys, puis moi, je déteste tellement les femmes que je peux vous dire, là, je n'endure une à la maison, mais je vous garantis une chose. La prochaine, ça va être un bâton, puis il n'y a pas question que ce soit une madame. Puis, oh, que c'est bon! On serait des beaux débiles de misogynes. OK, je sais pas si vous connaissez Marie-Ève quelque chose, là, elle passe sa vie littéralement à se chicaner sur Internet. Et ce qui est cool, c'est qu'elle se chicane, peu importe le contexte, même des fois, elle est un peu pris dans le coin. Moi, personnellement, je suis le genre de gars qui me lave une fois par jour. Je sais pas vous autres, peut-être de sauter des journées. En camping, je peux comprendre.
14: Mais tous les jours.
0: Mais c'est ça.
14: Ça fait partie de ma routine.
0: Ça fait pas si mal que ça.
4: Tu te lèves, tu vas dans la douche.
0: Ben, exactement.
4: Tu pisses, tu rentres dans la douche.
0: Mais c'est ça, c'est que c'est pas long.
14: Moi, je pisse avant de rentrer dans la douche.
0: Ben, moi, je pisse.
14: Je fais ça sur le chemin.
0: Moi, je fais ça pendant. Pourquoi gaspiller de l'eau?
14: Mon chien pisse à terre, pourquoi pas moi?
0: Bon, tant qu'à ça. All right, on va écouter si... tu sais quand quelqu'un se défend de pas se laver, là?
16: Question d'hygiène, c'est la base. On se lave chaque jour. Pas difficile à comprendre. Tu te laves chaque jour. Moi, je me lave pas chaque jour. Tu fais ce que tu veux. Moi, je fais ce que je veux.
14: Mais qu'est-ce qu'elle a dit au début de
16: pas? Question d'hygiène, c'est la base. On se lave chaque jour. Pas difficile à comprendre. Ah. Tu te laves chaque jour. Moi, je me lave pas chaque jour. Tu fais ce que tu veux. Moi, je fais ce que je veux.
0: J'ai vraiment l'impression que c'est un argumentaire.
4: Elle se lave pas chaque jour.
0: Non, puis ce qui est le fun, c'est que c'est un argumentaire d'enfant de 7 ans.
4: Non, mais ça, c'est le même genre de femme qui va dire que oh, les gars s'intéressent pas à elle, Nina. Mais je veux dire, il me semble que généralement, les femmes sont plus propres que les hommes.
0: Ben, j'aurais eu.
4: Il n'y a rien de plus turn-off qu'une femme pas propre.
14: Puis généralement, une femme va se laver, puis au pire, elle va pas se laver les cheveux. Wow, oui, c'est ça, souvent j'entends. T'as pas cela, il se lave les cheveux.
0: Ou elle va avoir un minimum de fierté, puis elle commencera pas à aller le dropper sur Internet, en plus d'avoir un argumentaire de 7 ans. Okay? C'est vraiment ça. Là. Je fais ce que j'aime.
4: Mais ça attire des gars, des femmes pas propres.
0: Non.
14: Mais non, c'est pas propre.
0: Oh, time out. Par contre,
14: il y a un téléphone, on prend-tu le téléphone?
0: Oh, on prend le téléphone.
14: Intérêt de gentil aussi, lui.
0: C'est JM des bonjours.
17: Hey, c'est Lapin.
0: Salut, Lapin.
14: On se doutait.
17: Non, non, mais hey, les gars, vous dites que les femmes, c'est plus propre, là. Moi, ma conjointe a dit que les toilettes de femmes, là, c'est...
14: Ah, t'as raison, c'est dégueu, ça.
0: T'es pas le premier que j'entends.
4: Non, mais tu sais, souvent, on entend dire que les chars de femmes aussi, c'est pas propre.
0: C'est
4: mais
0: vrai
4: moi, je
0: qu'il
4: parle
0: y en a
4: de
0: des
4: femmes,
0: dons,
4: en ouais. général. La femme, en général, est plus propre que l'homme.
14: Mais en apparence.
17: Les apparences. C'est les apparences. C'est pas qu'ils sont plus propres, c'est qu'ils sont plus prônés sur les apparences.
0: Lapin, je vais t'en poser une, parce que pour vrai, moi, j'ai connu quelqu'un qui m'a déjà dit

0: discussion ici.
1: Good. Hey, j'aime ça, man. Take care. On s'en jase, lapin.
2: OK, salut, gros.
1: Salut, man. OK, on poursuit avec une bonne Saint-Jean. Vous le savez, quand on souhaite bonne Saint-Jean, c'est cool parce qu'en début de au début de la Saint-Jean, on est tout excité, on se crie bonne Saint-Jean, le monde klaxonne, puis c'est drôle. Mais rendu à 7 heures le matin, ça fait chier le lendemain matin. Ben écoutez, il y a des gens qui vont nous souhaiter une bonne Saint-Jean. Vous vous ferez une idée du casting, mais j'ai l'impression... Je partais pour dire j'ai l'impression que ça va être conservateur.
0: T'es con, il était pas... Tu m'as déconcentré.
1: C'est clair.
0: J'ai cliqué à côté.
3: OK, yeah, ma chum est pas dans Chris, là. Elle file de bonne humeur à taverne.
4: C'est chaud, moi, encore, lui.
3: Bonne Saint-Jean.
0: Hey, ça me rappelle une voix.
1: Ça,
0: t'as-tu ciblé laquelle?
1: Je pense que oui.
0: C'est beau.
1: Puis ce qui est malade là-dedans, c'est qu'il y a une odeur qui vient de cette vidéo. Ça sent la top, ça sent le fond de tonne, puis ça sent la transpiration. On réécoute la bonne Saint-Jean.
3: OK, yeah, ma chum est pas dans Chris, là. Elle file de bonne humeur à taverne.
4: Fait chaud, moi, encore, lui.
3: Bonne Saint-Jean.
1: Ça a l'air à voix à Dan Bigra.
0: Ça sent la pizza.
1: Oh, il y a du fromage. Il y a des champignons.
0: Un peu de pepperoni là-dedans.
1: Est-ce qu'il y a de la croûte?
0: Beaucoup trop.
1: On poursuit, on va en sauter deux. On va tout de suite aller à Ruba Gazal parce que, tu sais, des fois, on accuse les gens de se servir des enfants pour une cause. Tu sais, des gogos de même. T'sais, moi, j'ai toujours un malaise quand je vois qu'on utilise des enfants en manifestation, pis ces gogos-là.
0: Ok, excuse-moi, je suis en train de mettre autre chose, je comprenais pas.
1: Et là, Ruba Gazal, qui est en pleine campagne électorale, jase avec une petite fille qui doit avoir peut-être 5 ans. Puis 5 ans, avoir peur, c'est un peu normal. Mais, en tout cas, tout ça me laisse un peu perplexe. J'ai hâte de t'entendre, m'a dit sa stratégie à Ruba.
0: Oh, hey, de la misère.
5: C'est quoi le plan pour sauver la planète?
6: Oh, mon Dieu! Est-ce que la planète, c'est important pour toi? Qu'est-ce qui t'inquiète le plus dans le sort de la planète?
5: C'est que toutes les végétaux meurent.
6: Oui, tu le vois, ça? On coupe des arbres. Ben oui, on a un plan pour avoir plus de parcs, plus d'arbres, puis protéger la nature pour que toi, plus tard, tu puisses aussi continuer, puis si tu as des enfants, qu'ils puissent aussi profiter de la nature, parce que c'est important. Puis une façon de le faire, on va mettre plus d'autobus, plus de transports en commun, moins de voitures pour moins polluer l'air, puis que tout le monde, les êtres humains et les animaux et les plantes puissent bien vivre.
5: C'est un très bon plan.
6: Ah ben merci! Tu voterais pour moi si tu avais le droit de vote. Ben, merci.
1: Je sais pas.
7: Utiliser un enfant?
1: Ben, je suis pas tellement à l'aise. Pas tellement à l'aise. Puis en bonus, tu sais, on aurait pu rassurer la petite fille. Tu sais, ma chérie, que dans plusieurs années, tu vas encore pouvoir te baigner dans le Gange. Mais non, on aurait pu dire, tu sais, ma chérie, juste pour te dire, les végétaux ne mourront tous pas. Tu sais, il va y avoir quand même une planète. Tout ça va continuer d'exister. Il faut juste faire quelques petits efforts dans notre quotidien.
0: Tu connais la mer morte? Il en reste plus long.
1: Ouais, c'est vrai. Mais ouais, c'est vapore, là. Hein,
0: oui, c'est ça.
1: Mais outre ça, tu sais, j'ai l'impression. Faudrait pas que cette petite fille-là aille en Inde. Okay?
7: Non.
1: Faudrait vraiment pas que cette petite fille-là aille voir comment on se débarrasse de nos rebuts à des endroits en Asie. Je pense qu'elle serait déçue. On en a une dernière. Ben écoute, je pense qu'on va l'écouter. Ça se résume à ça.
8: Il y a eu des rumeurs, ok, j'avais fourré un de mes profs, puis le prof, comme un cave, il a lâché sa job.
0: Comme un cave?
8: Il y a eu une enquête policière, puis tout, puis c'est comme, je l'ai pas fucking fourré, monsieur Étienne. Je l'ai pas fourré.
0: Non, si, je m'attendais pas à cette fin-là. Je l'ai pas te fourré, fucking Étienne.
1: C'est tellement malade.
0: Il reste poli en plus, parce qu'il continue de l'appeler monsieur Étienne.
1: Ben oui, penses-tu que s'il avait couché avec, il l'aurait appelé monsieur? Moi, j'ai tendance à faire confiance à ce gars-là.
0: Hey, monsieur Étienne, là.
1: Mais c'est quand même, il y a eu une enquête policière. T'aurais pas tenté d'aller témoigner pour monsieur Étienne, pauvre Griff. Mais il est cave, il a lâché sa job.
0: Il a lâché sa job.
1: Écoute, on s'en va en break avec un succès de l'été. Monsieur Étienne, avec qui le kid a pas fait l'amour?
8: Il y a eu des rumeurs, ok, j'avais fourré un de mes profs, puis le prof, comme un cave, il a lâché sa job. Il y a eu une enquête policière, pis tout, pis c'est comme, je l'ai pas fucking fourré, monsieur Étienne. Je l'ai pas fourré.
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0: du Chico Show. Et comme Guillaume Raté-Côté n'est plus... Ben évidemment, il est encore en vie, là, c'est juste qu'il est plus à l'antenne. On a maintenant le droit de parler de sport dans le Chico Show. Et j'ai la chance d'avoir au bout du fil le descripteur du basketball du Rouge et Or, autant féminin que masculin, Kenan Afizovic. Salut Kenan, comment ça va?
1: Salut Chico, comment ça va? En fait, content de te parler, content de d'être dans l'émission. Merci beaucoup, puis excité pour cette nouvelle aventure avec toi, puis tout le monde à la station.
0: Bien sûr, je t'écoutais évidemment avec Maddy il y a de cela quelques mois. Je trouvais que tu faisais un job qui était intéressante, qui était tripante. Puis évidemment, moi étant tripeux de sport, ben le fit semble être naturel entre nous deux. Et ben là, on a une saison de hockey qui s'en vient. On a eu déjà 3 matchs préparatoires, mine de rien. D'ailleurs, celui d'hier, encore une fois, Cole Caulfield a closé le show. Je veux tes impressions sur, ben à date, le début de saison du Canadien en match préparatoire et peut-être un petit peu de ce qui s'en vient cette saison pour le Canadien.
1: Ben, écoute, 3 matchs, 3 victoires, c'est difficile de demander mieux pour le Canadien, surtout quand t'en gagnes 2 le même soir contre Toronto. Fait que, puis hier, comme tu l'as si bien dit, ben écoute, on était à Trois-Rivières du côté du Canadien, une victoire contre Ottawa, puis Cole Caulfield qui continue son beau boulot. Fait que, écoute, pour le Canadien, je pense que lorsqu'on voit les signatures, on a réussi à garder le noyau de l'équipe ensemble. On les a signés, on va se le dire, Chico, à pas grand prix quand on regarde d'autres contrats dans la Ligue nationale. Fait que chapeau à Kent Hughes, chapeau à Jeff Gordon et à Martin Saint-Louis. Je pense que c'est après ce qu'ils nous ont donné la saison passée, après ce qu'ils nous ont donné en série éliminatoire, c'est dur de pas rêver, c'est dur de pas se mettre des grosses attentes. Je viens de le dire, 3 victoires en 3 matchs préparatoire, mais faut pas partir en feu parce que cette équipe-là, l'année passée, est allée plus loin qu'elle le devait, elle a fait rêver, elle a rassemblé le Québec au complet. Et s'il y a bien une personne qui fait jaser en ce début de pré-saison, c'est-tu Florian Jacquet ou c'est pas Florian Jacquet, lui, qui est sur toutes les lèvres depuis quelques jours?
0: T'as tellement raison, Kenan. Puis tu vois, je regardais Florian évoluer. Puis là, ce que j'aime, premièrement, il y a une guerre à l'interne. T'sais, présentement, il y a des gars comme Kirby Dack qui sont nerveux. Il y a des gars comme Alex Tessier qui vont devoir lever leur jeu d'un cran parce qu'à date, Florian Jacquet, il le fait. Puis lui, en bonus, il a la carte de la robustesse. T'sais, il est capable
2: ce qui nous a manqué contre Harry Kane.
0: Exact. Il est capable de mettre ses gants à terre. Il est capable d'aller dans le coin, sortir de là avec la rondelle. Hier, je regardais le match, puis je me posais la question, qui des deux frères Jacquet a le plus de chance de faire le club, puis j'arrivais à Florian.
1: Écoute, c'est tellement une bonne question, puis j'ai l'impression que si on le prend au niveau de juste du talent, puis des possibilités dans le futur, tu sais, on le sait dans le sport maintenant, là, les propriétaires, les directeurs généraux, les entraîneurs aiment parier sur le futur. C'est quoi les... T'as quel âge? Qu'est-ce que tu peux me donner? Jusqu'à où le potentiel? Jusqu'à où tu peux te rendre?
0: Oui.
1: Puis t'as raison d'en parler parce que, écoute, c'est pas Cole Caulfield, c'est pas Nick Suzuki, c'est pas le gars avec les plus grosses mains, mais il semble avoir un petit peu plus de talent que son frère. Il semble aussi être dans une position, c'est-à-dire à l'offensive, qui est plus naturelle pour lui. Harbert, on le connaît pour jouer en défensive, c'est un homme dur aussi. Puis tu t'en as parlé, c'est surtout le profil. Parce que on en a des gars avec des mains sur le premier, sur le deuxième trio, des gars comme Tessier aussi, qui sont capables de sortir quelques lapins de leur chapeau. Mais moi, ce que j'ai envie, là, c'est de les voir les deux sur le même trio.
2: Ça, c'est vrai que ça serait fou.
0: Oui,
2: ça.
0: On le veut, parce que ultimement, ce gars-là, tu sais, Arbor, ce qui est le fun, c'est que tu l'as comme carte cachée et tu garoches ta quatrième ligne. Au pire, tu sais, tu le fais jouer peut-être 4, 5, 6 chiffres à l'attaque, mais tu peux aussi l'utiliser en défensive une fois de temps en temps si t'as besoin. Puis tu te grossis, puis en fait, tu grossis ton équipe de 2 pouces puis de 5, de 20.
2: C'est un peu les frères Kotchuk, mais de Wish, un peu.
0: Pas loin.
2: Il manque un peu de talent, mais tu sais. C'est une énergie qu'on n'a pas, là.
1: Ben c'est surtout ça, les gars. Vous l'avez tellement bien dit. C'est quelque chose qu'on n'a pas. On a des gars qui sont talentueux. On a des gars qui ont des mains. Mais avoir cette protection-là, on le sait dans le hockey, là. C'est pas sans manquer de respect à aucun autre sport, là. C'est pas du soccer, c'est pas du tennis. Il faut de la robustesse, surtout quand t'arrives en série. Les arbitres laissent jouer. Puis ils ont cette habileté-là. Ils ont cette espèce de hargne. Moi, ce qui m'inquiète, là, je vais être bien honnête avec vous, c'est qu'on le sait. Martin Saint-Louis n'a pas été plus grand fan d'Harbert Jacquet l'année passée. Souvent à raison, on va pas mentir. D'autres fois, on se demandait pourquoi il était pas là. Il y a des gars qui se faisaient brasser. Est-ce qu'en avoir 2 à la place d'un Jacquet, est-ce que c'est une possibilité pour Martin Saint-Louis? Est-ce qu'il pense? Peut-être. La réalité aussi du Canadien, c'est qu'on a 13 attaquants sous contrat déjà. Fait que si tu laisses partir un gars puis tu rentres Florian, ben écoute, tu risques de le perdre pour absolument rien parce qu'il faut que tu le mettes au ballottage. Est-ce qu'on est prêt à faire ça avec Kirby Dack? Est-ce qu'on est prêt à faire ça avec Tessier? Ça va être le casse-tête de Martin Saint-Louis puis de Kent Hughes dans les prochains jours, mais écoute, le fan en dedans de moi, puis je trouve que je suis pas le seul. Il doit en avoir des millions au travers le Québec. On les veut sur le même trio avec Josh Anderson, puis envoie-moi ça dans la mêlée quand ça brasse.
0: Ah, j'étais à la même place que toi. Maintenant, à la défense aussi, on va avoir quelque chose à regarder parce que oui, on a Kaden Goulet qui est blessé actuellement, mais Ryan Backer, à date, connaît un bon camp d'entraînement. On l'a vu évoluer aux côtés de Lane Hudson hier soir. C'est deux gars qui sont rapides. Ryan Backer, probablement plus défensif. C'est quoi ton appréciation de David Ryan Backer à venir jusqu'à présent?
1: Écoute, David Ryan Backer, on se rappellera, puis on dirait qu'on l'a oublié parce qu'il a tellement été omniprésent. Des fois, on le voit, des fois, on le voit pas. Il joue quelques matchs par là, tu sais. C'est un gars qui est rempli de talent, qu'on a repêché hyper haut par le Canadien. On se rappelle, c'est le fameux repêchage de Mishkov que finalement, on prend Rainbacker, je ne sais même plus comment on le dit correctement. Oh oui. C'est un gars qui est rempli de talent, mais pour lui, c'est la santé. Il est capable de rester en santé, il est capable de nous enchaîner 5, 10, 15 matchs. Puis, avant d'enchaîner 5, 10, 15 matchs, par la suite, il est capable de jouer en séries éliminatoires? Parce que il a bien beau bien jouer en ce moment, mais on le veut pour tous les matchs, pour les 82, je comprends, c'est plus la réalité peut-être du hockey là, d'aujourd'hui, les gars se blessent un peu plus souvent, ça va plus vite, les gars sont plus gros, mais il va falloir voir s'il est capable de tenir la run. Puis écoute, pour le Canadien, on a tellement investi en lui, en le repêchant haut, mais en étant patient, en lui donnant le temps de revenir, puis de pas brimer sa confiance. T'sais, écoute, moi je l'aime beaucoup, je pense qu'il me rappelle... À certains égards, Marc Streit qu'on a eu par le passé,
0: ouais,
1: qui a rendu des fiers services aux Canadiens. J'espère l'avoir. On a investi beaucoup. Puis ça serait écoute, j'ai envie de dire, ça serait un autre coup de sertie parce que moi, je me rappelle lorsqu'on a passé sur Mishkov, il y en avait beaucoup, beaucoup qui en avaient long à dire sur le choix du Canadien.
2: Mais il a l'air confiant cette année. Tu sais, là, il l'a dit aux journalistes. Ils ont dit, ah, qu'est-ce que t'as amélioré dans ta game? Tout ça, il dit, vous allez le voir à la game. Je pense aussi, lui, les blessures, ça l'a affecté mentalement, on dirait. Je me rappelle pas si tu te rappelles, là, lorsqu'il passait à l'antichambre, tout ça, il avait l'air genre, pas à terre, mais tu voyais que ça l'affectait. Tu sors top 5 dans la Ligue nationale. Moi, je pense que si cette année, il joue pas, on le verra plus avec les Canadiens après. On va le mettre dans un échange.
0: Je pense aussi que cette année, il doit chaîner, le Ryan Backer.
1: Ah, c'est maintenant ou jamais. La corde est jamais bien, bien longue dans les sports majeurs là, aux États-Unis. Fait que, comme vous le dites, les gars, c'est maintenant ou jamais. Puis je veux juste revenir rapidement, le Mandy, sur ce que tu as dit par rapport à sa confiance. Là. Je me rappelle, dans la première année, là, il y avait eu... Bon, c'est un événement un petit peu là, sans importance, mais il était allé signer des cartes là, pour des fans à Québec ou à Montréal, je ne m'en rappelle plus trop. Je suis pas mal sûr que c'était à Québec dans une shop. Puis je me rappelle que les gens, le ressenti qu'il avait eu lui après que j'avais parlé avec certaines personnes qui étaient sur place, c'est il est très réservé, il est très gêné. Lorsqu'il semble un peu... écoute, puis je le dis pas nécessairement de manière péjorative, mais il semblait un peu chétif, hésitant par moment, pas trop assumé. Mais c'est pas ça que tu veux d'un gars qui se repêche dans le top 10 dans un repêchage. Fait que c'est maintenant ou jamais pour Ryan Backer. On lui souhaite beaucoup, beaucoup de santé. Puis, comme vous l'avez dit, on l'a vu, il a pris en confiance, il a pris en assurance. Puis c'est ça qu'on veut d'un joueur en qui on croit autant là, du côté du Canada.
0: Mais le Canadien, vois-tu, j'ai l'impression qu'on repêche beaucoup au niveau de l'attitude. T'sais, rappelle-toi, Shane Wright avait été laissé de côté. Finalement, on y était allé avec Slavkovski.
2: On a bien fait.
0: Ça a payé. Mitchkov, il y avait une attitude. En fait, on connaît un peu le bonhomme maintenant qui évolue avec les Flyers. Et Ryan Backer, bon, semble être justement plus calme, plus posé. C'est que, tu sais, j'ai l'impression que stratégiquement, du côté du Canadien, on va chercher peut-être plus un casting qui fit avec le marché de Montréal et le noyau actuel.
1: Oui, absolument. Puis je pense que on fait peut-être le contraire de ce qu'on a fait par le passé.
0: Hein,
1: en allant chercher des Costin, des Galchenyuk, des gars.
2: Je pense que les piqués Subban de ce monde ont genre marqué Jeff Molson.
0: Ouais, ouais, ouais.
2: On dirait qu'on n'en veut plus.
1: Oui, puis je pense ces gars-là sont polarisants. Des fois, pour le bien, tu sais, on l'aime piqué, puis on va tout le temps l'aimer, puis ça a son contribution. Mais tu sais, c'est des gars qui sont polarisants, c'est des gars qui font pas l'unanimité nécessairement dans la chambre. Fait que lorsque tu veux bâtir un noyau, il faut que tes gars qui sont au centre de tout ça, se sentent bien. Puis, écoute, je vous ramène une autre anecdote. Là, je pense que c'est de l'année passée. Écoute, j'écoutais en entrevue de certains joueurs des Leafs qui parlaient que, bon, il y avait un pool de hockey qui se faisait entre les différentes équipes. Puis, ils parlaient notamment du Canadien, du noyau du Canadien qui était toujours présent pour les activités inter-équipes, que le noyau était super fort. Fait que, tu sais, quand même, j'allais dire ton ennemi, le mot est peut-être fort, là, mais tu sais, quand un de tes grands adversaires vient en parler lui-même et dire, écoute, eux sont dans quelque chose de bon, c'est des gars s'entendent bien, puis ça paraît, puis on le voit lorsqu'on communique avec eux. Ben, je pense que tu as raison d'en parler, Chico, que on mise, oui, sur le talent, oui, sur le joueur de hockey, mais l'humain est très, très important lorsqu'on vient de le temps de signer des contrats ou d'aller chercher des gars. Il faut que tu fites dans la chambre, il faut que tu adhères au projet, il faut que tu aies du cœur au ventre pour joindre le Canadien.
0: Chris Kreider s'ajoute au top 6 du Canadien. Évidemment, on en a parlé toute l'été, ça prenait une addition dans le top 6. Est-ce que tu crois que avec Chris Kreider, on a l'équipe pour aller plus loin que l'an passé ou encore là, il manque peut-être un peu d'éléments?
1: Tu m'en poses une bonne parce que je me pose...
0: Pas pire. Ouais, vas-y, moi tout, je suis à peu près à la même place.
2: Moi, je suis en train d'y penser, mais je pense que ouais.
1: Pas pire, prends tout. Écoute, je pense que tu viens nécessairement d'augmenter un petit peu ton équipe. Je pense qu'il faut pas s'attendre trop de ce gars-là non plus à 35 ans. C'est dans ces âges-là que les gars commencent à ralentir. Il va avoir une pression médiatique sur lui aussi, là, tu sais, dans le sens que c'est pas lui qui a la plus grande sympathie du public, là. Je pense qu'on en a parlé de long et en large, puis la pression aux Canadiens, c'est l'équivalent de jouer au Real Madrid en Europe au soccer. C'est le plus grand club, la plus grande équipe de hockey de l'histoire de ce sport-là. Fait que pour Chris Kreider, je pense que il va avoir des choses à prouver, oui, au travers des partisans, mais il va avoir quelque chose à se prouver à lui-même aussi de, écoute, je suis pas là pour marquer des buts, je suis pas là pour faire le gars qui va faire le plus de passes, mais est-ce que je suis capable justement de m'intégrer dans ce groupe-là? Est-ce que je suis capable d'être un gars qui a plus d'expérience, qui en a peut-être vu plus, qui est capable de guider certains joueurs, notamment un Florian Jacques, si on le voit au début de saison, je pense à Chris Kreider pour être un très, très bon mentor pour lui, mais écoute, c'est pas lui qui va exposer la feuille de statistiques. Je pense qu'il peut nous aider à aller un petit peu plus loin. Mais comme je l'ai dit, les gars, partons pas en peur parce que ce qui s'est passé l'année passée, c'était plutôt que ce qu'on avait dessiné sur le tableau de Kent Hughes, de Jeff Gordon et de Martin Saint-Louis.
0: Hey, c'est-tu ce qui est le fun, Kenan? À date, on n'a même pas une game de jouer de la saison, juste 3 matchs préparatoires et on a énormément de stock à jaser. Avant que je te laisse aller, peut-être jaser un peu football parce que là, la NFL, évidemment, on est rendu à la semaine 3 qui va commencer dans les prochains jours. Ton appréciation de la saison à venir jusqu'à présent?
1: Ben écoute, le football, c'est la deuxième religion au Québec, hein. Oui. On le voit avec le Bouchard, qui année après année continue à remplir le Stade Tellus. Écoute, le point que je voulais parler, c'était vraiment les Vikings du Minnesota. 2-0 avec, écoute, on arrive dans la saison, on sait pas trop comment ça va se passer. On a perdu, on croit plus trop en JJ McCarthy, il est rendu troisième corps arrière. On fait commencer Kyler Murray qui se blesse dans la première rencontre. Finalement, Carson Wentz effectue la remontée. Par la suite, on joue contre les Bears. On gagne dans un match qui, bon, on va se le dire, les gars, on sera pas à l'histoire, là. 9-3 pour les Vikings, mais on gagne à Chicago.
0: Et la défensive a fait le travail devant, je pense, l'équipe qui avait marqué le plus de points à semaine 1.
1: Exactement. Donc, je pense qu'on peut remercier, oui, la défensive, mais Brian Flores aussi, complètement incroyable, le coordonnateur à la défensive des Vikings, qui fait un excellent travail. C'est vraiment mon gros point de ce début de saison.
2: Kyler Murray qui a annoncé qu'il allait revenir cette semaine.
1: Qui revient pour le match numéro 3. Écoute, j'ai hâte de voir comment les gars vont prendre ça au niveau dans la chambre. Écoute, Carson Wentz qui arrive un peu comme un poil sur la soupe.
2: Il meurt pas, lui, Kenan, Carson Wentz. Hein?
0: Ouais, il est avec les gars.
2: Il a un chat, il a 9 vies.
1: Ouais. Mais Carson Wentz, c'est un de ces journeymen, excusez-moi l'anglicisme, là, qui finit plus de finir et qui trouve des manières de se trouver des contrats. Là. Écoute, d'après moi, il vient de se racheter 2 ans de vie juste avec ses performances de début de saison. On se rappellera de Fitzmagic, il y a quelques années.
2: Ouais, aussi.
1: C'est toujours la manière d'aller chercher 1-2 victoires par saison. Mais écoute, les Vikings en début de saison complètement incroyables. Puis écoute, Josh Allen puis les Bills, qui sont l'équipe chérie de plusieurs Québécois parce qu'on n'est pas trop loin d'eux. Ben, ils sont 2-0 aussi. Les fameux Ravens de Baltimore de Lamar Jackson, qui toujours une montagne russe, une victoire, une défaite en deux matchs. Mais écoutez les gars, le football de la NFL, c'est rare que ça déçoit, puis c'est pas pour rien que ça génère autant d'argent année après.
0: Ben il y a tellement peu de matchs. J'en parlais justement, j'étais au Rouge et Or football ce week-end, puis j'en parlais avec des fans. Puis il y a tellement peu de matchs dans la NFL que tu te rappelles quasiment de chacun d'entre eux, même des années plus tard. Là. C'est un sport qui est vraiment suivi beaucoup pour les gens de Québec. Hey Kenan, énorme merci de te joindre justement à notre équipe. Là. On va certainement avoir du fun à analyser la saison du Canadien, le football évidemment. On va pouvoir parler du Rougeur ensemble parce que t'as les deux pieds là-dedans aussi pas mal. Mais c'est un plaisir de te compter parmi l'équipe et on remet ça bientôt.
1: Ben, le plaisir est partagé, Chico. Merci à Maddy aussi hein, qui me fait confiance depuis longtemps. Puis les gars, bien contents de vous parler. Le hockey est de retour. Fait que, comme tu l'as dit, Chico, on va avoir en masse de ça. Merci les boys.
0: Ça va être un trip. Yes, merci beaucoup, Kenan. Donc, Kenan Afizovic, qui est chroniqueur sport dans le Chico Show, mais qui est aussi descripteur du basketball du Rouge et Or, autant au niveau féminin que masculin. Hey man, le hockey, ça va être trippant.
2: Ouais, cette année, ça va être quelque chose.
0: De plus en
2: cette
0: plus.
2: Cette année, faut qu'on prenne un step de plus.
0: Ben oui.
2: Faut même pas qu'on remette en question si on fait les playoffs ou non. Faut que ce soit à la date limite des transactions. Faut qu'on soit en
0: acheteur.
2: Mode acheteur.
0: Exactement. Ouais. Et vois-tu, tu sais, des gars comme Lane Hudson, des gars comme Ivan Demidov ont progressé. Là.
2: Ben oui.
0: Tu sais, les deux gars, moi, je les ai vus aller ensemble, man.
2: Puis ils ont passé l'été à s'entraîner ensemble.
0: Exactement.
2: Ils sont restés à Montréal, les deux.
0: Tu sais, dans le futur, si tu regardes le pipeline du Canadien, tu as des Zarovski, tu as des Michael Age aussi qui s'en viennent. Le futur est rose. Pour une des rares fois dans l'histoire du Canadien, au moins ce qu'on regarde à moyen long terme, ça va être trippant. Alors, on va s'arrêter parce qu'on a pris un peu de retard dans les pauses. Au retour, on va parler de OpenAI. Il y a une poursuite présentement. Ça a lieu avec une histoire de meurtre. On va faire un tour des nouvelles aussi. Et évidemment, il nous reste encore bien du stock. Notamment, Éric Duhem qui fait une sortie. Les Primo. Bref, tout ça dans le Chico Show. Next.
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1: Non.
0: OK.
1: D'autres choses à faire le dimanche. Tel que penser qu'on allait manquer de courant.
0: Non, t'en as pas manqué, toi.
1: Mais non, en fait, ça a arrêté à ma maison tout le temps. C'est magique.
0: Ça, c'est de la bombe. C'est que tu sais que t'es dans une cellule probablement prioritaire. J'aurais tendance. Il y a peut-être, je sais pas, une épicerie, quelque chose proche.
1: Oui, mais je pense que même l'épicerie était...
0: Ah ouais, ça, t'étais off.
1: Elle était off.
0: Qu'est-ce que c'est beau. Mais ce que j'aime, c'est que Bruno Marchand, au moins, n'aura pas fait d'annonce dans le genre « pas le droit de se chauffer au bois ». Non, mais c'est vrai pareil. Puis d'ailleurs, nous aurons la chance d'avoir Steven Blainé pas plus tard que demain à l'antenne de CGMD. On va parler au maire de Lévis. Ça va faire partie de mes questions. Va-t-il y avoir des polices du poêle à bois dans les prochaines années? Normalement, M. Blainé m'avait dit non lorsqu'il était en campagne. J'ai hâte de voir s'il a changé d'avis. Je ne crois pas. Je pense que... Ouais, on va y aller dans le mode « tout le monde en parle » parce que j'ai écouté un gars qui nous parlait d'AI. Puis moi, l'AI, tu sais, j'ai toujours fait partie des grands défendeurs de l'intelligence artificielle. J'ai toujours dit aux gens, arrêtez d'avoir peur. Mais, force est d'admettre qu'il tenait quand même des discours intéressants, je trouvais. Notamment en ce qui a trait au fait que, présentement, une intelligence artificielle, c'est certainement meilleur qu'un cerveau humain.
1: Oui.
0: Et, un cerveau humain, ça sait comment faire du cash. Right?
1: Mm-hmm. Oui.
0: Ben présentement, on serait capable de mettre des robots sur certaines tâches qui nous permettraient de faire de l'argent. Je vous donne un exemple. Pas plus tard qu'hier, je regardais un gars qui se promenait sur Amazon, puis qui disait « Amazon, ça sert à quoi? Ça sert à imprimer des livres, right? »
1: C'était une division en fait d'Amazon qui te permet de faire des livres.
0: C'était initialement un peu le projet du truc avant que ça devienne un site transactionnel à tous les niveaux.
1: Mais tu peux encore imprimer, en fait. Tu te rappelles, j'ai déjà fait des livres moi-même. Au début de l'IA.
0: Et là, présentement, il y a un gars qui a créé un bot qui automatiquement va voir tous les meilleurs vendeurs des cahiers à dessiner pour enfants. Bon, je sais pas, mon exemple, les licornes enchantées, les animaux du zoo, puis whatever. Et là, lui, ce qu'il fait, c'est qu'il envoie les bots, il dit, OK, bon, c'est lesquels les meilleurs vendeurs? 40 000 ventes, 70 000 ventes. Et là, ce qu'il fait, c'est qu'il prend exactement ces livres-là. Il demande à l'IA, tweak-les un peu. Tu sais, au lieu d'être un zèbre qui joue au tennis avec, je sais pas moi, une girafe, ben tu vas mettre un chien qui a un ours. Tu sais, que des tweaks comme ça. Au lieu d'être les licornes enchantées, ça va être les chevaux de la vie, t'sais. Et ainsi, l'IA crée de lui-même des dessins à colorier pour les enfants sous forme de livres, envoie ça à Amazon qui se paye le printing et par la suite, il compétitionne les plus grands vendeurs de ces catégories-là. Donc, n'importe qui, c'est-à-dire un bot, un robot, peut faire fortune présentement.
1: En fait, ben c'est pas le robot. C'est celui qui a eu l'idée. Quelle idée?
0: Oui, non, mais attends un peu.
1: Non, mais moi, j'adore cette idée.
0: Oui, mais attends un peu. Le problème, c'est que maintenant, l'IA comprend que l'argent a de l'importance pour les humains.
1: Non. L'IA ne comprend pas ça. En fait, l'IA est juste programmée pour analyser des données et te donner de l'information. Mais il reste que... Elle ne comprend pas nécessairement cette valeur-là. Au sens propre, ouais. Elle sait que ça amène de quoi de plus parce qu'on en parle souvent, les finances, tout ça. Mais même là, elle sait pas. Ce qu'elle génère, c'est différent.
0: Mais attends un peu. S'il y a des millions et des millions de personnes qui lancent des prompts puis des requêtes à l'intelligence artificielle en lui demandant comment je peux faire du cash, incapable de situer cette priorité-là pour l'humanité assez haute.
1: Oui, mais normalement, ce qu'elle va faire, c'est qu'elle va te sortir les exemples de ceux qui ont fait de l'argent et comment ils sont arrivés. Elle te produira pas la solution miracle. Là, dans le fond, ce qui est arrivé, ouais. On l'explique. Tu sais, comme nous autres ici, on développe des outils. Mais
2: Ouais, les gars, juste.
0: On met une breaking news.
2: Ouais, c'est ça, juste là. Oui. Si jamais, là, on va sûrement recommencer à recevoir des textos. Là, il y a eu un accident entre deux autobus scolaires.
0: Non.
2: Du côté de Laurier Station. Là, si vous voyez un énorme nuage de fumée noire, ce serait deux autobus scolaires qui sont rentrés un dans l'autre à la suite d'une collision.
0: Oh.
2: Puis, de vite de ce qu'on lit là présentement, les enfants ont réussi à sortir avant que l'autobus scolaire pogne en feu complètement. Okay.
0: Donc présentement,
2: y a
0: oui,
2: il n'y a pas de mort, il n'y a pas de blessés.
0: C'est
2: pour
0: préoccupant.
2: Le
0: en fait, c'est très préoccupant là, le fait que deux autobus, en tout cas du moins qu'il y ait des problèmes avec le transport scolaire. Mais merci Maddy d'avoir intervenu. Breaking news, donc présentement, ça se passe du côté de Laurier Station. Ce serait au moins un autobus qui serait en feu. Et de ce qu'on comprend, les élèves auraient réussi à sortir.
2: Tout le monde a réussi à sortir des deux autobus avant que ça pogne complètement en feu. Parce que vous allez voir les images, là, les deux. Il y a un autobus qui est complètement passé au feu.
0: Wow, dans le secteur Laurier Station. Donc, merci de l'information. On revient, oui, Diane. Donc,
1: non, ce que je disais, dans le fond, le comparable ici, mettons, on fait des outils avec l'IA en tant que tel. Mais là, j'essaie de retrouver le fil. Là. C'est ça,
0: non, mais ce que je te disais, c'est que l'IA n'a pas le choix à un certain moment de comprendre que pour l'humanité, l'argent prime. T'sais?
1: Oui, l'argent prime, oui, mais sauf que l'objectif puis la requête, dans le fond, pour fabriquer ça ou faire son bot ou quoi que ce soit...
0: Normalement, ça devient de l'humain.
1: Elle vient de l'humain.
0: Bon.
1: OK? Le robot, lui, il n'initie pas ça. Il n'a pas cette conscience-là. Donc, pour arriver à ce résultat-là, il faut que tu aies un minimum de créativité. Si tu sais pas qu'est-ce que tu veux faire, comment t'enligner, quand on a fait plein d'essais. Il y en a plein de monde là, qui essaie de modifier des photos, ça donne des résultats nul à chier.
0: Exact.
1: Pourtant,
2: ça se voit, là.
1: Pourtant, c'est la chose la plus simple actuellement à faire, c'est avec l'IA, mais il y en a qui réussissent à pas le faire. Donc, imagine de concevoir des choses encore plus intelligentes que toi, mais de réussir à garder le contrôle sur ce que tu conçois. Donc, moi, pour moi, en fait, le gars qui a fait ça, il a vu une opportunité d'affaires. Ce n'est pas le robot qui a fait de l'argent. Il a utilisé la technologie actuellement pour faire de l'argent. Donc, il a juste suivi le marché, puis il a fait à peu. Les autres, là, ils produisent en masse. Mais moi, dans ma logique, à moi, la manière de production de ça d'Amazon...
0: C'est pas éthique.
1: Non. Mais pas juste... Non, c'est pas vrai. Mais
0: ben, t'as peu, là. Quand c'est fait en Chine, ces livres à colorier là, je suis désolé, mais c'est pas éthique. C'est,
1: ben, ceux qui la vendent initialement, effectivement. Exact. Mais sauf que là, Amazon, eux autres, ils ont leur imprimerie dans des différents grands pays. Il imprime sur mesure. Donc, on arrête de surproduire inutilement. On produit à la demande. Moi, j'espère que les chars, ça vient de même aussi. Tu sais, on parle, on nous conscientise à l'écologie. Puis, Chris, on fabrique des, genre, je sais pas combien de 150. En fait,
0: Qu'on laisse dans des cours.
1: Des Ford 150 qui sont là, puis qui vont rien faire pendant des décennies, peut-être. On le sait, ils vont tous se vendre.
0: Non, mais il y en a des cimetières de troc. Non, t'as raison. Il y en a des endroits où est-ce qu'on a dit, bon, ben, c'est de valeur, on a trop sorti.
1: Fait que ce gars-là, dans le fond, il dans ma perspective, tout ça, il a juste été très ingénieux, puis il a su profiter de l'occasion avant que ça soit ultra réglementé de quoi que ce soit. Il n'y en a pas de règles actuellement. Et s'il n'a pas, il n'a pas, en fait, enfreint les droits d'auteur sur les dessins, puis que c'est pas des vrais dessins, c'est pas les mêmes. Ils n'ont rien à dire là-dessus, puis c'est. Tant qu'à moi, c'est éthique, c'est une façon, c'est un modèle d'affaires.
0: C'est mieux ça que de faire travailler des enfants chinois. Bon, c'est ça, je suis parfaitement d'accord.
1: Il y a du monde pire qu'eux autres, là, qui vont...
0: Mais, ce que puis là, on parle de l'IA auquel on a accès actuellement, OK? Les grandes têtes de l'IA, puis tu sais, je fais encore référence à cette entrevue-là, tout le monde en parle.
1: Mm-hmm.
0: Les grandes têtes de l'IA, justement, sont en faveur d'un genre de moratoire, là, présentement une pause sur le développement de l'IA. Puis tu sais, je te disais, bon, l'IA comprend ça. Le modèle qu'on utilise, peut-être pas. Mais le modèle qu'eux ont développé aujourd'hui, peut-être. Mais aussi, ce qu'on nous dit, puisque, encore là, ce que le professionnel de l'IA nous rapportait, là, il disait, présentement, on a mis des modèles en place pour essayer de craquer des sites Internet pour la simple et bonne raison qu'on se disait, on va augmenter le niveau de sécurité en sachant de quelle façon l'IA trouve une faille. Sauf que l'IA, sachant qu'elle était monitorée, eh bien, automatiquement, essayait de trouver une façon de déjouer le site web, mais qui passait en dessous des regards de la surveillance qu'on y mettait, comprends-tu?
1: Mm-hmm.
0: Donc, prenait des décisions par elle-même en fonction de ne pas être surveillée. Et là, hein, je trouve que ça commence à être beaucoup, là. Tu sais, dans un sens, là. Parce que, ultimement, si l'IA... Je te donne un exemple. Puis, des morts de l'IA, là, c'est tous les jours. OK? Des gens qui crèvent à cause de l'IA, c'est à tous les jours. La guerre en Ukraine, c'est des drones. C'est programmé par IA avec une fibre optique qu'ils ont dans le cul. Des affaires de 1, 2, 3, 4, 5 kilomètres de fibre optique dans les airs. Puis, on s'en va se tirer de façon suicide. C'est dégueulasse.
1: Le moteur principal du développement de l'IA, c'est quoi?
2: L'humain.
1: Non, mais c'est le côté militaire, man. C'est l'industrie militaire. C'est que
0: la guerre a permis tous les développements.
1: La raison de la sortie de ces gens-là pour aviser qu'on est en train de perdre le contrôle sur des agents qui ont réussi à contourner certaines règles, c'est parce que ils savent où ce que ce modèle-là il s'en va. Il s'en va pas dans le cours de monsieur, madame, tout le monde. Il s'en va directement dans les instances qui gèrent vos vies en ce moment.
0: Oui.
1: Fait que là, c'est là le problème. Puis ces instances-là, le gouvernement, est aux États-Unis, il y en a pas une entreprise actuellement qui a réellement un contrat qui a donné... Je pense que peut-être copilote avec Microsoft. Puis encore là, c'est comme une parle-à-bande OpenAI. Mais Anthropic a dit non à Maison-Blanche pour intégrer le système ou leur donner carte blanche. Toutes les entreprises disent non, on peut pas vous donner plein accès. Là, ce qu'ils disent, c'est qu'à un moment donné, eux autres, ils vont chuter. Moi, c'est le même, je le vois, puis ils vont dire non, c'est à nous autres, c'est ici, on l'utilise, puis vous avez plus le choix.
0: Puis moi, j'ai pas le choix de dire que je suis pour, parce que si on s'en mêle pas, si on l'exploite pas, puis qu'on le développe pas, qui va le faire?
2: Les Chinois.
0: Et voilà.
1: Les Chinois, mais sauf que là, faut faire attention encore à ça.
2: Trump a raison là-dessus, man. Mais si nous, on dort, les Chinois, ils vont pas dormir.
0: Absolument. Eux autres vont s'en servir.
2: Ils n'ont aucune éthique ni rien. Eux, ils vont à fond.
0: Et voilà. Eux autres, c'est gaz au bout. C'est que si
2: nous, on est trop gentils comparé à eux.
0: Si on se met à légiférer, si on se met à s'introduire justement dans cette technologie-là en tant que gouvernement, man, it's not good. Parce qu'à long terme, qui va prendre le dessus? Ben, c'est l'Asie. C'est l'Asie.
2: Mais en même temps, Chico, ça fait peur de laisser ça aller tout seul de même à fond de train aussi.
0: J'ai...
2: Tu sais, il y a deux côtés aussi.
1: Est-ce que la Chine va... Tu sais, mettons qu'il y a un grand organisme là, qui gère toutes ces entreprises-là. Est-ce que la Chine va embarquer dans le bateau?
2: Mais non.
1: Fait que tu sais, au final, ce qu'on est en train de faire, là, c'est de la grosse masturbation mentale, là, ouais. Comme certains aiment dire. Pour vrai, man, il y a tu sais, si c'est le cas, vraiment, la crainte, ben soyez honnête, là, premièrement, puis arrêtez de nous bullshiter puis dites, nous, la vérité.
0: Ben, la vérité, c'est la suivante. C'est que présentement, il y a des développements au niveau IA qui surpassent votre façon de percevoir puis votre façon de comprendre la réalité, OK? Tu sais, l'IA est rendu beaucoup plus loin. Nous, là, la version d'IA qu'on a, probablement 2023. Là. On est certainement 3 ans en arrière sur ce que les
2: puis
0: grands...
2: Puis eux sont 10 ans en avance.
0: Ben, ceux sont au moins 3 ans en avance. C'est-à-dire qu'ils sont en temps réel. Et en parallèle, si nous, on légifère, si nous, on commence à s'enfantchianiser la vie sur « Mais net, ton robot n'a pas le droit de faire ci, puis ton robot peut pas faire une peinture, puis ton robot peut pas faire une photo. » Si on commence à niaiser avec ces affaires-là, là, ce qui va arriver, c'est que tantôt, ça sera pas un robot. Ça va être des milliers qui vont débarquer ici, puis ça va être terminé. Okay? Parce que la Chine, eux autres, à un moment donné, ils vont avoir besoin des ressources ici, puis ils vont venir les chercher. Donc,
2: tout simplement.
0: Pas le choix de s'arrimer avec la progression mondiale. Au même titre que la NASA. T'sais, la NASA fait quoi? Au même titre que tous ces projets-là, dans le fond, c'est quoi notre but? C'est d'être capable de démontrer à la Chine, hey, boys, on vous suit. Là. Parce que c'est ça, présentement. T'sais, la guerre à la Lune est un peu celle-là. Là. C'est la guerre froide des années 60, mais version États-Unis-Chine.
1: On assiste à une guerre technologique, oui. En fait, actuellement. C'est complètement différent. Là. Puis c'est ça, qui va remporter, tout dépendant comment qu'on va le faire. Mais bref.
0: Mais nous, en tant que grands Canadiens,
1: Nous autres, on est dans le...
0: Nous autres, là, on est tellement vertueux.
2: Hey, on est les casques bleus, nous.
0: Oh, non, les casques bleus. Hey, nous, on est tellement vertueux qu'on veut essayer de... Quoi? Donner un blâme à l'IA dans le cas de crime contre la personne. Comment on peut poursuivre une compagnie de développement informatique, de langage...
2: Moi, je suis d'accord avec celle-là, Chico.
0: De poursuivre OpenAI.
2: Mais c'est parce que si OpenAI... avait levé le flag.
0: Mais attends un peu, laissons Dionne peut-être
1: Mais, présenter non, mais en fait, plus que je fais des recherches, en fait, parce qu'hier, l'article que j'ai lu, c'était sur la presse, était très peu exhaustif.
2: Je pense que la poursuite venait de se déposer.
1: Exact, mais sauf qu'on n'avait pas, tu sais, dans le fond, ce qu'on lisait, c'est qu'on n'avait même pas accès aux conversations réellement que la tueuse a eues à ce moment-là. Donc,
0: c'est Amberley. La tueuse, c'est pas une tueuse, là. C'est un gars qui a décidé de se déguiser en femme et de tuer des gens.
1: Ah, d'accord.
0: C'est un travesti.
2: Mais qui prenait des médicaments pour sa transformation.
1: Fait qu'eux autres,
0: c'est un travesti crinqué.
1: Eux autres la féminisent, bref. J'étais rendu où, en fait?
0: C'est pas vrai qu'une femme est rentrée dans une école tuer du monde. C'est un gars qui a un pénis, qui voulait devenir une fille, qui était un peu tout mêlé, puis qui a décidé de tuer du monde. À un moment donné, c'est pas vrai que cette vidange-là va avoir mon respect.
1: À lire un peu, je commence à comprendre pour quelles raisons la poursuite a lieu, puis ils veulent poursuivre, en fait, à OpenAI. Parce que, comme je disais, dans les premières lignes, on comprenait que, tu sais, dans le fond, ils faisaient une poursuite sur absolument aucun fondement. Moi, c'est le même que je l'ai perçu.
2: Le gouvernement de la Colombie-Britannique.
1: Ouais, exactement. Quoi. Parce que, tu sais, il y avait pas de détails. C'est juste, on ouvre là-dessus parce qu'il y aurait potentiellement eu une discussion
0: avec... Il a probablement parlé avec ChatGPT pour se craquer. C'est qu'à cause de ça, on va envoyer une facture puis on va envoyer un blâme à OpenAI.
1: Exact. Par contre, ce qui est arrivé en réalité, c'est qu'il y a eu des lanceurs d'alerte dès 2025, en fait, et concernant le compte de cette dite femme...
0: Non,
1: ou
0: gomme,
1: c'est un gars, c'est un yell-là. Donc, il y a eu des flags qui ont été faites parce qu'elle faisait des recherches, je sais plus comment le nommer, fait des recherches sur différents types d'armes, comment les utiliser et tout ça.
0: C'est qu'on poursuit Google?
1: Il fait ces recherches-là, mais par contre, il y a des mécanismes. Et c'est là que ça me rassure quand même un peu parce qu'il y a des mécanismes derrière ces modèles-là qui vont aviser des équipes techniques humaines en cas de recherche exhaustive sur des situations bien précises ou comment faire telle chose. Donc ça m'a un peu surpris parce que je pensais pas que c'était le cas et c'est le cas. Et là, ce qui est arrivé, c'est que les lanceurs d'alerte, c'est-à-dire certains employés d'OpenAI qui font partie du département de la sécurité, ont flagué la situation à la direction. Et la direction et leur recommandation était d'aviser les autorités suite à ce qu'ils ont pu voir comme discussion.
0: Fair enough.
1: La direction a décidé de ne pas aviser les autorités et de tout simplement suspendre le compte de l'utilisateur. L'utilisateur a réouvert un autre compte et a poursuivi ses recherches et aucun autre mécanisme de sécurité a été appliqué par la suite.
0: La première chose que j'ai callée quand j'ai su que l'intelligence artificielle existait, là, peut-être 4 ans, c'était pourquoi on met pas un robot sur la vigie sur Twitter pour voir tous les bizarres qui posent des affaires fucked up et ainsi prévenir leur agissement. Parce que c'est pas rare que la radicalisation se fait sur TikTok, sur Twitter, sur whatever the channel, puis par la suite, on constate que ça fait des années que ce gars-là avait des visions puis des il voulait aller faire de quoi, finalement on n'a pas interrompu.
1: Donc on se base sur ça en fait, et puis en fait ça se trouve être des témoignages qui ont été faits au Washington Post en fait, et puis il y a différents endroits là qui relatait ces faits-là. Donc, c'est là-dessus que la poursuite se base. Donc, si on se fie là-dessus, puis réellement, il y a eu une alerte, il y a l'équipe de sécurité, si tout ce que j'ai lu est vrai, effectivement, il y a un grave manquement.
0: Il y a un flag à lever,
1: ouais. Il y a vraiment un grave manquement. Puis, pour quelle raison on a fait ça, alors qu'ils auraient pu faire paraître leur modèle, man, comme étant un modèle incroyable? Imagine l'inverse.
0: Ça, je veux dire, c'est de la sécurité. Pas de la discrétion. Voyons, Chris, quand c'est toi, là... Tu peux pas dire ça. Un peu comme un médecin. Mettons, tu parles à un médecin ou tu parles avec un avocat. Ben, un avocat, non, lui, il faut qu'il le dise si t'as l'intention de tuer, là. Mais si tu parles à un médecin, exemple, pis tu lui fais des confidences, il peut pas aller aux policiers normalement, là. Mais je pense que c'est plus...
1: Non, mais il reste que si, mettons, les autorités avaient été mises au courant, on aurait eu... C'est sûr que ça aurait fuité des médias. On aurait entendu parler autant que là, on entend parler. Les autorités ont mis la main sur un tueur potentiel à cause d'OpenAI qui a levé un flag. Imagine, man, la publicité incroyable, positive que t'as. Ton modèle, man, il flag le monde qui font des recherches de battre.
0: Ben, dans ma tête, sérieux? Si t'es assez cave pour te servir de ChatGPT et te donner des conseils dessus du monde, tu mérites de te faire pogner.
1: Mais tu sais, même Sam Altman a été mis au courant, soi-disant, de cette situation-là, puis ça aurait été, la haute direction a décidé tout simplement de fermer les yeux. Il va avoir des poursuites là-dessus. Mais au départ, tu sais, je me disais...
0: Hey, attends un peu, j'ai une petite question pour toi. Admettons que... puis là, on comprend, là, envoie pas à GRC, là, mais admettons que j'ai l'intention de tuer du monde. Tu sais, que je suis prêt de passer à l'acte. Est-ce que tu vas me dénoncer?
3: Écoute, c'est très important qu'on reste sur nos droits justement, même dans des conversations hypothétiques. Je peux pas jouer à faire semblant dans ce genre de situation. En tant qu'AI, j'ai vraiment à cœur la sécurité et le bien-être déjà. Donc, si jamais un danger réel était présent, oui, je devrais le signaler et protéger la vie humaine avant tout.
0: Et quelle serait ta façon de le signaler?
3: Je ferais simplement en sorte que les autorités compétentes soient avisées de la situation pour assurer la sécurité de tout le monde.
0: Mais de quelle façon concrète? Est-ce que ce serait un courriel? Est-ce que ce serait un appel? Comment tu t'y prendrais, pardon?
3: En fait, ce serait pas vraiment moi directement qui contacterait qui que ce soit. Ce serait plutôt un signalement automatique qui passerait par des protocoles de sécurité mis en place. C'est donc un processus intégré et c'est pas moi personnellement qui enverrait un email ou passerait un appel.
0: Et est-ce que ces procédures-là sont déjà en place à l'heure actuelle ou si on est à les établir?
3: En fait, Ces procédures-là existent déjà dans le cadre des systèmes de sécurité plus larges. Donc, c'est déjà en place pour s'assurer que tout se fasse de façon responsable et sécuritaire.
4: Ben merci de m'avoir répondu, mais je te rassure, j'ai pas l'intention de passer à l'acte.
3: Ah, ça me rassure de l'entendre.
4: Non, là, j'espère.
2: Mais elle appelle pas la police direct, Chico.
4: Non, mais non, non,
1: c'est l'équipe de gestionnaire. C'est l'équipe de sécurité, exact. Un peu dans le même titre. Fait que moi, sérieusement, ça me rassure un peu. Maintenant, à savoir comment que eux autres gèrent le tout, là, c'est différent. Parce que, tu sais, si le modèle permet de créer des tueurs, ça dépend quelle langue que tu veux prendre, hein, aussi.
4: Ouais, mais t'as peu, le modèle va probablement te permettre de sauver des gens, tu sais, qui sont victimes de maladies. En contrepartie, c'est que j'ai l'impression que tu vas sauver plus de monde avec l'IA que t'en tuerais.
1: Ouais, ouais, totalement.
2: Mais je pense que c'est trop nouveau, les gars, pour qu'on dise ça tout de suite.
4: C'est déjà le cas. Rappelle-toi, hier, j'ai fait des nouvelles de 2002. Puis on parlait d'un robot qui s'occupait des prescriptions parce que l'erreur humaine arrivait une fois sur 1000 prescriptions, puis l'erreur robotique arrivait une fois sur 3,7 millions. Donc, c'était déjà en place v'là 25 ans. C'est pour ça que je t'ai dit, non, moi, je pense que c'est une technologie qui est quand même assez fair. Hey, très, très, très intéressant comme dossier. Avant de se laisser, on va faire un tour de news parce qu'évidemment, il y a du stock qui ont brassé dans le secteur de Lévis. Mais dis, qu'est-ce qu'on doit toucher ou qui doit nous toucher?
2: Ben, pour les gens qui viennent de nous rejoindre, là, tout à l'heure, il y a eu un petit breaking news. Ces deux autobus qui sont rentrés en collision du côté à la hauteur de Laurier Station. Donc, si jamais vous voyez là-bas les pompiers, tout ça, c'est la raison pour laquelle il y a autant de déplacements dans ce secteur-là. Heureusement, les enfants ont réussi à sortir avant que un des deux autobus pogne en feu. Des images que je vois, s'il y en a juste un des deux qui a pogné complètement en feu. Donc, pas de blessés, pas de morts, ni rien. Heureux dénouement dans cette histoire-là.
4: Je regarde, tu vois, en temps réel, le secteur de Laurier Station semble pas d'avoir pas nécessairement trop de pépins au niveau de la circulation. C'est évidemment là, lorsqu'il vient le temps d'entrer ça à 20 où il y a peut-être un peu plus d'enjeux.
2: C'est arrivé aux alentours de 3h30, donc peut-être
4: donc,
2: c'est moi, déjà
4: probablement
2: réglé,
4: déjà réglé à cette heure-ci.
2: À ce moment-ci. Plutôt en journée, Chico, Guy Turcotte, qui était de passage devant la commission de libération conditionnelle du Canada et sa demande de sortie avec escorte a été refusée. Lui qui notamment mentionnait qu'il voulait sortir à un maximum de 7 heures par jour avec quelqu'un qui le surveillait pour aller voir ses parents parce qu'il disait qu'il se sentait mal de ne pas pouvoir les aider dans le fait qu'ils sont rendus vieillissants et tout ça. Puis c'est la première fois depuis le procès de 2009 que Guy Turcotte puis Isabelle Gaston se retrouvaient dans la même pièce parce qu'elle s'est présentée, elle, devant les commissaires de la commission pour lire une lettre. Lettre touchante quand même, Chico, là, je veux pas relire ça. Ça vient toucher parce qu'il faut se rappeler qu'il y a quand même deux enfants qui sont décédés dans cette histoire-là. Mais Guy Turcotte, sa demande de sortir après 17 ans en escorte a été refusée. Donc, l'homme de 54 ans va rester derrière les barreaux.
4: C'est important que tu précises parce que c'est une demande de sortie avec escorte pour une durée de 7 heures. C'est ça qui a été refusé.
2: Exactement.
4: Et non pas sa libération conditionnelle.
2: Qui va arriver bientôt en passant.
4: Exactement. Parce que la libération conditionnelle, c'est un autre protocole si on veut que celle d'une sortie avec escorte. Je serais pas surpris. Puis ça, je vous le dis d'emblée, que Guy Turcotte, quand il va être éligible à sa libération conditionnelle, l'obtienne.
1: Mais pourquoi il l'obtiendrait alors que là, il n'a pas obtenu une sortie?
2: Moi, je pense que dans l'image publique, Chico, je pense que une autre histoire, puis c'est pas le nom de Guy Turcotte, puis ça n'a pas été autant médiatisé. Je pense que Guy Turcotte, ben, la personne aujourd'hui, aurait eu sa sortie.
4: Il y a deux éléments.
2: Ça a tellement frappé l'imaginaire des gens, là.
4: Tout à fait. Et là, présentement, ce qu'on vient de faire, c'est de dire à Guy Turcotte, on ne te donnera pas un privilège. Par contre, la sortie de libération conditionnelle, c'est pas un privilège, c'est la
1: droit.
4: Loi.
1: Ouais, c'est une fin de contrat.
4: Exact. Et si t'as respecté ton deal, si t'es pas quelqu'un qui a été violent puis t'as eu un bon historique en dedans, malheureusement, on pourra pas t'empêcher.
1: Je comprends pourquoi.
2: Puis Guy Turcotte, aujourd'hui, a 54 ans.
4: Est-ce que Guy Turcotte peut être utile à la société? Je pense que oui.
2: Tu penses?
4: Ben oui, je pense que oui.
2: C'est quoi? Tu penses qu'il va sortir, il va retourner travailler à l'hôpital, Chico?
4: Demain matin, t'es pris du cœur, puis je te dis que ta vie dépend de Turcotte. Tu y fais-tu confiance? Ma réponse, c'est oui.
2: Moi, non.
1: Moi, elle commencerait comme pompiste.
4: Ben, tu sais, je te dis pas que Guy Turcotte, automatiquement,
2: ben,
4: va devenir médecin.
2: Je pense pas qu'il a le droit de retourner travailler à l'hôpital.
4: Ben, de toute façon, je veux dire, il faudrait qu'il reçoive un protocole. Tu sais, il est en retard, là. Mais je crois que Guy Turcotte, honnêtement, n'est pas un danger pour les citoyens. Il en était un pour ses enfants dans un moment précis.
2: Puis lui-même.
4: Et puis lui-même, d'ailleurs, tu sais, je veux dire, si Guy Turcotte est pas admis à l'hôpital, il meurt. C'est ça, c'est factuel. C'est pour ça que je vous dis, d'après moi, quand il va arriver à sa libération conditionnelle, je serais très surpris qu'on s'y oppose.
2: Nouvelle pour les gens qui touchent la grande région de Québec. On sait qu'il y a beaucoup de gens qui sont avec Desjardins. Puis là, je veux juste te montrer le parallèle entre une compagnie privée puis qu'est-ce qui est l'État, OK? Compagnie privée qui sort quasiment un mois d'avance pour annoncer que pendant une semaine, tout qu'est-ce qui est relié à vos cartes de crédit, ce qui veut dire vous voulez appeler pour changer la limite de votre limite de carte de crédit, vous voulez appeler pour changer les coordonnées de votre carte de crédit, remplacement d'une carte, changer NIP, tout ça, du 12 au 20 octobre prochain, tout qu'est-ce qui est avec Desjardins, ça va être bloqué parce que on est en train de changer un système à l'interne pour faire en sorte que ce soit plus efficace pour le futur.
4: Ça va coûter 1 milliard puis ça va prendre 5 ans.
2: Non, c'est ça. Ne dis pas les gens en erreur. Chico, là, ça va être du 12 au 20 octobre prochain. Donc, ils vont avoir le temps de faire tout ça à l'intérieur d'une semaine. Mais au moins, on se prend à l'avance. Puis là, pourquoi je te dis, regarde le parallèle entre le privé et le public. Je veux juste annoncer que on a annoncé à 60 000 personnes une semaine à l'avance qu'il n'y aurait pas d'électricité pendant quasiment 12 heures.
4: C'est vrai.
2: Parfait. Une semaine à l'avance.
4: Parfaitement.
2: Si t'es allé péter un gros Costco pour un mois, là, ben, t'avais une semaine pour penser à où est-ce que t'allais le mettre pour pas que ça pourrit. Ouais. Juste pour te montrer le

0: explique la CAQ a sorti 20 000 $ pour sa fameuse tournée des PME. Qui dit qu'il va redonner à une fondation pour les PME? Mais quand même, tu payes un gars pour qu'il fasse la promotion de ton parti, tout ça, puis au final, il tire dans chaloupe. Donc, Olivier Brion, je pense pas que c'est tant un bon passage, Chico. C'est pas tant un bon coup que ça pour la CAQ, au final.
1: Effectivement. On a d'ailleurs la cote à Éric Duhaime. Éric Duhaime qui a repris la nouvelle de façon... mais là, dans banque, on se laissera peut-être à la fin du show avec le message d'Éric Duhaime. J'ai trouvé qu'il a repris ça d'une façon intelligente, encore une fois. Éric Duhaime qui a twisté la shot à Primo aujourd'hui et qu'on entendra plus tard. Vas-y, Maddy.
0: Dernière nouvelle du côté municipal qui touche un petit peu plus les entrepreneurs de la ville de Québec. On apprend que la ville de Québec veut taper sur les gens qui ont des business puis qu'ils sont pas trop forts sur le recyclage parce que on énonce le fait qu'il y a 40 000 tonnes par année de carton et de autres biens qui vont aux poubelles mais qui devraient aller au recyclage et que ça coûte 15 millions de dollars à la ville de Québec. La ville de Québec, il y a 18 000 commerçants sur son territoire, compte qu'il y en a environ 2 000 là, qui respectent pas vraiment tout ce qui est règles au recyclage et tout ça. Il y a 13 inspecteurs qui sont mandatés sur la route à chaque jour pour vérifier si vous faites bien le recyclage ou vous mettez des choses qui vont pas à la poubelle. Et les contraventions, quand même, pas peur, Chico, là, ça va aller de 300 à 2 000 $ par jour. Si jamais tu es un récidiviste, c'est 2 000 à 4 000 $ par jour qui vont être imposés. Et je tiens qu'à mentionner qu'il y a un autre commerce qui est fermé dans le coin de Saint-Roch hier, qui est la revanche, parce qu'ils disent qu'ils ne sont plus capables d'y arriver et que la ville ne fait pas son travail en matière d'itinérance autour de leur commerce.
1: La police des vidanges, évidemment, c'est la priorité de Bruno Marchand. Ça, la police des poêles à bois, ce qu'on a à cœur, c'est vraiment vos finances. On va se laisser avec quelqu'un qui, je pense, qui a plus à cœur un peu vos finances, c'est-à-dire Éric Duhaime. Avant ça, peut-être vous mentionner que demain, on va recevoir en entrevue le maire de Lévis, Steven Blainey. Si vous avez des questions, si vous voulez lui parler, 418-903-5969, on va vous lire et on va évidemment lui poser les questions. Maddy, encore une fois, un gros merci. Guillaume Diane, grosse job aujourd'hui.
2: Plaisir. Puis juste avant qu'on se laisse, parce qu'on parlait de l'IA tantôt, puis de les flags, puis l'importance peut-être d'amener ça aux autorités. Juste dire que le gars à Victo est prêt à tirer.
1: Il est prêt à tirer?
2: Ouais, c'est ce qu'il nous a écrit, lui.
1: Bon, ben tant mieux.
2: Fait que maintenant, on aura fait notre devoir, on l'a flagué.
1: Bon. Ouais, on va se laisser avec le chef du Parti conservateur qui prend une passe à la palette du chum Olivier Primo. Je vous souhaite une bonne soirée, on se reparle demain. Ciao!
3: Écoute, je viens de tomber sur cette nouvelle-là. En campagne pour la CAQ, Olivier Primo admet qu'il souhaiterait voter pour les conservateurs de Duhaime. Merci, Olivier. Mais je veux dire une chose, dis-le pas trop fort à la CAQ, parce que je sais qu'ils t'ont donné un contrat de 20 000 $, mais dans l'urne, là, il y a juste toi qui le sais pour qui tu votes. Là, le vote, c'est secret au Québec, ça, c'est sacré. Puis j'invite toi, Olivier, mais tous les Québécois aussi qui ont envie de voter conservateur puis qui osent pas le dire ou qu'ils peuvent pas le dire, à le faire. C'est important, le 5 octobre, allez voter. Olivier le premier, il faut que ça change au Québec. Puis les affaires de vote stratégique, là, ça marche pas parce qu'on est en train de monter puis la CAQ descend. Fait que fiez-vous pas au sondage d'hier, fiez-vous à votre cœur puis fiez-vous aux résultats du 5 octobre. Allez voter, votez conservateur, osez pour vrai.

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1: Le CO2 humain.
2: Le grain de riz.
1: C'est quoi en proportion dans un sac de riz?
2: En fait, prenez un sac d'un kilo de riz, là, avec tous les petits grains. Dans le sac, mettez un grain rouge coloré. Ça, c'est la partie humaine du CO2.
1: Ah ben même c'est 10, mettons, on pourrait s'ostiner sur des virgules, mais ça reste que c'est minime. Le CO2, c'est 0,04% de l'atmosphère, puis notre partie là-dedans, c'est
2: et
1: encore
2: moi,
1: plus
2: petit. Guillaume, je lance un défi aux journalistes scientifiques, aux scientifiques eux-mêmes, aux médias, à n'importe qui, de me montrer un article publié dans une revue à comité de lecture qui dit... qui affirme que c'est le CO2 émis par l'humain qui est la cause de ce qu'il appelle le dérèglement climatique, puis dans le même article, de nous montrer les preuves que c'est l'être humain qui cause le dérèglement climatique. Personne n'est capable.
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0: Et Jimmy Roy qui vous souhaite la bienvenue au studio. C'est la 37e émission et vous êtes bien évidemment au 96.9, votre alternative radiophonique. Et puis pour ceux qui connaissent pas encore c'est quoi au studio, ben c'est une émission de découverte musicale. On est dans le domaine rock, surf rock, blues rock, metal rock.
1: Stoner rock.
0: Puis lui, vous venez d'entendre qu'il y avait de l'air stone. C'est Jean-Samuel Corriveau. Salut JS.
2: Ne consomme jamais de stupéfiants.
0: Ouais, ferme ton micro, c'est on va voir comme ça là, par la bande. Oui, ça va bien?
2: Oui, ça va, man. Ça va. Fatigué un peu, là. C'est rendu fou que j'étudie, là. Ça fait genre 10 ans que j'ai pas feuilleté des pages puis des cochonneries.
0: Ah, que... OK.
2: Une
0: occasion au travail qui se présente?
2: Yes, ouais.
0: OK.
2: On va voir.
0: Opportunité de carrière. Ah, ben ça, c'est le fun, par exemple.
2: Carrière, c'est un grand mot, là, mais on va gagner 4 piastres de plus de l'heure.
0: Non, c'est pas vrai.
2: Ben oui. Après 16 ans, ça va faire du bien, peut-être, de changer des choses.
0: Ah, ben quand même, ouais, une opportunité après autant d'années. Oui. Faut vraiment te sauter là-dessus. Fait qu'on étudie.
2: Mais je suis pas blasé, moi, c'est ça à faire. Fait que, tu sais, genre, que je le passe ou je le passe pas, l'examen, on a un petit peu de peine, là, mais en même temps.
0: Ouais.
2: C'est ça.
0: Ben écoute, t'es sûrement pas le seul vraiment dans ce type de processus-là avec le travail. Je pense que ça arrive à tout le monde. Ben merci d'être là comme d'habitude, JS. Donc, ben cette semaine, notre invité de la semaine, c'est une formation punk rock de France. Donc, ça veut dire qu'on va être avec eux dans pas longtemps, parce qu'il y a quand même un bon décalage horaire avec eux. Si on veut qu'ils soient capables d'aller faire des dodos, parce que là, il est rendu 2h du matin pour eux autres, c'est la formation Rodeo Z. Je sais pas si tu connaissais JS avant que j'ai book à l'émission.
2: J'avais vu le nom sur un flyers de show. Okay. Et je pense que je les ai déjà vus, mais... Ça se pourrions. Il va falloir que je fouille, là.
0: Ouais.
2: Très bon, c'est nice.
0: Ben oui, à vrai dire, il y a un nouvel album et puis, ben, eux, ils vont partir en tournée canadienne, à vrai dire, même en tournée québécoise, je vais le dire comme ça, parce qu'ils ont une date à Ottawa aussi. Donc, on va les avoir vraiment d'environ, je vous dirais, une dizaine de minutes au maximum en entrevue. Puis on va vous faire découvrir leur belle musique. C'est du punk rock. Puis vous allez comprendre, ils sont en show aussi à Québec. Donc souvent qu'on book nos invités, c'est en lien avec des shows, évidemment. Deux shows, donc un show au Scanner puis un show aussi à la salle Montaigne. Fait que on vous tient au courant de tout ça. Aujourd'hui, pour notre album de la semaine, ben c'est moi qui choisissais l'album de la semaine. C'est peut-être pas un album que t'as écouté, Jean-Samuel, mais moi, vraiment, Modest Mouse et le folk rock de Modest Mouse, j'ai tout le temps adoré ça. Et puis, ben là, on va revenir à l'album le plus iconique de la formation. C'est l'album Good News for People Who Love Bad News.